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0: mardi 28 juillet 2026, c'est exactement 5h. Bonjour à tous. Et démarrons l'émission Les Filles Rodrigues, comme d'habitude avec les titres qui seront développés lors du Grand Journal à 6h ce matin, présenté par Mike Pielluy. Bonjour Mike.
1: Bonjour Christelle.

0: Madame, monsieur, bonjour, merci d'être des nôtres sur la MBC Rodrigue FM. Sans plus tarder, voici les titres qui dominent l'actualité en ce mardi 28 juillet 2026. Présentation aujourd'hui à l'Assemblée nationale du Finance Bill, ce qui retient l'attention, les amendements pour réformer le système de pension avec le remplacement de la Basic Retirement Pension par la State Age Pension. Rodrigue se prépare à l'éventualité du tout déversement hydrocarbures en mer, formation de 3 jours la semaine prochaine sur les risques de pollution marine. 155 jeunes en expédition cette semaine pour décrocher les niveaux or et bronze du Duke of Edinburgh International Award. Un premier groupe termine l'aventure aujourd'hui et le deuxième ce vendredi. Une vingtaine d'arbitres officiant pour les matchs à 11 en formation jusqu'au 1er août la semaine prochaine autour de ceux de futsal et de beach soccer. C'était donc les titres qui seront développés lors du grand journal de 6 heures. En attendant, je vous laisse en compagnie de Christelle pour la suite de votre émission Les Rodrigues.
1: Merci beaucoup Mike, c'est avec plaisir qu'on vous retrouvera à 6 heures pour développer ces titres. À tout à l'heure.
0: À tout à l'heure.
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1: Et prenons tout de suite la direction de l'île Maurice pour les nouvelles du temps prévues pour ce mardi. En ligne, le prévisionniste de ce matin, M. Ritesh Raghunandan. Allô, bonjour.
4: Oui, allô, bonjour.
1: Alors, dis-nous qui devait l'étendre, Rodrigue, pour aujourd'hui, s'il vous plaît.

0: Donc, comme prévision, nous personne quitte le matin, toujours quand même des 20 martes devant la région de Thur. Mais par contre, au cours de la journée, les temps les pourrissements. Côté température, la maximale pour supérieure à la moyenne pour environ 2 degrés. Et nous atteignons la température entre 25 à 27 degrés comme maximale. Et côté température minimale, nous varions entre 19 et 21 degrés. Maintenant, nous toujours et dans un courant d'air modéré qui circule dans la région. Et le matin, nous perdons un vent de l'est de 20 mètres par heure. Au cours de la journée, les carreaux faussent légèrement et que nous carguons 20 points dans les braquettes de 50 km par heure. Maintenant, pour terminer, côté de la mer, donc la mer est toujours mauvaise. Rendez-vous brisant avec 20 de la houle sud-ouest de l'eau de 3 mètres. Donc, 20 sortir en notre mer avec devant de la gonde, marchant de l'ouest et sud, qui est déconseillé pour sortir dans la région de Rodrigue. Et voilà ce qui nous attend comme temps pour l'île Rodrigue. Avec ça, moi, je vous souhaite une bonne journée.
1: Merci beaucoup. Très bonne journée à vous aussi. Au revoir.
0: Merci, au revoir.
1: Un nouvel test à Bulletin PCF Rodrigue qui fait une tirée d'ordi mardi le 28 juillet 2026 à 80. Grand matin à l'étang de la mer pour procès 24h. Les temps pour plis de bon. Divan pour souffler depuis secté à l'est à 20 km/h. Et que les pourrons faut aussi durant la journée. Donc, alors, lagon les nord éclairs, la mer est praticable. En dehors brisant lagon l'ouest éclaircide, la mer n'est pas praticable. Et dans ben la houle depuis sud-ouest, alors 3 mètres en dehors brisant, ban sortie en dehors brisant, et que dans lagon l'ouest éclaircide, l'idée conseillée. Marée haute midi 39 et que demain minuit 37, marée basse 6h30 grand matin. Et que 6h29 à soir. Voilà pour une nouvelle étang d'après station météo Vacoil Maurice.
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Alors voilà, 5 heures passées de 5 minutes sur les ondes de la MBC, Rodrigue FM. Bonjour, bonjour à tous. En cette toute nouvelle journée qui s'ouvre devant nous, merci d'avoir choisi Rodrigue FM pour vous accompagner dès les premières lueurs du jour. Qui zut peut travailler, qui zut la case, ou soit zut alors rester réveillé, zut en pleine préparation pour la journée. Bienvenue dans votre émission Lévi Rodrigue, on sera ensemble jusqu'à 7h. Alors ensemble, nous pour démarrer sa matinée là, dans la bonne humeur avec Bad Morceau et que vous pouvez zut bien démarrer zut la journée et surtout une dose d'énergie positive. Monsieur Zot, tout passe un très bon la journée. Merci Zot Pédémos, toute la journée avec nous sur les ondes de la MBC Radio et m'espérer aussi à qui ça pour passer bien. Alors l'équipe qui peut accompagner moi, comment vous entendez depuis tout à l'heure là? À la rédaction ce matin, Michael. La technique aujourd'hui, Emmanuel Ravina. Comme chauffeur Curtis Tolbiz. Et merci de tout, de l'écoute, de fidélité à la MBC Radio. C'est Christelle au micro. On sera ensemble jusqu'à 7h et au programme. Alors, pour une autre page météo, pour la page éphéméride, la page horoscope, notre grand journal à 6h. C'est un message anniversaire. 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

rubrique alors qui est consacrée en ce mois de juillet à bande méfait du réseau social. Je rappelle des annonces et aussi la programmation du jour. Tout cela entrecoupé de musique pour vous booster ce matin. Alors restez bien branchés, nous démarrons l'émission avec Francis Cabrel.

Alors voilà, Never Again, 5h15 minutes. Ce fait que rejoins-nous, bien le bonjour et très belle journée à tous. M'espérer qui d'ailleurs à la journée bien commencée.

Le père Jocelyn Grégoire, Gadmola-Loire, à 5h23 minutes sur les ondes de la MBC Rodrigue FM. Mon rappel, je vous donne un message d'anniversaire, pas oublié. 82, 83, Mighty, 84, 48. Pour un abonné MTL, si vous connaissez quelqu'un, gagnez ce laz. Zordi, certainement, ça pour faire le plaisir qu'on ait un quelqu'un. Une pensée ce matin. La très belle voix de Toni Braxton pour la suite avec sa très jolie morceau Spanish Guitar.

0: Alors voilà, 5 heures à passer de 31 minutes. Raison avec Gérard Bakorilal qui te fait qu'écouter et nous passe tout de suite à nos pages météo.
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0: Les nouvelles du temps d'après ce communiqué de la météo pour Rodrigue Emmy à 4h30 en ce mardi 28 juillet 2026. Situation générale, un courant d'air modéré circule sur la région. À prévision pour les prochaines 24 heures, nuages tôt ce matin avec quelques averses sur les hauteurs, beau temps au cours de la journée. La température maximale sera supérieure à la moyenne par environ 2 degrés Celsius et sera entre 25 et 27 degrés Celsius. Mi-couvert durant la nuit avec quelques averses sur les hauteurs. La température minimale sera entre 19 et 21 degrés Celsius. Vent du secteur est à environ 20 km/h.

0: se renforcent au cours de la journée avec des pointes de 50 km/h dans certains endroits. Mer forte au-delà des récifs avec des houles du sud-ouest de l'ordre de 3 mètres. Les sorties en haute mer, de même que dans les lagons de l'ouest et du sud, sont déconseillées. Concernant la pluviométrie, durant les dernières 24 heures, pointe canon enregistré 8,7 mm de pluie, 1,6 mm de pluie enregistré à Plaine Corail et Patate Ophir enregistré 1,2 mm de pluie. Marée haute à 12h39 et demain à 0h37, marée basse à 6h30 et 18h29. Le lever du soleil aujourd'hui est prévu pour 6h18 et le coucher du soleil à 17h29. Le guet bulletin PC pour Rodrigue qui finit ses résordis mardi les 28 juillet 2026, 4h30, 4h20 plutôt grand matin. Les temps l'eau la mer pendant prochaine 24h, les temps pour plutôt bon, divan pour souffler depuis Sectelès, 20 km/h et Cali pour renforcer durant la journée. Dans la gauche, les nord éclaisse, la mer est praticable en déobrisant, la gauche l'ouest éclaisside, la mer n'est pas praticable et dans ben la houle depuis sud-ouest des lourdes des mètres en déobrisant. Bonne sortie en Dieu-Brisant et que dans la gorge l'Ouest et Glécide, l'idée conseillée. Marée haute, midi 39 et que demain, minuit 37. Marée basse, 6h30, grand matin et que 6h29 à soir. Voilà pour la nouvelle étendue d'après Station Météo Vaquoi.
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0: Passé de 34 minutes. Alors bonjour, bonjour à tous. Merci de choisir la MBC Rodrigue FM pour démarrer votre journée. Zoulou et Masoudi Gabriela.

0: pour Gabriela avec Zulu et Masoudi.
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0: Et nous passons tout de suite à nos pages horoscope. On démarre avec l'horoscope des béliers. Votre créativité semble à l'honneur en ce moment. Du coup, vous n'hésitez pas à viser les plus hautes marches du podium qui ne tente rien, n'a rien. Pour les taureaux, les pieds bien ancrés sur le plancher des vaches, vous avez la tête dans les nuages et rêvez d'horizons lointains. Tapez idée de voyage dans le moteur de recherche. Gémeaux, votre capacité à communiquer est très appréciée, surtout si vous réglez actuellement des problèmes financiers urgents. Soyez intègre et parlez à vrai. Pour les cancers, votre conjoint et vos collaborateurs sociaux apprécient vos dons et qualités, ce qui vous permet d'avoir une bonne confiance en vos capacités. Aussi, tenez compte de leur avis, même s'ils divergent. Pour les lions, au travail, votre entourage vous écoute, adhère à vos propos et le surplus de travail ne vous fait pas peur, mais ne forcez pas trop, votre santé pourrait en pâtir. Pour les vierges, votre vie intérieure devient très importante. Tout ce riche imaginaire ou ces pensées spirituelles gagneraient à être partagées sous la forme artistique, sans doute. On continue avec l'horoscope des balances. Si l'atmosphère au foyer se fait un peu trop pesante, pensez à téléphoner à l'un de vos amis et confiez-lui vos soucis. Un troisième point de vue est toujours intéressant. Pour les scorpions, afin de faciliter votre ascension sociale, pensez à multiplier les contacts, à téléphoner ou à envoyer des mails aux personnes concernées. Pour les sagittaires, c'est le bon moment pour programmer une formation, un stage et voir si votre budget vous le permet. Si ce n'est pas possible dans l'immédiat, partez tout de même en week-end. Pour les capricornes, dans la lune ou tout simplement morose, vous pressentez que vous devez changer si vous souhaitez évoluer positivement. La sagesse vous conseille la prudence. Pour les Verseaux, puisque vous avez besoin de calme et de silence, que diriez-vous d'un week-end à la montagne ou d'une chambre d'hôte à la campagne avec votre partenaire? Et on termine avec l'horoscope des Poissons. Vous avez la tête pleine de projets et cela vous enthousiasme, mais vous n'avez apparemment pas assez de temps à leur consacrer. Prenez des notes en attendant. Voilà pour la page horoscope de ce mardi. Je vous souhaite à tous de passer une belle journée.

Et voilà pour Alexandra, Cancer, 5h45, à l'Eurodrug FM 46 maintenant. Alors, on a l'écoute Alcatraz avec Didi Claire.

5h passées de 51 minutes. Alors, nous passons tout de suite à nos pages éphémérides. En ce 28 juillet,

Vous le disiez, en ce 28 juillet, nous célébrons Saint-Samson de Dole. Saint-Samson de Dole, moine évangélisateur du 6e siècle, qui a fondé le diocèse de Dole de Bretagne en France. Il est l'un des 7 saints fondateurs de la Bretagne. Ce jour où nous célébrons Saint-Samson de Dole, ce jour est une occasion pour les fidèles bretons de célébrer leur patrimoine spirituel et culturel en rendant hommage à l'un des grands évangélisateurs de la région. Voyons les événements historiques. Alors, ça s'est passé en 28 juillet, soit en 1914, Première Guerre mondiale. Début de la Première Guerre mondiale, lorsque l'Autriche-Hongrie déclare la guerre à la Serbie, cet événement déclenche un conflit mondial qui durera 4 ans et coûtera des millions de vies.

du Pérou. Alors le 28 juillet est célébré comme le jour de l'indépendance du Pérou, marquant l'indépendance du pays vis-à-vis de l'Espagne en 1821. Cette journée est célébrée avec des défilés militaires, des danses traditionnelles et des fêtes populaires à travers le pays. On célèbre aujourd'hui la journée mondiale contre l'hépatite. Une journée de sensibilisation pour lutter contre cette maladie du foie qui affecte des millions de personnes dans le monde. Cette journée vise à promouvoir la prévention, le dépistage et le traitement de l'hépatite. Voilà pour la page éphéméride de ce

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4: Africa de Toto qui s'est fait qu'écouter pour tout de suite mener cette annonce là. Monsieur Sultan informe Thomas Liverpool qu'il y passe à Stepool dans un endroit habituel mercredi les 29 juillet, jeudi les 30 juillet. Pour plus de renseignements, téléphone au 5 73 40 40.

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2: Exactement 6 heures sur les ondes de la MBC Rodrigue FM en ce mardi 28 juillet 2026. Bonjour à tous, accueillons tout de suite Mike Pierre-Louis pour le grand journal de 6 heures. Bonjour à vous Mike.
3: Bonjour Christelle. Madame, monsieur, bonjour, merci d'être des nôtres sur la MBC Rodrigue FM pour votre grand journal. Sans plus tarder, voici les titres qui seront développés lors de ce journal. Présentation aujourd'hui à l'Assemblée nationale du Finance Bill, ce qui retient l'attention, les amendements pour réformer le système de pension avec le remplacement de la Basic Retirement Pension par la State Age Pension. Rodrigue se prépare à l'éventualité de tout déversement d'hydrocarbures en mer, formation de 3 jours la semaine prochaine sur les risques de pollution marine. 155 jeunes en expédition cette semaine pour décrocher les niveaux or et bronze du Duke of Edinburgh International Award. Un premier groupe termine l'aventure aujourd'hui et le deuxième ce vendredi. Une vingtaine d'arbitres officiant pour les matchs de football à 11 en formation jusqu'au 1er août la semaine prochaine autour de ceux de futsal et de beach soccer. À l'Assemblée nationale aujourd'hui, à l'ordre du jour, la présentation du Finance Bill et de l'Economic and Financial Measures Miscellaneous Provisions Bill, deux projets de loi pour mettre en œuvre les mesures budgétaires 2026-2027. Les amendements qui retiennent notamment l'attention concernent la réforme du système de pension. La Finance Bill vient confirmer l'introduction de la State Age Pension, mettant ainsi fin à l'ancien système du Basic Retirement Pension. Selon les chiffres de Statistique Mauritius, en mai dernier, plus de 6 000 Rodriguais recevaient la Basic Retirement Pension. La Commission de l'environnement renforce la préparation de Rodrigue face aux risques de pollution marine. Une formation de 3 jours sur la lutte contre les déversements d'hydrocarbures sera organisée du 5 au 7 août prochain. Ce sera au Centre de la culture et des loisirs de Montplaisir avec l'appui de l'Organisation maritime internationale. Cette initiative s'inscrit dans le cadre du plan de contingence contre les déversements d'hydrocarbures adopté à Rodrigue en 2009. Elle vise à mieux préparer les acteurs locaux à intervenir rapidement et efficacement en cas de marée noire ou de tout autre incident de pollution en mer. La SEMPA, South East Marine Protected Area, a organisé une activité de propagation de jeunes pousses de mangroves, une initiative en collaboration avec plusieurs partenaires, notamment la Commission de l'environnement, l'hôtel Sirodé-Bourouk et la Rolex Environmental Friendly Group. Une trentaine de personnes y ont participé hier dans le cadre de la Journée internationale pour la conservation de l'écosystème des mangroves, célébrée chaque 26 juillet. Marie-Pierre

0: Émilien Philippe.
1: Mourouk est réputé pour son riche écosystème marin, favorisé par une forêt de mangroves dense et en bonne santé. Les mangroves sont essentielles à la biodiversité marine car elles servent d'habitat et de refuge aux jeunes poissons ainsi qu'à de nombreuses autres espèces aquatiques.
2: Pour nous, à Saint-Rodrigue Mourouc, nos commitments, c'est surtout protéger l'environnement, protéger tout ce qui est l'écosystème marin pour qu'il nous capable promouvoir la vie marine. Et en même temps, nous connaissons qui nous habitants, cette ressource sortie depuis la mer beaucoup. Et même pour le tourisme aussi, pour nous capables de continuer, il fallait qu'il, à la base, nous continuer à conserver.
1: Les mangroves jouent également un rôle crucial pour les populations. Elle protège les embarcations lors des cyclones, contribue à la production d'oxygène et participe au maintien de l'équilibre de l'écosystème côtier.
3: Le manglier, c'est comme une défense pour nous, la côte. On va dire, quand on a une grosse marée, quand on a un cyclone, c'est le manglier. D'ailleurs, ça, à ce qu'on était là actuellement, là, quand on a un cyclone, le bon pêcheur, il y a une masque de bon bateau dans sa manglier. Ça. Et le manglier, d'ailleurs, il sert comme une nurserie. Et troisièmement, il absorbe le carbone. En tant qu'être humain, nous avons besoin de comment nous sommes capables de protéger sa manglier pour les protéger nous, en retour.
1: L'objectif de cette campagne est de favoriser l'extension des mangroves à l'intérieur du lagon, au-delà des zones côtières où les palétuviers poussent naturellement.
4: Comment vous êtes capable de remarquer les mangliers, vous êtes plus concentrés vers les bordures de route, mais en lagune, vous êtes moins concentrés. L'objectif, c'est justement aider les plantules à pousser more en lagune, comment dire, pour nous renforcer ça l'effet de barrière qui se banne racine et produit là.
1: Les mangliers mettent entre 5 et 7 ans pour atteindre leur maturité. Bien qu'ils se développent principalement le long du littoral, ils contribuent également à prévenir l'érosion côtière et à protéger les terres contre les tempêtes et les fortes houles.
0: Cette semaine, 155 jeunes entament leur module d'expédition dans le cadre des niveaux bronze et or du Duke of Edinburgh International Award. Il y a 90 jeunes de tous les collèges de Lille et du Centre Rémy qui concourent pour le niveau bronze au marché du Mont-Lubin à Baladirou. Leur aventure prend fin à Grand-Bé ce matin. Par ailleurs, 65 autres jeunes du Rodrigues College et de Chose Rodrigues du Centre Rémy et du Collège de Mont-Lubin inscrits au niveau or démarrent leur expédition aujourd'hui. Un parcours qui débute à Malabar pour prendre fin à Rivière Banane vendredi. La Manchester Football Association et la Rolex Regional Football Association tiennent une série de formations destinées aux arbitres. Le lancement officiel a eu lieu hier au chef de la RFA à Canduroy. Jusqu'au 1er août, une vingtaine d'arbitres participent à cette formation consacrée au football à 11. Elle sera suivie d'autres séances dédiées à l'arbitrage du futsal et du beach soccer du 3 au 8 août. Nous écoutons Donald Claire et Annabelle Momus participant à cette formation.
5: Jamais nous finissons à prendre, même 1 an, 2 ans, 3 ans, 4 ans, tout le temps, on a de nouveau la loi qui s'en est. Et moi, le but, c'est plutôt pour de nouveau la loi qui peut venir, la loi qui est là pour s'en est, tout cela. Et nous besoin de venir parce que nous besoin d'update. Et m'espérer, moi aussi, en tant qu'arbitre déjà actif, qui m'ont pour faire bon usage de sa l'expérience là.
6: Qui fait mon plus venir cette fois-ci, c'est pour donner nouveau ben jeune qui venir, surtout ben fille, courage pour être dans famille arbitrage. Monsieur, c'est qui nous famille arbitrage qui a grandi.
0: 1976 à 2026, 50 ans à faire vibrer les tambours, à transmettre les pas de danse de nos grands-parents, à faire vivre l'âme rodriguaise à travers la musique traditionnelle, le groupe Bois Siro di Bois Dire a célébré son jubilé d'or au centre communautaire de La Tanée, entouré des villageois et de plusieurs personnalités de l'île. Cathy Auguste a parlé à Lorenza Gaspard, doyenne et responsable du groupe, et aussi à Yannick Casimir, qui en est le président.
7: 76. Bang grand du monde avec moi, nous venons pour nous dire un nouveau groupe. Et puis, c'est un Michel qui est là, comment on appelle ça groupe là?

0: Mais j'appelle petit bonhomme, il est déjà encore là. Je vais m'appeler, il boit sur du bois dire. Bon, jeune génération, génération, nous dansons depuis tout à l'époque, là, on traîne ça, le groupe là. Nous dansons quand on dit, il a mis 50 ans.
1: À travers chaque la musique qui nous sentait, chaque danse qui nous dansait et chaque rythme qui nous transmet avec le peuple. Donc, c'est avec aussi nous, ben, jeunes, qui nous permet de transmettre ça. Aujourd'hui, nous pouvons célébrer non seulement nos parcours, mais aussi nos engagements pour préserver et promouvoir la richesse nos cultures traditionnelles.
2: Le groupe Barcero Diboadia peut compter sur le soutien des autorités locales, assure le chef commissaire. Face au grand cours, ajoute que la musique traditionnelle est un moyen qui peut aider à combattre les fléaux sociaux. Nous l'écoutons.
3: La musique traditionnelle est très importante parce qu'il fait, je vous dis maintenant, ban fléau qui bégait nous. Et une des bonnes façons pour nous combattre ban fléau social, c'est par exemple, nous allons danser, nous c'est gâteau en vous. Joyeux anniversaire, je raconte nous. Et bientôt là pour la fête de l'autonomie, on peut dire Varo, mais peut-être nous pouvons bien reconnaître d'autres, le groupe Bois Sirop du Bois Dur, et nous pouvons aviser d'autres après.
2: Ce qui nous amène au rappel des titres. Présentation aujourd'hui à l'Assemblée nationale du Finance Bill, ce qui retient l'attention, les amendements pour réformer le système de pension avec le remplacement de la Basic Retirement Pension par la State Age Pension. Olig se prépare à l'éventualité de tout déversement d'hydrocarbures en mer, formation de 3 jours la semaine prochaine sur les risques de pollution marine. 155 jeunes en expédition cette semaine pour décrocher les niveaux or et bronze du Duke of Edinburgh International Award. Un premier groupe termine l'aventure aujourd'hui et le deuxième ce vendredi. Et une vingtaine d'arbitres officiant pour des matchs de football à 11 en formation jusqu'au 1er août. La semaine prochaine, ce sera au tour de ceux du futsal et du beach soccer. C'est donc ici que prend fin ce journal. Merci de l'avoir suivi. Place désormais aux nouvelles sportives.
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6: 6h11 sur les ondes de la MBC Rodrigue FM. Oui, l'info continue après le grand journal. Cette fois-ci, retrouvons Mike Pia, lui encore une fois, pour les infos sport. À vous, Mike.
2: Madame, monsieur, bonjour. Merci d'être des nôtres encore une fois sur la MBC Rodrigue FM pour votre page sportive. Actualité sportive locale, jeu du Commonwealth, victoire de Mervinclair face au Tivalnien Pasoni Tafaki. Mervinclair frappe fort d'entrée, engagé dans la catégorie de moins de 70 kg. Le protégé de Richard Sonny s'est montré nettement supérieur à son adversaire, le Tivalnien Pasoni Tafaki. Le Mauricien s'est imposé à l'unanimité des juges et s'est ainsi qualifié pour les quarts de finale prévus ce mercredi où il affrontera le Ghanéen Precious Sakai Nete. Actualité sportive internationale dominée par le Mercato. Un accord proche d'être trouvé pour Joe Mendé. Le dossier progresse aussi rapidement qu'un débordement de l'ailier ivoirien. Après les informations de Foot Mercato, l'accord entre le Real Madrid et les RB Leipzig approcherait finalement les 120 millions d'euros, bonus compris. La Casablanca avait débuté avec une proposition à 100 millions d'euros il y a quelques heures, mais celle-ci était visiblement insuffisante. Yann Djomendé a déjà donné son accord au club. Manchester City, Liverpool et le PSG surveilleraient toujours le joueur. Arsenal tente le coup pour Vinicius. Le vice-champion d'Europe en titre se lance sur la piste de Vinicius Junior. L'ailier brésilien est largement concurrencé dans son secteur par l'accumulation de talents par le Real Madrid et Arsenal compte bien en profiter. Selon The Athletic, les premières étapes de la négociation ont débuté en interne, mais les discussions entre les deux clubs n'ont pas débuté. Le joueur de 26 ans n'a plus qu'une année de contrat et les négociations pour sa prolongation semblent au point mort avec la direction madrilène.

0: Et puis RMC Sport révèle que le Paris Saint-Germain aurait contacté Manchester City pour recruter le milieu espagnol meilleur joueur du mondial. Le Ballon d'Or 2024 a déjà trouvé un accord personnel avec le Real Madrid, qu'il a toujours rêvé de rejoindre. Pour le club espagnol, il ne manque plus qu'un terrain d'entente à trouver avec les Sky Blues. Plus que le besoin de recruter un milieu de terrain, le PSG souhaiterait surtout profiter de cette opportunité alors qu'il ne reste qu'une année de contrat aux joueurs de 30 ans. C'est donc ici que prend fin cette page sportive. Merci de l'avoir suivi. Merci à Emmanuel Ravina pour le support technique. Au revoir et passez une excellente journée à l'écoute de la MBC Rodrigue FM. C'est Christelle qui va vous accompagner pour la suite et dernière partie de votre émission Les Verrous.
1: Merci beaucoup, Mike.

0: Alors voilà, 6h14 minutes sur les ondes de la MBC Rodrigue FM. Bonjour, bonjour à tous et merci à Mike et puis à lui qui fait que présente nous le grand journal de 6h et aussi les infos sport de l'autre côté. Mais j'espère que vous êtes toujours correct, que la journée est bien commencée. Bon, c'est qu'il est déjà là aux lieux de travail. Bonne journée, bon courage et qui nous passe tout de suite à la page Inforoute présentée ce matin par la WPC Gentil.
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3: Chers auditeurs, bonjour. 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
0: Et voilà la page Inforoute de ce matin avec la WPC Gentille, 6h passées de 16 minutes.

Cam Torod avec Francis Prosper à 6h, passé de 21 minutes. On a l'écoute danserie avec Anonyme, tout juste après, ce sera vos messages d'anniversaire.

Alors voilà, un new pass to Twitter de Ban Message. L'anniversaire. Mon anniversaire à mon fille Ophélia qui fête ses 9 ans aujourd'hui. Gros bisous de mon dépôt à ma reine Anna et cousine Aria. Gros bel de bisous à Zyron qui fête ses 1 an aujourd'hui de mon dépôt à maman Laetitia. Son frère Tyrone, sa tante Patricia, son tonton Faro Mayo et son grand-père Mayo et sa grand-mère.

rare comédie de Biggie et de grand lafouchement qui fête ses 82 ans, demandé par toute la famille Biggie. Mopé souhaite très bon anniversaire à Motifi et Mimi. Alors, c'est au papa à qui fait aller un gros bisou ce matin. Bon, on va aller une cobaye de bisous à mon madame Priscilla Raphaël qui fête son anniversaire aujourd'hui de la part de son monsieur Dario Raphaël et ses deux fils Valérus Raphaël et Jean-Hugues de Mangue. Tout le monde la met dans les... Nous souhaitons un très bon anniversaire à Jeffrey Saint-Pierre de Bambou et Jeffrey remercie la famille Luissel de Paris la Bonté, la famille Spéville Ovani. Merci pour le bienfait cadeau. Nous souhaitons une bonne journée. Bonjour à toute l'équipe de la MBC, Rodrigue Zordi et nous la famille. Et nous avons grand la joie. Nous souhaitons Jeffrey Saint-Pierre un très bon anniversaire. Nous souhaitons la joie, bonheur, prospérité. Dans cela, vie qui vont des prothèses de la part de la famille, ce papy Mino, ce mamie Aileen, ce sœur Tasha, Daniel qui vient compte en lit. Merci et bon mardi. Merci beaucoup. Bonne journée. Alors voilà, ce bon message d'anniversaire. Je me souhaite un bon anniversaire à tous qui gagnent de l'âge.

0: DJ Khaled, Rihanna, Bryson Tiller, Wild Thought. Exactement. 6 heures passées de 30 minutes sur les ondes de la MBC Rodrigue FM.
1: Mercredi, nous avons deux jackpots qui dépassent la barre des 30 millions de roupies. 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
0: Et voilà, il nous passe à nos rubriques de ce matin, rubrique réalisée par Christabel Calamel-Emilia en ce mois de juillet, consacrée aux méfaits du réseau sociaux.
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4: Nous pouvons continuer avec la rubrique sensibilisation concernant les réseaux sociaux. Vous aujourd'hui, nous pouvons retrouver WPC Win Team du Brigade pour la protection de la famille. Aujourd'hui, nous pouvons voir comment nous gérons un portable. WPC, bonjour.
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0: 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Je vous souhaite une très bonne journée. Merci pour l'écoute et au revoir.
1: Pour aujourd'hui, nous causons le comment pour gérer un portable avec la WPC WinTeam.
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3: Et voilà pour la rubrique de ce matin. Merci à Christabel Calamel-Emilien pour la présentation de sa rubrique-là. 6h34 minutes.

Ambassadeur Banan Balabarka, Capitaine Hooligan, l'absolution, 6h passées de 42 minutes. Dans la fin du voyage, c'est celle avec Philippe Toussaint.

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2: Et voilà, 6h passées de 48 minutes pour tout de suite les annoncés à communiquer. Commission La Santé et autres, puis informe tout public qui commissaire Jean-Nicolas Volbert va recevoir mercredi le 29 juillet.

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0: Voyons les nouvelles du temps ce mardi. Alors, situation générale, un courant d'air modéré circule sur la région. Prévision pour les prochaines 24 heures nuageux que tôt ce matin avec quelques averses sur les hauteurs. Beau temps au cours de la journée, la température maximale sera supérieure à la moyenne par environ 2 degrés Celsius et sera entre 25 et 27 degrés Celsius. Mi-couvert durant la nuit avec quelques averses sur les hauteurs. La température minimale sera entre 19 et 21 degrés Celsius. Vent du secteur est à environ 20 km/h, se renforçant au cours de la journée avec des pointes de 50 km/h dans certains endroits. Mer forte au-delà des récifs avec des houles du sud-ouest de l'ordre de 3 mètres. Les sorties en haute mer, de même que dans les lagons de l'ouest et du sud, sont déconseillées. Concernant la pluviométrie, durant les dernières 24 heures, Pointe-Canon a enregistré 8,7 mm de pluie, 1,6 mm de pluie enregistrée à Plaine Corail et 1,2 mm enregistré à Patatéophile. Marée haute à 12h39 et demain à 0h37, marée basse à 6h30 et 18h29. Le coucher du soleil aujourd'hui est prévu pour 17h29. L'état stable d'un PC pour Rodrigue qui fait une tirée ordie mardi les 28 juillet 2026, 80 grand matin. Les temps de la mer pendant prochaine 24 heures, les temps pour plutôt tout bon. Divan pour souffler depuis Sectalès, 20 km/h et Cali pour aussi pendant la journée. Lagon, les Nord-Éclès, la mer est praticable. En déobrisant, Lagon, l'Ouest, c'est Glécide, la mer n'est pas praticable. Et la bande Laoule, depuis Sud-Ouest, de l'eau de 3 mètres en déobrisant. Bande sortie en déobrisant et que dans Lagon, l'Ouest et Glécide, l'idée conseillée. Marée haute, midi 39 et que demain, minuit 37, marée bas. 6h30, ordi grand matin et 6h29 à soir. Voilà pour la nouvelle étendue d'après Station Météo Vacquois-Île Maurice.
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3: Mercredi, nous avons deux jackpots qui dépassent la barre des 30 millions d'euros. 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
0: Et voilà, 6h52, voilà pour les annonces et communiqués. Et nous enchaînons en musique avec Bombo et

Alors voilà, feeling avec prophétie Jason Ira, et c'est là que l'émission prend fin. En tout cas, il est un plaisir pour moi d'accompagner depuis 5 heures ce matin. Merci à toute l'équipe qui accompagne moi, Mike et Pierre à rédaction. Emmanuel Ravina à la technique. Merci de tout, vous êtes l'écoute, à votre fidélité à la MBC Radio. Très bonne journée à tout. Vous souhaitez que vous êtes passé de la journée productive, remplie de positivité, tout ce qui se fait aujourd'hui, qui y être quelque chose alors de productif. Et que peu importe ce que vous êtes fait aujourd'hui, qu'il y ait un succès, c'était Christelle au micro. Gros bisous, bye bye!

0: Bonne journée.
1: Bonne journée à vous.
2: Merci beaucoup. Bye.
3: Bye. Bisous, bye bye.
1: À venir le journal.
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3: Belle matinée, il est 7h.

0: journal avec Hachi Batiou. Bonjour Hachi.
1: Bonjour Sophie, bonjour à tous.
0: Et les titres.
1: Plus de 11 heures d'audition under warning pour Pravin Jugnauth à la Financial Crimes Commission. L'ancien Premier ministre interrogé dans l'enquête sur le contrat pétrolier de 30 milliards de roupies attribué à Mercantile and Maritime Group. Dans le même dossier, Manish Gobin entendu under warning pendant 7 heures par la FCC. L'ancien Attorney General affirme n'avoir joué aucun rôle dans le processus ayant conduit à l'attribution du contrat à Mercantile and Maritime Group. Le budget 2026-2027 entre dans une phase législative. Le Finance Bill examiné à l'Assemblée nationale ce mardi avec des mesures majeures sur les pensions, l'impôt sur le revenu, la TVA et les finances publiques. Remplacer le moteur de son bateau sera désormais plus accessible pour les pêcheurs. Le budget 2026-2027 prévoit une aide financière et un prêt pouvant atteindre 100 000 roupies. On fait le point dans ce journal. Plus de 11 heures d'audition pour Pravin Jugnauth, l'ancien Premier ministre, a été entendu under warning par la Financial Crimes Commission dans le cadre de l'enquête sur l'attribution d'un contrat pétrolier de près de 30 milliards de roupies au groupe Mercantile and Maritime pour la période 2023-2024. À sa sortie, aux alentours de 2 heures ce matin, le leader du MSM s'est dit serein, sans commenter le fond de son audition, précisant que l'enquête se poursuit. Nous l'écoutons au micro de Kunal Gozi.
2: On ne connaît qui peut demander ici, qui prend une question.
3: Non, on va aller, Mourejaou, l'enquête pour continuer. On va aller à cause de l'enquête quand même. Bon, laisse quand nous pour finir, donne tout vos statements. Elle est là, mon café, mon débat. Avant interrogatoire, mon serein, pendant interrogatoire, mon continuer serein. Et mon cas, les autres ont dit, moi encore plus serein après qu'ils m'ont écouté sa quantité de questions qu'ils me posaient là. Mais on va vous commenter la teneur de l'enquête.
1: À l'issue de l'audition, Maître Raouf Gulboul s'est dit satisfait des conditions dans lesquelles son client a été entendu, saluant le déroulement de l'enquête.
4: L'exercice me satisfait. Nous faire face avec Ban Enquêteur, je me pose, M. Jugnauth, beaucoup de questions. Nous faisons une réponse, nous satisfait avec le déroulement de l'enquête. Mais à ce stade, parce que l'enquête n'a pas encore fini. Il n'est pas prudent pour M. Jugnauth un commentaire. À la fin, quand on finit, là, on va décider, que vous dire à la presse, mais il y a une enquête qui continue.
1: Dans cette même enquête, Manish Gobin a également été entendu par la Financial Crimes Commission. L'ancien Attorney General a passé 7 heures face aux enquêteurs à réduit, toujours dans le cadre des investigations sur le contrat pétrolier de près de 30 milliards de roupies. À l'issue de son audition, under warning, l'actuel secrétaire général du MSM a affirmé avoir répondu aux questions portant sur les avis juridiques et les correspondances entre l'Attorney General's Office et la STC, tout en disant disposé à coopérer avec les enquêteurs. Il a évoqué un sentiment de persécution. Nous écoutons.

0: dans Manish Kobine.
1: Nous avons fait une convocation qui dit à moi, il y a un request to attend, c'est signé par M. Alior. Donc, nous avons collaboré, nous avons fait cet après-midi à la FCC. Nous avons répondu à nombreuses questions de bon enquêteurs. Ce qui m'ont capable de dire, nous finalement beaucoup de détails concernant legal advice qui t'y donné, échange qui finit avec nos bureaux, à l'époque, comme outil attorney general. L'enquête, bien sûr, pour continuer, mes avocats et moi, nous, à la disposition, subis à nous, faire nous connaître et nous pouvons venir. Ça veut dire depuis avril 2025, il y a donné un statement, mais qui fait attendre à tout à coup, en quatrième vitesse, pour convoquer leader MSM, secrétaire général MSM et ministre Gann. Ça qui nous dénonçait, l'épée peut trouver, qui peut servir un appareil d'État pour faire une persécution, pour faire une vendetta.
0: Manish Kobine dit également ne pas comprendre ce qui lui est reproché dans ce dossier. L'ancien Attorney General affirme n'avoir joué aucun rôle dans le processus ayant abouti à l'attribution du contrat à Mercantile and Maritime Group. Il a par ailleurs réitéré sa confiance envers les officiers du State Law Office.
1: Moi, personnellement, je n'ai pas aucun involvement, je n'ai pas aucune participation dans le bidding process, dans le award.
2: Mon bureau, c'est où ça?
1: Non, mon bureau, c'est pas moi qui signe advice. Et n'a pas une personne responsable qui fait aller. Je n'ai déjà eu, à aucun moment, ni je n'ai participé dans bidding, dans award, dans quoi que ce soit en tant que la décision qui tu fais par le public body concerné, c'est-à-dire la STC. Mon père n'a aucun doute de l'intégrité des bénéficiaires du State Law Office.
0: On prend la direction de l'Assemblée nationale. Le budget 2026-2027 passe aujourd'hui à l'étape de sa mise en application avec l'examen de deux textes majeurs, dont le Finance Bill, un texte très attendu puisqu'il donnera force de loi aux principales mesures annoncées, plusieurs d'entre elles touchant directement le quotidien des Mauriciens. On fait le point avec Shailene Yerben.
3: En effet, le Finance Bill contient plusieurs mesures qui toucheront directement la population. Il introduit notamment la nouvelle State Age Pension avec un âge de référence qui passera progressivement de 61 à 65 ans. La pension pourra toujours être réclamée dès 60 ans, mais son montant sera réduit de 0,5% pour chaque mois précédant l'âge de référence. Le texte revoit aussi l'impôt sur le revenu. Les premières 500 000 roupies de revenus imposables seront taxées à 0% avant l'application de taux de 10, 20 et 35%. Une taxe de 5% est également prévue sur les primes d'assurance générale à partir de janvier 2027. Le Finance Bill apporte par ailleurs des changements à la TVA, aux droits de douane et d'accises, aux jeux en ligne, aux taxes foncières et aux aides sociales. Il renforce aussi les pouvoirs de contrôle de la Mauritius Revenue Authority, ainsi que le suivi de la dette et des finances publiques.
0: Autre texte au programme, l'Economic and Financial Measures Miscellaneous Provisions Bill 2026, un document conséquent qui regroupe les dispositions nécessaires à la mise en œuvre de plusieurs mesures annoncées dans le budget 2026-2027. Le projet de loi prévoit de modifier ou d'abroger 58 lois existantes et certains changements auront des conséquences directes sur le quotidien des Mauriciens, notamment en matière de droits des travailleurs, de jours fériés, de santé publique et de confidentialité bancaire. D'autres concernent le fonctionnement de l'État et la manière dont les organismes publics pourront attribuer certains contrats. Un projet de loi très large dont plusieurs dispositions devraient être au centre des débats parlementaires aujourd'hui. Adrien Valère.
4: Parmi les mesures les plus importantes figure la modification de la Workers' Rights Act. Le projet prévoit un jour de congé menstruel payé par mois pour les employés incapables de travailler en raison de symptômes sévères. Le congé de maternité passerait aussi de 26 semaines à plein salaire, avec la possibilité de prendre 26 semaines supplémentaires à demi-salaire. Autre changement qui concerne directement la population, la Public Holidays Act. Lorsqu'un jour férié tombe un dimanche, le lendemain devra être observé comme un jour férié. Cette disposition permettra donc, dans plusieurs cas, de récupérer le jour férié le lundi. La Banking Act sera également amendée. Les banques pourront fournir des informations, y compris celles concernant leurs clients, lorsqu'elles reçoivent un ordre ou un avis émis sous la Financial Crimes Commission Act. Le texte élargit également certaines dispositions du blanchiment d'argent à l'ensemble des crimes financiers, une mesure destinée à renforcer les enquêtes. Le projet modifie aussi la Clinical Trials Act. Une Public Clinical Trial Unit sera chargée de coordonner les essais cliniques dans les hôpitaux publics.

0: Elle pourra établir des registres de maladies et repérer parmi les patients ceux qui pourraient participer à des essais cliniques autorisés. Le texte prévoit toutefois le respect du consentement éclairé, de la confidentialité et de la protection des données. Enfin, la Public Procurement Act permettra à un organisme public de faire appel directement à un Mauricien vivant à l'étranger pour certains services spécialisés sans passer par des procédures habituelles d'appel d'offres.
1: Toujours à l'Assemblée nationale, le Premier ministre, le Dr Navin Ramgoolam, répondra à 23 questions lors du Prime Minister's Question Time. Au cœur des échanges, les finances publiques, la sécurité carcérale et le pouvoir d'achat. Les députés reviendront notamment sur les actifs du groupe BAI, les ventes réalisées et l'utilisation des fonds. La sécurité à la prison centrale, après la diffusion d'une vidéo devenue virale, sera également abordée, tout comme l'utilisation des véhicules officiels par les parlementaires non ministres. Sur le plan économique, l'inflation, la hausse des prix, le spread dollar-roupie, les enquêtes de la FCC et les rapports de l'audit figureront également parmi les sujets de discussion. La défense maritime, l'avenir des Mauritius et des Port Holdings ainsi que la dette publique seront aussi au menu des débats. Je vous le disais, les pêcheurs pourront désormais bénéficier d'un nouveau soutien financier pour remplacer le moteur de leur bateau. La mesure annoncée dans le budget 2026-2027 prévoit une subvention de 50 000 roupies ainsi qu'un prêt pouvant atteindre 100 000 roupies auprès de la Development Bank of Mauritius. Le dispositif s'adresse aux détenteurs d'une carte de pêcheur dont le bateau est enregistré à leur nom. Les demandes doivent être déposées auprès des postes de fisheries avec les documents requis, notamment le numéro de carte de pêcheur, les coordonnées bancaires, les informations relatives au bateau, ainsi qu'une cotation pour l'achat du moteur et une attestation du fournisseur. Plus de précisions avec le Junior Minister à la pêche, Fabrice David.
2: Carte d'identité, carte pêcheur, photocopie d'extrait de naissance et toute la liste qui est clairement écrite dans le application form. Je vous dépose ça dans votre fisheries post et le ministère pour étudier votre cas. Et dès lors qu'ils ont rempli tous les critères d'éligibilité, votre dossier pour être approuvé, envoyé à la DBM. La DBM pour décaisse la donation de 50 000 roupies et pour faciliter le loan jusqu'à 100 000 roupies. Comment les choses vont dérouler? Si un moteur, ils peuvent bien acheter pour remplacer un moteur défectueux, il coûte 120 000 roupies. Le ministère vous donne 50 000 roupies sur le montant résiduel de 70 000 roupies. Vous pouvez bien mettre 10% de la valeur, c'est-à-dire 7 000 roupies. Et sur les 63 000 roupies restants, la DBM vous facilite l'accès à un prêt, à un loan, ils peuvent bien rembourser sur une durée déterminée.
1: Ce qui nous amène à la fin de ce journal. Merci de l'avoir suivi. À suivre la page sportive avec Vikash Pagirotti.
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6: Bonjour à toutes et à tous et merci d'être avec nous pour ce journal des sports. Les Jeux du Commonwealth pour commencer. En boxe, Mervyn Clerc a validé son billet pour les quarts de finale. Dans la catégorie des 70 kilos, il s'est facilement imposé hier après-midi face aux représentants de Tuvalu, Pasoni Badi Tafaki. Par contre, pas de chance pour Niven Chemben qui s'est incliné face au redoutable gallois Owen Harris-Allan. Écoutons ce compte-rendu de Marine Résil.
7: The winner in the blue corner from Mauritius, Mervyn Clerc.
8: Mervyn Clerc, facile, valide son billet pour les quarts de finale chez les 70 kilos. En maîtrise, il s'est débarrassé en huitième de Pasoni Badi Tafaki de Tuvalu. Clerc a fait parler l'expérience pour s'imposer à l'unanimité des juges.
9: On combat, on lit round for round. 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
1: Pas de chance pour Niven Chumbanaché, les 60 kilos. Il s'est incliné face au Gallois, Owen Harris-Allen.
2: Le combat m'a trouvé bien passé, mais l'adversaire est tough et la plus expérience, mais me fait un peu mieux. C'est qui résultat c'est gagné, c'est ça.
1: La compétition de boxe se poursuit. Mervinclair revient sur le ring mercredi à 17h15. Il affrontera le Ghanéen Neteye en quart de finale.
3: Mais sinon, aux environs de 17h cet après-midi, Ziggy Agat sera en action pour les quarts de finale des moins de 65 kilos. Il sera opposé à Koali Punin du Lesotho. Au cas où il passe en demi, il s'assurera au minimum d'une médaille de bronze. Quoi qu'il arrive par la suite, idem pour Marine Gabrielle qui disputera les quarts de finale chez les 54 kilos face à la Zambienne Mwampé Catherine. Ce sera à 21h15 ce soir. En natation, l'aventure s'est arrêtée en demi-finale hier soir pour Alicia Kokshun aux 50 mètres brasse. Elle a terminé 7e dans sa demi-finale avec un chrono de 33-13. Pour rappel, Alicia Kokshun était la seule à s'être qualifiée pour les demi sur les 4 nageurs en compétition hier. Bradley Vincent, Grégory Anodin et Anish Tatilok n'ont pu passer le premier tour. Alicia Kokshun qui tentera sa chance aux 50 mètres nage libre aujourd'hui. Elle sera au départ de la 5e série, des séries qui débuteront à 15h15. Bradley Vincent sera au départ dans sa série du 50 mètres papillon juste avant. À suivre aussi Hans Liying Pin dans le premier tour du 200 mètres brasse à partir de 14h35. En athlétisme, en soirée hier, Rachel Kloffenstein s'est qualifiée pour les demi-finales du 800 mètres. Elle a terminé à la 2e place dans la 4e série avec un chrono de 2 minutes 3 secondes et 4 centièmes. Pour rappel, sa meilleure performance sur la distance est d'une minute 58-60. Elle prendra le départ du 3e couloir dans la première demi-finale du 800 mètres demain, mercredi 29 juillet, à 23h06. Fin de la compétition pour Desjardins Prosper. Par contre, il a terminé à la 11e place hier soir en finale du saut en hauteur. Il a pu passer la barre à 2 mètres, loin derrière les 2,25 mètres du vainqueur, le Jamaïcain Romain Beckford. L'argent est allé à l'Indien Sarvesh Anil Kouchare et le bronze au Britannique Kumani Jack. Un rappel à présent des performances de nos athlètes durant la journée de compétition d'hier, marquée entre autres par la blessure de Jérémy Lara-Rodeuse juste après le départ dans sa série du 110 mètres et le point avec Marine Résidu.
1: Au fait, Pisa ne passe pas le cut des séries du 100 mètres. Engagé dans la 2e série, le sprinter a pris la 2e place en 10 secondes 38. Il signe le 24e temps au classement général, insuffisant pour accéder en demi-finale. Joshan Venkatasamy manquera lui aussi ce rendez-vous. En lice dans la 6e série du 100 mètres, il a terminé 4e en 10 secondes 60. Il prend finalement la 41e place. Pas plus de réussite sur 110 mètres et pour Jérémy Lara-Rodeuse, blessé juste avant le départ, le hurdleur mauricien a été contraint de s'arrêter et de dire au revoir à la compétition. Notez qu'au lancer du marteau féminin, Julianne Claire a pris la 13e place avec son meilleur jet de la saison à 52 mètres 53.
3: Nos para-athlètes démarrent la compétition ce soir. Donovan Rabah et Eddie Capdor disputeront la finale du saut en longueur T20 à 23h15. En haltérophilie, Katie Lance sera engagée dans la catégorie des 69 kg à 21h30 ce soir. En début d'après-midi, à 12h30 plus précisément, Dinesh Pandu sera en action chez les 88 kg. Autant donc pour ces Jeux du Commonwealth qui se déroulent à Glasgow en Écosse, événement à vivre bien évidemment, en direct sur MBC Sport 11, MBC Sat et MBC Play. Football à présent. En France, Zinedine Zidane sera officiellement présenté comme le nouveau sélectionneur des Bleus lors d'une conférence de presse à 13h cet après-midi, 13h, heure de Maurice. En Italie, le directeur technique de la Fédération italienne de football, Paolo Maldini, et son adjoint Leonardo ont quitté leur poste 16 jours après leur nomination.

0: Cela fait suite à l'échec de la piste d'Andrea Pirlo, désiré comme futur sélectionneur de la Nazionale par le tandem Maldini-Leonardo, avant d'être désavoué à cause de ses liens avec la Russie. La fédération va ainsi devoir trouver une nouvelle solution, alors que Pep Guardiola et Carlo Ancelotti ont refusé le poste. Au chapitre des transferts, du lourd pour le Real Madrid, qui ne lésinera pas sur les moyens pour s'offrir à Yann Diomandé. Les Merengues s'apprêtent à dépenser plus de 100 millions d'euros pour s'offrir à l'ailier de 19 ans. Le club madrilène qui a déjà enrôlé Marc Cucurella pour 50 millions d'euros, Denzel Dumfries pour 20 millions d'euros, Ibrahima Konaté et Bernardo Silva en transfert libre en ce début du mercato. Diomandé, qui peut évoluer à droite comme à gauche, va faire partie des trois plus gros transferts de l'histoire du club espagnol qui avait, je vous le rappelle, claqué 120 millions d'euros pour Eden Hazard en 2019, puis 127 millions pour Jude Bellingham en 2023. Et puis selon Sky Sport, John Stones de Manchester City aurait donné son accord verbal pour un transfert à l'Inter de Milan malgré les intérêts de Chelsea et d'Arsenal. Ce qui nous amène à la fin de ce journal des sports. Merci et très bonne journée à toutes et à tous.
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2: On nous prie d'annoncer le décès de Madame Marie Ivy Lebon. Madame Marie Ivy Lebon, âgée de 63 ans, le convoi sortira de chez son neveu, Dylan Simpson Lebon, au numéro C11, NHDC Geoffroy Bambou, aujourd'hui à 10h30, pour se rendre dans l'église de Saint-Sauveur à Bambou et de là au cimetière de Saint-Georges à Petite-Rivière. Le décès de Madame Lien Kim Lam Chang Lin, Madame Lien Kim Lam Chang Lin, née Li Fuyin, aussi connue sous le nom d'Irène, habitant Corner Bansillon Enniskillen Street, Port-Louis, est âgée de 95 ans. Le convoi sortira de la chapelle ardente de Mora à Petite-Rivière aujourd'hui à 13h pour se rendre dans l'église de Saint-Jean et de là au cimetière de Saint-Jean. Le décès de Madame Asuda Subrayen, Madame Asuda Subrayen Nekunda Sormi, aussi connue sous le nom de Puna, âgée de 87 ans. Le convoi sortira de son domicile à Le Hocher Terre Rouge, aujourd'hui à 14h, pour se rendre au cimetière de Bois-Marchand. Et le décès de Madame Marie-Rose Eliette Léger, Madame Marie-Rose Eliette Léger, née Dupré, âgée de 70 ans. Le convoi sortira de la chapelle ardente d'Eliensons à Beaubassin, aujourd'hui à 14h, pour se rendre dans l'église du Père Laval à Sainte-Croix, et de là au cimetière de Pamplemousse. Nos sympathies aux familles endeuillées.

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Mais je vous un grand, grand, grand bonjour tout le monde. Et bon mardi, aujourd'hui les 28, les 28 juillet. Ça vient du dernier mardi. Et pour ça, moi, Juliette, là, hein, nous profitons bien. Parce que du dernier mardi, chaque jour, chaque seconde, nous bien profitons de ce bon moment-là. Parce que ben, tout peut aller là. Tout peut aller rapide, rapide là. Moi, Juliette, elle finit. Hein? Lundi prochain, pour finir dans. Ça veut dire partir samedi même. Hein? Après samedi, fini les premiers, tout là, les premiers août. Alors, là, nous profitons bien. Là, le radio spécial, ma dédicace, spécial anniversaire. Hein, spécial anniversaire. Je fais une petite dédicace. Et il y a beaucoup de petits messages qui nous pourraient recevoir là. Le 52, 51, 72, 69. Et nous gardons les plus spéciales dédicaces parce qu'il nous reste beaucoup. Nous reste 30 minutes pour faire une dédicace spéciale anniversaire. C'est pour ça que nous avons 30 minutes là. Hein, nous faisons les spéciales d'anniversaire parce que Van Dimouna ici, hein, puis attendre notre message passé, hein, le radio, notre message d'anniversaire. Hein, pour nous commencer avec un bon anniversaire à Adeline qui fête son anniversaire. Nous souhaitons un bon anniversaire de la part de ce camarade Shirley qui peut souhaiter un bon anniversaire à Adeline. Et aussi un bon anniversaire encore pour Bertie, de la part de son camarade Pablo, qui peut souhaiter un bon anniversaire à Bertie. Et l'autre anniversaire, maman, mais ça va faire rentrer à l'autre. Là, nous avons un coucou encore, un petit message que nous recevons. Bon anniversaire à Jonathan de la part de son camarade Steve qui n'a pas un petit message. Et je peux travailler, je suis déjà au chantier tout là. Bonne et bonheur. Et l'un coucou, je vais demander une jolie chanson pour mon camarade Marie. Et que je suis Nicole, je t'habite à résidence Barclay de la part de Nicole de Dagotier qui peut faire un gros bisou. Et un petit message encore. Ah, madame, bien contente de ce qu'on fait que m'était là. Elle habite Montros, il appelle Sylvette. Coucou Sylvette! Ah, là, il a un petit message à rentrer. Et là, nous pouvons souhaiter un bon anniversaire à Angélique de Quatre-Bonnes. Depuis hier, nous recevons un message, mais nous finissons et terminons l'émission. Nous souhaitons un bon anniversaire à Angélique.

des quatre bonnes et sur la moitié. Hein, vous faites un gros coucou sur la moitié, appelle Pia. Hein. Toute la famille souhaite lui un bon anniversaire à Angélique des quatre bonnes.

0: Voilà, un petit coucou pour Angélique en cours sur l'anniversaire hier. Nous souhaitons un bon anniversaire. 480-90. Et nous goûtons que l'anniversaire nous peut le fêter là. Pour l'appel qui est rentré. Allô, allô? Allô?
1: Allô, bonjour, mamie.
0: Allô, oui, bonjour.
1: C'est Muriel de Rosil.
0: Oui, Muriel, ça va?
1: Oui, ça va très bien, merci. Bonjour à toute l'équipe de la radio, ainsi à la grande famille de la radio.
0: Voilà, Lila.
1: Voilà. Mamie, dis-moi, Wena chanté Satanodore?
0: Oui, oui, oui.
1: Hein, ou capable ou capable passer pour moi, s'il vous plaît?
0: Ah oui, pas de problème. Pour que ça n'a pas été mort, là.
1: L'anniversaire.

0: voyage.
1: Ah, top.
0: Oui.
1: Allez-y-nous.
0: Oui, mon vidéo pour qui c'est là.
2: Oui.
0: J'aimerais bien dédicacer cette chanson qui va jouer à mon fils Jean-François Hamilton et ma belle-fille Cinderella, qui a fêté leur 19 ans de mariage le 27 juillet.
1: Ah, ça veut dire hier.
0: Mais oui, c'est ça, oui, voilà, pour nous, c'est aujourd'hui, nous, parce que nous en avance, nous.
1: Ah oui, oui.
0: Oui, pour nous, aujourd'hui, le 27, nous, le 28.
1: Ah, c'est pas Maurice, là?
0: Non, c'est au Canada.
1: Ah oui, oui.
0: Meilleur vœu à vous deux, quand le mariage est le bonheur de la vie, sans oublier leurs deux enfants, Madison et Matthew, ils sont tous au Canada. Demandez par maman Muriel, Karine, Frédéric et Mia Hamilton de Quatrebonne. Bisous à vous tous. Félicitations encore.
1: Félicitations, moi aussi, vous avez félicitations.
0: Merci beaucoup.
1: Ça veut dire, je fais ça un jour avant ou un jour après, comment vous dire?
0: Nous, non, avant. Je veux dire, aujourd'hui, vous êtes le 27, là. Oui, là, aujourd'hui, vous avez fait le 27, le 19 ans de mariage.
1: Et bon, ça capable de changer l'exchange, un coup là-bas, après tout le monde, c'est aller, mais je vais aller. Faites d'écoute l'anniversaire.
0: Oui.
1: Allez, arrête de mettre une jolie chanson pour vous
0: autres. En passant, Mamie Claude, je fais un petit coucou à Cécile et Gérard Rugby de Cuepip.
1: Voilà,
0: avec la famille.
1: Ah, je peux écouter.
0: Merci beaucoup, Mamie.
1: Allez, gros bisous.
0: Allez, bonne journée.
1: Allez, merci.
0: Bye.
1: Bye bye. 400, 80, 90. Et bon, ça fait plaisir, mes enfants à l'étranger. Et je courais là-bas, hein. Ça rien peut tracer là, hein? Man Mauricien qui est à l'étranger. Hein? Les autres qui connaissent qui peut passer là-bas. Hein? Nous, quand on dit que, ils sont dans bien une partie, l'autre pays. Mais pas qu'on est là-bas, ils travaillent dur pareil là-bas. Le courage à tout Man Mauricien qui peut travailler et à l'étranger. Allez, il y a un joli petit disque, mettez pour vous autres là, moi j'espère. Linda de Forestside peut écouter radio là. Hein? Mon riche peut tirer si gagne sur chanson. Les sites de Man Mauricien depuis bien longtemps. Johnny Matisse. Écoute ça.

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Maman, que dire? Vous écoutez en anglais? Vous voyez en français? Et nous comprenons les décotés, nous comprenons anglais, nous comprenons français et tout. Et là, nous avons une dédicace rentrée. Un petit coucou. Un petit coucou pour mon garçon, belle-fille, petit Mia, il y a Max, Sébastien, Léo. Et pour Jeannette Victor, Victor. Et toute la famille, Miss Lynn et Grésis. Et puis, bien content l'émission, bien content de chanson. Hein, c'est de la part de Arlette de Sebel qui a voulu mettre un message. Il y a une émission top, topo. Et ça fait plaisir. Un bon anniversaire à Josiane. Hein, de la part de sa cousine Dalida de Rosil qui peut souhaiter sa cousine Josiane un bon anniversaire. Et moi aussi, monsieur Josiane, un bon anniversaire. Et Josiane, profite-le bien. Et c'est tout dans les mardi là. C'est pas mandat technique là. Très stressé entre cousins, cousines, camarades, organisme un petit programme là. Et parce que nous connaissons mandat comme ça, parfois sec là. Là, nous avons l'autre dédicace encore l'anniversaire pour un bon anniversaire à Babita. Babita de la part de son frère Souraj. Qui peut souhaiter Babita un bon anniversaire, Babita. Et là, tout le monde qui peut marier encore aujourd'hui là. Même qui peut marier, même qui peut. Qui marier cette semaine là, qui fait que marier. Mon DJ Zout, ça sent là. Spécial pour Zout, avec maman Ariel, il demande ça, hein, pour ses enfants. Et je souhaite lui un bon anniversaire de mariage encore. Profite ça.

0: 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C'est j'ose guitarie, mais là mon père voulait l'aviation et l'autre aviation là, moi j'étais bien content l'autre aviation là parce qu'il ben zen, hein, de ton aviation mariage. À la lida.
1: C'est un odeur.
0: Je compte ça style là, je tiens là.

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1: Ah, là, nous trouvons l'émission Belle Terminée. Marie-Josée finit pour préparer la sous playlist, hein, sous l'émission. Et une dédicace, un coucou pour Pierrette, Sylvette, et la Sylvia, bon sujet, de Gambélé, Anna Marise, Alain Lascaux de Kepip, Arlette de Chebel, Marie-France, exécutrice depuis l'Allemagne, de la part de Micheline et Crésis, qui a eu un petit message, et ça fait plaisir. Et dans le petit coucou pour Marie-Ange, Marie-Ange de Saint-Pierre, puis fait un coucou à tous mes camarades, et toujours les présents, je les merci. Et dans Stéphanie Mélis de Bambou, un coucou pour la famille, dans Jenny Soulange de Candiab, et me fais juste un gros coucou là-bas à la famille. Et bisous, bisous. Hein? Nous revenons encore et demain mercredi, demain matin. Toujours au pays là. OK? Allez, bisous. Bye bye.

0: Un journal avec Hachi Bachou. Bonjour Hachi.
1: Bonjour Sophie, bonjour à tous.
0: Et les titres.
1: Plus de 11 heures d'audition under warning pour Pravin Jugnauth à la Financial Crimes Commission. L'ancien Premier ministre interrogé dans l'enquête sur le contrat pétrolier de 30 milliards de roupies attribué à Mercantile and Maritime Group. Dans le même dossier, Manish Gobin entendu under warning pendant 7 heures par la FCC. L'ancien Attorney General affirme n'avoir joué aucun rôle dans le processus ayant conduit à l'attribution du contrat. Le budget 2026-2027 entre dans sa phase législative. Le Finance Bill examiné à l'Assemblée nationale ce mardi avec des mesures majeures sur les pensions, l'impôt sur le revenu, la TVA et les finances publiques. Remplacer le moteur de son bateau sera désormais plus accessible pour les pêcheurs. Le budget 2026-2027 prévoit une aide financière et un prêt pouvant atteindre 100 000 roupies. On fait le point dans ce journal. Plus de 11 heures d'audition pour Pravin Jugnauth, l'ancien Premier ministre, a été entendu under warning par la Financial Crimes Commission dans le cadre de l'enquête sur l'attribution d'un contrat pétrolier de près de 30 milliards de roupies au groupe Mercantile and Maritime pour la période 2023-2024. À sa sortie, aux alentours de 2 heures ce matin, le leader du MSM s'est dit serein, sans commenter le fond de son audition, précisant que l'enquête se poursuit. Il est au micro de Kuna.
2: Quand on est qui paie des manous ici, qui prend une question.
3: Non, on va aller, bon, déjà où, l'enquête pour continuer. On va aller à cause de l'enquête quand même. Bon, laisse quand nous pour finir de tout nos statements. Et là, mon café nous déplace. Avant interrogatoire, mon serein, pendant interrogatoire, mon continuerai serein. Et mon cas, les autres ont dit, mon encore plus serein après qu'ils m'ont écouté sa quantité de questions qu'ils me posaient. Mais on va vous commander la teneur de l'enquête.
1: À l'issue de l'audition, maître Raouf Ghulboul s'est dit satisfait des conditions dans lesquelles son client a été entendu, saluant le déroulement de l'enquête.
4: L'exercice me satisfait. Nous faire face avec Ban enquêteur, je fais une pause, Monsieur Jugnauth, beaucoup de questions, nous faisons une réponse, nous satisfait avec le déroulement de l'enquête. Mais à ce stade, parce que l'enquête n'a pas encore fini. Il n'est pas prudent pour Monsieur Jugnauth un commentaire. À la fin, quand on finit, là, on va décider, que vous dire à la presse, mais il y a une enquête qui continue.
1: Dans cette même enquête, Manish Gobin a également été entendu par la Financial Crimes Commission. L'ancien Attorney General a lui passé 7 heures face aux enquêteurs à réduit. À l'issue de son audition under warning, il a affirmé avoir répondu aux questions portant sur les avis juridiques et les correspondances entre l'Attorney General's Office et la STC. Tout en disant disposé à coopérer avec les enquêteurs, il a évoqué un sentiment de persécution. Nous écoutons Manish Gobin.
5: Au final, il y a une convocation qui dit à moi, il y a un request to attend, c'est signé par M. Alior. Donc, je suis collaboré, je suis venu cet après-midi à la FCC. Je suis venu répondre à nombreuses questions de ban enquêteur. Ce qui m'ont capable de dire, je suis venu dans beaucoup de détails concernant legal advice qui t'y donné, échange qui finit avec nos bureaux à l'époque comme outil attorney general. L'enquête, bien sûr, pour continuer, mes avocats et moi, nous, à la disposition, subis à nous, faire nous connaître et nous pour venir. Ça veut dire depuis avril 2025, on a donné un statement, mais qui fait attendre à STL tout à coup, en quatrième vitesse, pour convoquer leader MSM, secrétaire général MSM et ministre Gann. Ça qui nous dénonçait, l'épée peut trouver, qui peut servir un appareil d'État pour faire une persécution, pour faire une vendetta.
1: Manish Gobin dit également ne pas comprendre ce qui lui est reproché dans ce dossier. L'ancien Attorney General affirme n'avoir joué aucun rôle dans le processus ayant abouti à l'attribution du contrat à Mercantile and Maritime Group. Il a par ailleurs réitéré sa confiance envers les officiers du State Law Office.
5: Moi, personnellement, je n'ai aucun involvement, je n'ai aucune participation dans le bidding process, dans le award.
6: Mon bureau, c'est où ça?
5: Non, mon bureau, c'est pas moi qui signe advice. Et là, ben,

0: personne responsable qui fait Ali. Je redis à aucun moment, ni me participer dans bidding, dans award, dans quoi que ce soit en tant que la décision qui tu fais par le public body concerné, c'est-à-dire la STC. Je n'ai aucun doute sur l'intégrité de mon officier du State Law Office.
1: C'est aujourd'hui que s'ouvrent les débats sur le Finance Bill à l'Assemblée nationale. Ce projet de loi vise à mettre en œuvre les mesures annoncées dans le budget 2026-2027. Puis vendredi, les députés seront appelés à examiner puis à voter ce texte qui comprend notamment les dispositions relatives à la réforme de la pension de retraite. Les précisions de Shailene Herben.
2: En effet, le Finance Bill contient plusieurs mesures qui toucheront directement la population. Il introduit notamment la nouvelle State Age Pension avec un âge de référence qui passera progressivement de 61 à 65 ans. La pension pourra toujours être réclamée dès 60 ans, mais son montant sera réduit de 0,5% pour chaque mois précédant l'âge de référence. Le texte revoit aussi l'impôt sur le revenu. Les premières 500 000 roupies de revenus imposables seront taxées à 0% avant l'application de taux de 10, 20 et 35%. Une taxe de 5% est également prévue sur les primes d'assurance générale à partir de janvier 2027. Le Finance Bill apporte par ailleurs des changements à la TVA, aux droits de douane et d'accises, aux jeux en ligne, aux taxes foncières et aux aides sociales. Il renforce aussi les pouvoirs de contrôle de la Mauritius Revenue Authority, ainsi que le suivi de la dette et des finances publiques.
1: Autre texte au programme, l'Economic and Financial Measures Miscellaneous Provisions Bill 2026, un document conséquent qui regroupe les dispositions nécessaires à la mise en œuvre de plusieurs mesures annoncées dans le budget 2026-2027. Le projet de loi prévoit de modifier ou d'abroger 58 lois existantes et certains changements auront des conséquences directes sur le quotidien des Mauriciens, notamment en matière de droits des travailleurs, de jours fériés, de santé publique et de confidentialité bancaire. D'autres concernent le fonctionnement de l'État et la manière dont les organismes publics pourront attribuer certains contrats. Un projet de loi très large, dont plusieurs dispositions, devrait être au centre des débats parlementaires aujourd'hui. Adrien Valère.
3: Parmi les mesures les plus importantes figure la modification de la Workers' Rights Act. Le projet prévoit un jour de congé menstruel payé par mois pour les employés incapables de travailler en raison de symptômes sévères. Le congé de maternité passerait aussi de 26 semaines à plein salaire, avec la possibilité de prendre 26 semaines supplémentaires à demi-salaire. Autre changement qui concerne directement la population, la Public Holidays Act. Lorsqu'un jour férié tombe un dimanche, le lendemain devra être observé comme un jour férié. Cette disposition permettra donc, dans plusieurs cas, de récupérer le jour férié le lundi. La Banking Act sera également amendée. Les banques pourront fournir des informations, y compris celles concernant leurs clients, lorsqu'elles reçoivent un ordre ou un avis émis sous la Financial Crimes Commission Act. Le texte élargit également certaines dispositions du blanchiment d'argent à l'ensemble des crimes financiers, une mesure destinée à renforcer les enquêtes. Le projet modifie aussi la Clinical Trials Act. Une Public Clinical Trial Unit sera chargée de coordonner les essais cliniques dans les hôpitaux publics. Elle pourra établir des registres de maladies et repérer parmi les patients ceux qui pourraient participer à des essais cliniques autorisés. Le texte prévoit toutefois le respect du consentement éclairé, de la confidentialité et de la protection des données. Enfin, la Public Procurement Act permettra à un organisme public de faire appel directement à un Mauricien vivant à l'étranger pour certains services spécialisés sans passer par des procédures habituelles d'appel d'offres.
1: Toujours à l'Assemblée nationale, le Premier ministre, le Dr Navin Ramgoolam, répondra à 23 questions lors du Prime Minister's Question Time. Au cœur des échanges, les finances publiques, la sécurité carcérale et le pouvoir d'achat. Les députés reviendront notamment sur les actifs du groupe BAI, les ventes réalisées et l'utilisation des fonds. La sécurité à la prison centrale, après la diffusion d'une vidéo devenue virale, sera également abordée, tout comme l'utilisation des véhicules officiels par les parlementaires non ministre. Sur le plan économique, l'inflation, la hausse des prix, le spread dollar-roupie, les enquêtes de la FCC et les rapports de l'audit figureront également parmi les sujets de discussion. La défense maritime, l'avenir des Mauritius et des Port Holdings, ainsi que la dette publique seront aussi au menu des débats. Je vous le disais, les pêcheurs pourront désormais bénéficier d'un nouveau soutien financier pour remplacer le moteur de leur bateau.

0: La mesure annoncée dans le budget prévoit une subvention de 50 000 roupies, ainsi qu'un prêt pouvant atteindre 100 000 roupies auprès de la Development Bank of Mauritius. Le dispositif s'adresse aux détenteurs d'une carte de pêcheur dont le bateau est enregistré à leur nom. Les demandes doivent être déposées auprès des postes de fisheries avec les documents requis, notamment le numéro de carte de pêcheur, les coordonnées bancaires, les informations relatives au bateau, ainsi qu'une cotation pour l'achat du moteur et une attestation du fournisseur. Écoutez Fabrice David, Junior Minister à la pêche, pour plus de précisions.
1: Carte d'identité, carte pêcheur, photocopie d'extrait de naissance et toute la liste qui est clairement écrite dans l'application form. Je peux déposer ça dans votre fisheries post et le ministère pour étudier votre cas. Et dès lors qu'ils ont rempli tout bon critère d'éligibilité, votre dossier pour être approuvé, envoyé à la DBM. La DBM pour décaisse la donation de 50 000 roupies et pour faciliter le loan jusqu'à 100 000 roupies. Comment les choses vont dérouler? Si un moteur, ils ont besoin d'acheter pour remplacer un moteur défectueux, il coûte 120 000 roupies. Le ministère vous donne 50 000 roupies sur le montant résiduel de 70 000 roupies. Vous avez besoin de mettre 10% de la valeur, c'est-à-dire 7 000 roupies. Et sur les 63 000 roupies restants, la DBM vous facilite l'accès à un prêt, à un loan. Vous avez besoin de rembourser sur une durée déterminée.
0: Nouvelle qui nous amène à la fin de ce journal. Merci de l'avoir suivi. Merci à Tavni et Sam à la réalisation et Yadj à la technique. Je vous retrouve pour l'interview de la matinale.

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Bonjour les amis, très ravie de vous retrouver en ce mardi matin, 8h13, bienvenue sur AMA. Voilà, on travaille, on bosse, ceux et celles qui sont à pied d'œuvre très tôt le matin. Je salue la femme de ménage qui vient de passer un coup de balai, on lui donne le temps d'exercer son métier, c'est important.

coup de balai par-ci, un coup de balai par-là, tout simplement pour mettre de l'ordre aussi, pour quand même ranger, hein, on fait les choses. C'est ce que vous faites aussi le matin quand vous vous réveillez, non, pas vraiment. On garde ça pour après, hein, voilà, le matin, on est relaxé, on est bien, on est tranquille, hein, surtout si vous... vous profitez, hein, de votre retraite, hein, il ne faut pas quand même essayer.

et de courir à droite ou à gauche, hein, ou de « oh là là, il y a une petite poussière là, il faut absolument que… » Ah non, non, non, non, il ne faut pas faire ça, hein, il faut tout simplement se laisser aller. Hein. Le matin, si on se lève, on prend un bon bain et on chante sous la douche, pourquoi pas? Ben oui, on commence toujours quelque part si on veut chanter. Alors ça fait chanter les Français. C'est la chanson que je vous propose ce matin de Jacques Ellian. Hein, on essaye de bien quand même capter. Hein, c'est Jacques Ellian, ça fait chanter qui? Ça fait chanter les Français, tous les Français en plus. On écoute et on essaye de trouver la petite phrase du matin, de ce mardi matin.

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0: Avec Elian, bien sûr, Jacques Elian, ça fait chanter tous les Français. On vous attend hein, sur le 402 80 90, il est 8h21.
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0: 402 80 90. Bonjour Jacqueline.
4: Et bonjour Marie-Josée.
0: Oui, on est bien réveillés ce matin.
4: Oui.
0: En forme?
4: Oui, en forme.
0: D'accord. On t'écoute pour la phrase du matin.
4: Et les chanter ont bien des couplets?
0: Non, c'est pas ça, non. Merci.
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0: Benjamin, bonjour.
6: Ça va.
0: Ça va bien et vous ouais, de votre ça côté, va. Ça va?
6: Oui.
0: Oui. Pas tombé du lit là aujourd'hui, non?
6: Non, non, non. Moi, je pense que le pontonnier fait le pont.
0: Non, c'est pas ça, merci.
1: Mais oui, mais oui.
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0: On est vraiment au cœur de la France et oui, les métiers, ils se lèvent le matin pour aller bosser, hein, pour quand même remplir le garde-manger, pour subvenir aux besoins de la famille. C'est un petit peu ça partout dans le monde. Voilà, on essaye quand même d'aller au boulot. C'est ce que j'ai fait hein, le matin. Tous ceux qui vont travailler, hein, voilà, bon courage quand même. Pas donné hein, parce que le lundi on est un petit peu voilà, mais après mardi ça va hein. Allez, 402 80 90, on accueille Muriel. Bonjour Muriel.
7: Bonjour Marie-Josée, ça va?
0: Ça va très bien, et vous de votre côté?
7: Ça va très bien, merci.
0: Vous vous réveillez en chantant le matin?
7: Oui.

0: Oui, je suis passée à côté de chez vous, là, je vous ai entendu chanter. Vous vous
1: Ah oui?
0: réveillez. Oui, vous chantez, hein? J'espère que vous ne faites pas chanter les gens. Ah non, non, au sens, pas au sens
1: Oh ben.
0: figuré. Voilà. Alors, Muriel,
1: Oui.
0: c'est bien d'avoir quand même la patate, comme on dit. Allez, on vous écoute.
1: Du pain sur la planche.
0: Du pain sur la planche? Non, non, non, non. Allez,
1: Merci.
0: merci quand même. On
1: Merci.
0: continue avec vos téléphones sur le 402 80 90. Après Muriel, c'est Benjamin qui revient. Oui, Benjamin. Allô? Non, il raccroche, ça arrive aussi, parce que quelqu'un est passé avant. Hein, parfois, ça arrive. C'est Muriel, sans doute. Allez, les amis, très belle chanson. Peut-être vous écoutez cette chanson-là pour la première fois. Vous l'avez déjà entendue quelque part. Mamie a chanté, papy a chanté. Hein, on a entendu ça quelque part. On a entendu Muriel fredonner ça dans sa salle de bain. Voilà. Allez, 402 80 90. Jacqueline qui revient. Oui, Jacqueline.
1: Et ça fait chanter tout le pays.
0: Non, c'est pas ça. Merci beaucoup. 402 80 90, c'est notre amie Guilmette. Bonjour.
2: Bonjour,
0: Ça, ah oh, la voix, mon Dieu. Oh là là. On a bien dormi, pas vraiment?
2: Oui, bien dormi, bien
0: Bien
2: dormi.
0: dormi. Voilà,
2: Oui.
0: quand on est grippé, on dort un peu plus.
2: Oui.
0: Ça, c'est ça, on se soigne. Le corps
2: Bien
0: même,
2: sûr.
0: hein, demande tout ça. Voilà. Oui,
2: Mais
0: Guilmette.
2: ça fait chanter les Français.
0: Non, c'est pas ça. Merci beaucoup. Voilà, 402 80 90 Benjamin. Oui, Benjamin, on vous écoute.
3: Oui, bonjour. C'est la goutte à boire là-haut.
0: Non, c'est pas ça. 402 80 90, très belle chanson de Jacques Ellian. Avec, bien sûr, ça fait chanter tous les Français dans le cadre du 14 juillet. Tout le mois de juillet y est consacré. Voilà, tout sur les Champs-Élysées. Il ne faut pas oublier le thème principal, tout sur les Champs-Élysées. On continue. Et c'est Myriam qui vient nous rejoindre le matin, comme ça. Elle aime bien pour nous donner la phrase. Oui, Myriam,
1: Bonjour
0: bonjour.
1: Marie-Josée, bonjour.
0: Ça va, Myriam?
1: Oui, ça va. Là, j'attends la famille de Rodrigue qui va arriver.
0: Après celle
1: Oui,
0: du Canada?
1: la fille d'Australie aussi va venir parce que mon neveu est très mal. Il va rentrer directement à l'hôpital.
0: Oh là là là là, bon
1: Donc,
0: courage quand
1: beaucoup
0: même.
1: de soucis, oui.
0: Oui, les soucis de santé,
1: Oui,
0: c'est ça arrive des fois, hein, voilà.
1: actuellement, qui va
0: Myriam.
1: arriver. Le travail toujours bien fait.
0: Non, c'est
1: Ça
0: pas
1: fait.
0: ça, malheureusement. Voilà, on continue avec Guilmette. Oui, Guilmette. Oui, Guilmette.
2: Quand le travail toujours bien fait.
0: Non, on vient de donner ça,
2: Ok.
0: Myriam vient de donner cette phrase. Allez, on continue, Muriel. Oui, Muriel.
1: Oui, je reviens. Le
0: Oui.
1: cordonnier fait le pont.
0: Non, non, non, non, c'est pas ça. Voilà, les amis, c'est une chanson de Jacques Ellian. Ça fait chanter tous les Français et ça fait jouer tous les auditeurs. Benjamin, oui.
3: L'ouvrier fait de vos yeux.
0: Non, c'est pas ça, malheureusement. On continue avec vos téléphones. Muriel, non. Elle a raccroché. Oui, c'est Jacqueline. Oui, Jacqueline.
1: Et c'est pas toujours dimanche.
0: C'est pas toujours dimanche, non, non, non. Quand tu dis ça, ça me fait penser à une émission, à hein, une de mes émissions. Hein, une de mes émissions, c'est pas tous les jours dimanche. Hein,
1: Oui, je connais ça.
0: c'était le dimanche un matin. Voilà. Allez, non, c'est pas ça malheureusement. On continue avec vous. On cherche la phrase clé avec notre amie Guilmette. Oui,
2: Oui,
0: Guilmette.
2: chacun se met au boulot.
0: Non, c'est pas ça malheureusement. On continue. Muriel, oui Muriel.
1: Je reviens pour mettre la poule au pot.

0: c'est bien ça, Muriel. il faut écouter quand même, parce que quand je mets cette chanson, on est tous, on est les champions de Tribune B. Là, on sait que vraiment, on a donné la phrase du matin.
1: Merci beaucoup.
0: Je vous en prie, Muriel, parce qu'elle chante le matin. Hein.
1: Oui.

0: elle reste fraîche, elle est bien dans son assiette, elle est bien dans sa... Dans sa... Qu'est-ce que vous déjeunez aujourd'hui?
1: Hein, quand ben, parle aujourd'hui, il de... y a du macaroni.
0: Du macaroni
1: aux œufs.
0: Pas mal.
1: Avec une salade laitue.
0: Parce que pour mettre la poule au pot, il y a toute une histoire derrière. Ça, c'est vraiment français, hein?
1: Oui.
0: Quand j'ai entendu Jacqueline dire, voilà, c'est pas tous les jours dimanche.
1: Oui.
0: Pour mettre la poule au pot, je pensais qu'elle allait dire ça, pour lui dire, eh bien, y a un choix, hein? C'est pas tous
1: ben,
0: les
1: oui.
0: jours dimanche pour mettre la poule au pot.
1: Oui.
0: Mais elle a dit, c'est pas tous les jours dimanche. Elle a gardé seulement ça comme phrase.
1: Mm-hmm.
0: Désolée. Voilà, alors sinon, c'est ça la phrase, pour mettre la poule au pot. Vous connaissez cette histoire de France?
1: Non, pas vraiment, Marie-Josée, pas vraiment.
0: Pas vraiment, d'accord.
1: Oui.
0: Sinon, bravo.
1: Merci beaucoup.
0: Belle journée, bon appétit, macaroni aux œufs.
1: Oui. Marie-Josée, excusez-moi pour hier.
0: Oui.
1: Vous venez comme une finicose avec vous, là, mon pote a bien sonné.
0: Oui.
1: On a le prend l'appel, mais comme une finicose... Mais un autre programme, il commence et pose question là.
0: Ah, ah, ah.
1: Mon père n'osait. Oui. Téléphone où? Ou excuse-moi.
0: Non, non, ça va, je comprends, mais quand même.
1: Oui.
0: Pas tous les jours qu'on appelle.
1: Oui.
0: Si on a un autre appel,
1: mm-hmm.
0: on n'appelle pas.
1: Oui. Voilà,
0: si on a d'autres appels à donner, hein, voilà. On est les champions,
1: Merci
0: Bonne journée, Muriel.
1: Merci beaucoup, bonne journée également.
0: Je vous en prie, bye bye.

Quand je dis c'est bien français à 8h31, vous ne connaissez pas l'histoire de la poule au pot, hein? Mais oui, ça a retenu mon attention parce que tout ce qu'on est en train de faire, c'est pour mettre la poule au pot. Hein, moi, je me rappelle très bien tout le temps mon papa, parce que lui, il faisait l'histoire de France. Hein, oui, à l'île Maurice, l'île de France. Hein, mais ben, non, pas c'est, ce siècle-là. Mais ceux qui étaient avant nous hein, faisaient l'histoire de France. Et mon papa aimait bien raconter cette histoire avec un sourire, hein, avec très farceur qu'il était. Il racontait la poule au pot. Hein, c'était Henri IV. Eh oui, Henri IV, il avait promis cela parce qu'il avait le cœur vraiment gros en voyant les laboureurs qui vraiment se cassaient en deux pour manger. Parce que c'était la famine, c'était la guerre, c'était tout ça. Alors il disait, si Dieu me prêtait vie, hein, je me rappelle quand mon papa disait ça, si Dieu me prêtait vie, je ferai qu'il n'y ait point de laboureurs hein, car dans mon royaume. Hein, surtout... ceux qui n'avaient pas la possibilité, le moyen, parce que c'était cher la poule. Aujourd'hui, on peut manger crispy, nuggets. On peut manger le poulet dans toutes les sauces. Voilà, même dans les macaronis aussi, Muriel. Voilà, un bon poulet avec vraiment la sauce tomate et tout ça, voilà. Mais c'était vraiment un plat coûteux à l'époque. Alors lui, Henri IV, il disait, si Dieu me prête vie, hein, je ferai qu'il n'y ait point de laboureur en mon royaume, qui n'ait la poule au pot le dimanche. Mais il fut assassiné par, mon papa disait ça, il fut assassiné par, mais Ravaillac. C'est la raison pour laquelle il n'a pas pu tenir sa promesse. Bravo à notre amie Muriel. La poule au pot, hein, ça c'est toute une histoire. Elle est toujours là, hein, je crois. Elle n'a pas raccroché, hein, parce qu'il n'y a pas d'autres appels. Ben oui. Alors on écoute une autre chanson, les amis. Bravo à Muriel pour cette phrase du matin. Ça vous fait penser, hein, qu'est-ce que je vais déjeuner, qu'est-ce que je vais dîner, est-ce que j'ai mangé la poule, est-ce que j'aurai la poule au pot, est-ce que j'ai la peau de poule. J'ai des frissons. Allez, on continue avec Alain Souchon. On reste toujours dans le poulailler.

0: 402 80 90. Oui, Benjamin, on vous écoute.
1: Oui. On peut pas aimer tous les gens.
0: Non, c'est pas ça. Oui, Guillemette.
2: Nous vivons des temps décadents.
0: Non.
3: Qu'est-ce qui se passe à la radio sur AMA? C'est Charlotte qui dit ça. Mais oui, mais qu'est-ce qui se passe? Il y a des poules. J'entends des poules.
0: Oui, Guillemette.
2: Mais comprenez-moi, le respect se perd.
0: Non.
3: Comprenez-moi. Non, c'est pas ça. Oui, sa caquette. Ça glousse, non? C'est la denne.
0: Allez, les amis, 402 80 90, on vous attend.

0: Oui, Benjamin. Allô?
1: Des taxis qui ont peur du noir?
0: Non, c'est pas ça.
2: Est comme des trains de misère. On dirait qu'ils n'aiment pas le travail. Ça nous prépare une belle pagaille.
0: 402 80 90, Marie-Claude, bonjour.
3: Bonjour Marie-Josée.
0: Ça va?
3: Oui.
0: Bien réveillée par le chant du coq le matin.
3: J'ai appris les sons des oiseaux chez moi.
0: Les oiseaux, oui, ouais, les oiseaux, hein, ils sont contents les oiseaux le matin.
3: Oui.
0: Allez, on t'écoute.
3: La volaille qui fait l'opinion.
2: C'est

0: Bravo Marie-Claude. C'est important, non, l'opinion?
1: Oui, chacun donne son opinion, mais les volailles donnent des opinions aussi.
0: Eh bien oui, on les entend hein, dans les poulaillers. On ne sait pas ce que ces poules-là sont en train de dire. À moi, le plus grand coq, le plus beau coq.

0: Non, non, pas du tout, non, non, non, non, non, non. Ah, voilà, mais voilà, à coup de bec, à coup de, je ne sais pas, voilà. Prise de bec dans le poulailler, hein, ça se dit n'importe quoi, mais nous, on est là, on subit un peu, hein. Mais là, il y a la guerre parfois aussi, non?
1: Ouais, parfois il y a la guerre aussi dans les poulaillers.
0: Hein?
1: Quand
0: Et dans notre poulailler à nous, le poulailler humain.
1: ouais, les poulaillers, il y a toujours une petite guerre quelque part.
0: Voilà, c'est ça. Voilà, parce que
1: Voilà.
0: moi, ça m'a un petit peu, disons, interpellé l'opinion, hein, la volaille qui fait l'opinion. Parce que tout ce qu'on entend, hein, la conversation des poules et tout ça, mais il y a une opinion qui se forge, il y a une opinion qui, parce que l'autre ne veut pas céder.
1: Ouais, c'est
0: Hein,
1: ça.
0: l'autre ne veut pas céder, il y a quand même quelque chose qui se passe dans ce poulailler. Hein, voilà, bravo.
1: Ouais, c'est bien
0: Et Marie-Claude, elle attend son premier prix tous sur les Champs-Élysées.
1: ça. Ouais, j'attends, ouais.
0: Ouais, elle attend, hein, voilà, c'est bien. Alors, tu vis ce pleinement ce mois de juillet avec l'anniversaire,
1: Oui.
0: hein, avec le chien, le chat, le bébé, la
1: Oui,
0: famille,
1: la
0: les
1: famille, tout
0: oiseaux,
1: ça.
0: la
1: Ouais.
0: musique, les phrases du matin.
1: Il y a tout.
0: Il y
1: C'est
0: a
1: vraiment
0: tout.
1: comblé le mois de juillet.
0: Voilà, c'est un joli menu, on peut dire.
1: Oui.
0: Voilà. Sinon, bravo, bonne journée à toi, à bientôt.
1: Merci. Merci. À bientôt.
0: Bye bye.

Marie-Claude Mottet-Allou pour cette phrase, deuxième phrase du matin, la volaille qui fait l'opinion. Pour moi, l'opinion, ça compte beaucoup, avoir une opinion. Moi, je suis désolée, parfois, il y a des gens qui disent, j'ai rien à dire, rien à déclarer. Voilà, rien à déclarer, rien à dire, aucune opinion. Et c'est là où le bât blesse, parce que si chacun donne son opinion, on pourrait construire quelque chose de bien de grand. C'est pas pour être divisé, parce que, mais tout simplement pour pouvoir, ben oui, ton idée, ton opinion, pas mal quand même, hein, on va l'adopter. Hein, c'est pour ça quand il y a des réunions, chacune donne une motion. Hein, c'est une opinion qu'on donne. Hein, voilà, c'est un petit peu ça. Alors là, on dit, ben voilà, on va prendre ça en considération et à la prochaine réunion, on va essayer de voir. Voilà. Pour moi, l'opinion, où ça m'a vraiment interpellée, c'était dans le film. Faut que j'y pense là, voilà. Un film avec John Travolta. Voilà, John Travolta et Dustin Hoffman. Ça, c'est un beau film. Hein. J'ai vu ce film-là plusieurs fois. C'est Mad City. Une cité complètement. Voilà, il y avait des enfants qui allaient dans une sorte de muséum. Voilà, et il y avait John Travolta qui était là comme gardien. Hein, voilà, il était posté là. Mais là, il a pété. Voilà, comme quoi. Des plombs, il pouvait plus, disons, gérer quoi que ce soit parce qu'il allait perdre son boulot. Il avait perdu son boulot même justement. C'était comme si, hein, mais il est venu avec avec des armes et tout ça, voilà. Et puis il y avait Dustin Hoffman qui était là, lui. On peut dire par hasard. Enfin, il était venu là pour interviewer la rectrice, hein, la manager, hein, du musée. Hein, il était là comme quoi, voilà. Mais quand il a vu qu'il y avait une prise en otage, c'était John Travolta qui prenait les enfants, qui prenait tout le personnel en otage. Lui, il était là, il était dans les toilettes, il est passé aux toilettes et puis il a vu ça. Alors il a appelé son boss pour lui dire, il y a quelque chose qui se passe, il y a une prise en otage. Alors là, on lui dit, ben, alors essaye de capter quelque chose. Essaye de dire, ben non, on ne peut pas faire la radio là où je suis. On peut faire la télévision, c'est mieux. On va capter l'image. Nous serons les premiers sur le coup. Là, on a envoyé une petite stagiaire qui, elle, avec la caméra, est venue filmer à leur risque et péril. Mais là, il y a quelque chose.

là, c'est là où l'opinion arrive. Et quand Justin arrive auprès de John Travolta, il lui montre l'extérieur. Il lui dit, tu sais où est le danger? Du non. Les journalistes? Du non, pas vraiment. Les policiers?

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2: Vous êtes toujours là, les amis. Merci à la rédaction. Vous allez bien sûr suivre les émissions sur RME tout à l'heure, à partir de 10h, tout juste après la page de la Bible. 9h06, je viens de vous donner l'heure, ce qui fait que on est toujours le matin, voilà, vous venez tout juste de vous réveiller, alors c'est bien hein, d'ouvrir les yeux, de voir quand même, d'entendre comme notre amie Marie-Claude, les petits oiseaux chanter. Alors vous êtes prêts pour jouer avec la France dans le cadre du 14 juillet on joue, hein, c'est jusqu'à la fin de cette semaine, de ce mois. Ça passe vite, hein, déjà 7 mois qui, voilà... On était à janvier, on est à juillet, vous imaginez, hein, ça court. Allez les amis, 402 80 90, c'est le numéro d'appel. Et on compte sur vous pour composer ce numéro une fois la question posée. Hein. La rapidité est un atout. Hein. Si on arrive à le faire, si on va chercher, voilà, on va essayer. Mais là, il y a quelqu'un qui passe avant. Et moi, j'aime bien quand on passe avant. Oui, il le faut. Aller chercher quand on ne trouve pas. Mais s'il y a quelqu'un qui a trouvé, quelqu'un qui a la réponse, il ne faut pas hésiter. Hein, il faut aller vite. Allez. On a déjà trouvé les deux phrases du matin. Deux phrases avec, bien sûr, Muriel et Marie-Claude. Bravo. Pour mettre la poule au pot, la volaille qui fait l'opinion. Hein, on la met au pot et puis elle fait l'opinion. Voilà, allez. Première question, question-réponse. Hein. Rapidité, ça compte. 402 80 90. 1, 2, 3, c'est parti. Alors, c'est comme une traînée de poudre, les amis. Une traînée de poudre, ça se répand. Ça fait parfois le tour. De quoi ? On verra. Ça fait le bruit de couloir aussi également. L'indiscrétion est à la porte. À vous d'ouvrir ou pas. Bien souvent, une nouvelle, comme on dit, fake news, une nouvelle fausse, c'est du flou. Hein, je parle de quoi là, cette traînée de poutre 402 80 80.

0: Monsieur Benjamin, oui, on vous écoute. Allô, allô?
1: Oui.
0: Vous êtes là?
1: Ah, oui, je suis là.
0: Oui.
1: Ah, yo, deux jours, je suis un peu m'assoncé, là. C'était la prochaine réponse que j'avais à vous donner, qui fait le pion. Malheureusement, hier aussi, c'était pareil.
0: C'était pareil, mais c'est pour ça, il ne faut pas trop attendre. Myriam aussi, elle, parfois, ça lui arrive aussi. Elle a ça sous les yeux. Elle voulait donner ça avant, elle voulait après, finalement, c'est trop tard.
1: La question, là.
0: Oui.
1: Je n'ai pas trop bien compris.
0: Ah. Vous n'avez pas très bien compris, je pose. C'est comme une... Ça fait traîner de poutre. Hein? Ça se répand. Ça fait parfois un bruit de couloir. L'indiscrétion est là, partout, à la porte, à vous d'ouvrir ou pas. Et bien souvent, on appelle ça aussi une nouvelle fosse. Je parle de quoi, là, cette traînée de poutre? Ça fait traîner de poutre.
1: Un fardeau, non? Peut-être?
0: Non, c'est pas ça. Mais je vous remercie, okay. Il faut creuser un tout petit peu encore. Merci Benjamin, bonne journée à vous.
1: Bonjour.
0: Voilà, c'est gentil hein, de sa part, mais on continue bien sûr avec vous au téléphone. Le temps pour moi de caler aussi une chanson, mais ça va venir après, on prend l'appel. C'est Guillemette, oui Guillemette. Oui Guillemette, on vous écoute.
2: Oui, c'est diffusé.

0: Pardon?
1: Répondre, diffuser une
0: Non,
1: nouvelle.
0: c'est pas ça. Allez, on tente notre chance du côté de notre amie Marie-Claude Mottet-Halleux qui a déjà la phrase du matin avec l'opinion. Oui, on vous écoute. Oui,
1: Là,
0: Marie-Claude.
1: rumeur.
0: Mais bravo. Mais oui, ça fait traîner de poutre. Parfois, on entend le
1: Ben,
0: bruit de couloir, c'est-à-dire on ne voit pas, il y a des bruits qui viennent, mais c'est bien sûr la rumeur. Tu entends des rumeurs parfois, toi aussi.
1: ouais, parfois, oui.
0: Assez souvent même, parfois. Moi, je dis assez souvent, j'entends des trucs.
1: Ouais, c'est vrai. Après, c'est
0: Abracadabran,
1: faux.
0: je dis. Et
1: Non.
0: parfois, je suis dans la rumeur.
1: Oui.
0: C'est ça le comble. Je suis dans la rumeur et je ne sais pas
1: Ouais.
0: si.
1: C'est vrai ou pas vraiment, parfois,
0: Voilà,
1: c'est.
0: non, c'est-à-dire que moi-même, je suis la dernière au courant. Je
1: Ouais.
0: suis la dernière au courant, on raconte quelque chose que je ne connais pas sur moi-même. Ça, c'est comique. Voilà, c'est comico. Voilà, là, je salue le groupe. C'est vrai parce qu'on apprend beaucoup à travers Comico. Voilà, ma
1: Ouais.
0: maman, elle disait comiqueux. Hein, quand il y avait quelque chose. Elle dit, c'est comique. Allez, Marie-Claude, oui, la rumeur, elle est toute déformée, ça fait traîner de poutre
1: Oui, c'est
0: sur
1: vrai.
0: notre passage, sur son passage plutôt. Et ça, c'est l'indiscrétion, quoi.
1: Ouais.
0: Hein, parfois, ça vient à notre porte, on
1: Ça
0: ouvre
1: fait
0: la
1: aussi du
0: porte, on
1: mal quand
0: accueille les
1: on peut voir
0: rumeurs.
1: que c'est faux.
0: Et parfois, on participe aussi dedans.
1: Ouais.
0: Et là, bien souvent, on voit ça sur les réseaux sociaux.
1: Oui, il y a beaucoup de fakes, mais faux.
0: Instagram, réseaux sociaux qu'on appelle Facebook et tout ça,
1: Ouais, nous on y croit, mais en
0: on
1: vrai, c'est pas
0: colpote,
1: vrai. Ouais.
0: on est dans la rumeur, on est dans cet élan, on prend le téléphone et on fait circuler des
1: Ouais,
0: rumeurs.
1: c'est ça, c'est faux, c'est mort.
0: Et
1: Ça
0: on
1: fait
0: tombe
1: traîner
0: dans
1: de
0: les
1: poutre, comme
0: panneaux.
1: tu dis, ouais. Voilà.
0: Voilà, c'est un petit peu ça, la rumeur. On va dire, ah, il m'a une tante qui tueuse. Mais il faut être sûr.
1: Ouais, c'est ça, il faut être sûr avant de lancer quelque chose,
0: Il
1: avant
0: faut
1: de
0: être
1: dire.
0: sûr avant de lancer et avant
1: Ah
0: de
1: oui.
0: capter aussi. Moi, j'aime bien prendre au vérifier.
1: Ouais, vérifier
0: Si j'entends
1: d'abord.
0: quelque chose, je vais aller. Si j'entends, on me dit, Marie-Claude a dit tel truc, etc., etc.
1: Ouais.
0: Mais je vais t'appeler
1: Ouais, pour demander, pour confirmer, quoi, pour être
0: pour
1: sûr.
0: confirmer, mais j'ai entendu quelque chose, Marie-Claude. C'est vrai ça? Même là, tu vas dire, ben, je suis la dernière au courant.
1: Derrière, on parle de plus à moi, quoi.
0: On a mis le nom de Marie-Claude, on dit, ben, Marie-Claude, elle est discrète, elle est tranquille, elle est gentille. On met ça chez elle parce qu'on ne va pas savoir. Mais on ne connaît pas Marie-Josée. Marie-Josée va aller vers Marie-Claude, elle va
1: va
0: demander.
1: demander.
0: Elle va
1: C'est vrai, on ne va pas
0: demander.
1: croire à n'importe quoi. Il faut demander. Si
0: Moi,
1: on
0: je
1: connaît, si on
0: demande. Hein,
1: dit
0: si une
1: quelqu'un,
0: personne me ment
1: il
0: et
1: faut demander.
0: je peux sentir le mensonge, peu un petit mensonge ou pas, je vais aller
1: Ouais.
0: aux nouvelles, je vais aller demander. Là, je suis vraiment confuse d'entendre l'autre son de cloche qui dit non, j'ai pas dit ça, moi.
1: Ouais.
0: Et on sent que la personne dit la vérité, mais là, on est face à une menteuse ou un menteur. Là, on prend ses précautions, quoi. Merci beaucoup. Voilà. Pauvre Benjamin. Benjamin dit, j'ai pas gagné 2 fois, mais j'entends
1: Pas de
0: quelque
1: chance,
0: chose. Mais peut-être qu'il va tenter
1: logique.
0: sa chance sur la deuxième question, hein?
1: Allez,
0: Parce que
1: voilà.
0: là, il y a que, on compte les jours, là, voilà, il y a encore que, on peut dire 4 petits jours avant que j'effectue le tirage au sort, hein, pour le mois de juillet. Hein, on va entendre tout ça vendredi. Pardon?
1: Oui, il faut comme ça se dépêcher. Ceux qui n'ont pas encore joué, il
0: Il faut jouer parce
1: faut
0: qu'on ne sait
1: jouer.
0: jamais. Vous pouvez jouer une fois, vous êtes dans le tirage au sort et vous gagnez.
1: Ben oui,
0: Hein,
1: faut
0: c'est ça la
1: jouer.
0: chance.
1: Si on veut gagner, on doit jouer.
0: Ouais. Merci, bravo
1: Voilà.
0: Marie-Claude.
1: Non, il n'y a pas
0: Allez,
1: de problème.
0: bye bye. Voilà, c'est ça, être dans le jeu, hein, dans les jeux. Voilà, faites vos jeux, messieurs, dames. C'est un petit peu ça aussi parce que quand on se lance, parfois on ne veut pas quitter. Hein, on ne veut pas quitter. Le terrain de jeu, on dit, ben non, je viens et moi j'admire Benjamin, hein, tout à son honneur, parce que lui, il se levait tôt le matin, il est même tombé, pas sur la tête, il est tombé pour rien que pour, parce que son alarme même lui fait défaut, hein, son alarme, je lui mets le mauvais tour. Allô, Lily, je l'ai quand même répondu. Voilà, je plaisante, hein, Benjamin, c'est que je plaisante, la rumeur.

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1: À 9h17 sur AM, on joue les amis, on joue et on téléphone bien sûr. Voilà, celui ou celle qui est beaucoup plus rapide et qui trouve quand même, qui donne la réponse, alors là, vous êtes vraiment dans le tirage sort de ce vendredi. Ben oui, on termine le mois de juillet. Joliment, hein, avec vous bien sûr. Allez, deuxième question. Tout sur les Champs-Élysées, bien sûr, c'est le thème phare, le thème principal de tout ce mois de juillet sur AM1 entre 8h et 10h. Deuxième question, on écoute attentivement. Deux choses que les Français, c'est toujours dans le cadre du 14 juillet, il ne faut pas oublier. Hein. Voilà, deux choses que les Français craignent le plus quand ils partent en vacances. Donnez-moi deux choses que les Français craignent quand ils partent en vacances. 402 80 90.

0: Voilà deux choses que les Français craignent, redoutent, ils tremblent quand ils partent en vacances. Deux choses, allez-y. Si on arrive à trouver une, c'est pas grave, c'est bien, hein, parce que vous serez dans le tirage au sort de ce vendredi. Oui, Myriane, on t'écoute.
1: Ils ont peur de se faire arnaquer.
0: Et deuxième?
1: Et ils ont peur aussi de ne pas trouver de logement aussi quand ils vont en vacances.
0: Non.

0: Voilà deux choses que les Français craignent voilà, quand ils partent en vacances. Oui, Guillemette.
1: Peut-être avoir mauvais temps.
0: Non. Voilà Myriane qui vient. Je crois qu'ils mettent à raccrocher. Oui, Myriane.
1: Oui, ils ont peur d'avoir le temps qui soit mauvais pendant les vacances.
0: Et l'autre? Non.
1: Les 3-4

0: voyage, ils peuvent faire de bagages.
1: Non, c'est pas ça. Mais tu as une bonne réponse, c'est le temps. Oui. C'est le climat. Les Français craignent le temps, le climat. Est-ce qu'il va faire beau temps? Est-ce qu'il y aura la canicule? Parce que c'est vrai, c'est un petit peu ça. Avant les vacances, on se prépare.
0: Oui,
1: mais ils craignent vraiment le climat, le temps. Voilà, merci. Voilà. Marianne qui a quand même une réponse. Hein. Mais là, il faut avoir deux réponses, deux choses que les Français craignent. On a vu le temps. Merci beaucoup, Marianne. Je note. Voilà, bravo, c'est le temps. Et on continue avec vous au téléphone. Oui, Benjamin, on vous écoute. Oui.
2: Bon.
1: Oui, bonjour. Benjamin, on vous écoute.
2: Bonjour. Mais je pense que de rater l'avion et puis d'oublier le passeport.
1: Non, c'est pas ça. Parce que s'il craint d'oublier... Parce que, voyez là, crainte, quelque chose, c'est, disons, à toute éventualité... d'oublier ou de... Voilà, là, mais ils se préparent. Ils ont déjà le passeport bien en main. Ils ont déjà tout ficelé, tout bouclé. Ben, ils craignent quelque chose de... Voyez un petit peu ce que je vais dire. C'est vrai, parmi tant d'autres, il y a ça. Mais ça, tout le monde, mais les Français eux-mêmes, quand ils partent en vacances, les grandes vacances d'été, ils ont peur... du climat, est-ce qu'on va tout... Ça va venir chambouler nos vacances. Hein, on va devoir reporter cela, mais pas possible, ce sera pour l'année prochaine. Hein, voilà, c'est le temps. Hein, le climat est important. Et puis, la deuxième chose. Allez, on essaye de voir un petit peu qu'est-ce que ça donne. Marianne qui revient. Oui, Marianne.
0: Oui, ils ont peu manqué d'argent.
1: Non, c'est pas ça. Non, ils ont de l'argent, ils ont tout. Parce que vous savez, les Français, ce n'est pas la première fois qu'ils partent en vacances. Hein, comment dire, ça boit de l'eau des fois. À moi, ce sont les nouveaux Français. Hein, voilà, les 402, 80, 90. Guillemette.
3: Ok.
1: Je ne sais pas, qu'est-ce qui se passe. Guillemette.
3: Oui. Parce que... La maison soit cambriolée.
1: Non, ce n'est pas ça. Maintenant, il y a verrissure. 402 80 90. Voilà. Non, mais ils prennent leurs précautions. Ils prennent leurs précautions. Mais il y a des choses qui viennent, disons, vous voyez un petit peu ce que je vais dire. Ils prennent leurs précautions. Ils vont, il y aura des caméras, il y aura l'alarme, il y aura tout ça, caméras surveillance et tout ça. Parce qu'ils partent pour un bon bout de temps, pendant 3 mois. Hein, on commence juillet, août, disons juin, juillet, août. Voilà, ils doivent rentrer avant septembre pour la grande rentrée. Voilà, alors on continue. Non. Hein, c'est pas... Ça fait partie, mais il y a des choses qui arrivent comme ça, les imprévus, comme on dit. Mais ce qu'ils craignent vraiment, il y a le climat. Et puis, oui, Jacqueline?
0: Et le brosse à dents?
1: Non, mais j'ai oublié ma brosse à dents, j'en ai acheté une.
0: Non, parce que j'entends de temps en temps, dans les filles, moi, je dis, n'oublie pas ta brosse à dents, c'est pourquoi j'ai tenté ça.
1: Ah ben, c'est pas grave. C'est un petit peu comme la chanson de Florent Pagny, je peux même donner ma brosse à dents.
0: Oui.
1: Non, merci d'avoir essayé, je plaisante, hein, voilà. Je plaisante, mais si j'ai oublié ma brosse à dents, je vais m'en acheter une autre. Ça, c'est sûr. Hein. C'est pas que le ciel me tombe sur la tête, là. Mais voilà, Benjamin qui revient. Mais il tente sa chance, que voulez-vous? Oui, Benjamin.
2: Oui, de tomber malade.
1: Ou bien sur la tête, non, c'est pas ça, non. Merci d'avoir essayé. Vous m'amusez ce matin, hein. La croisière s'amuse. Allez, ben oui, je suis en vacances. Muriel.
4: Oui, Marie-Josée, ils ont peur de tomber malade.
1: Non, mais Benjamin vient de dire ça, tomber malade,
4: ah
1: je
4: bon,
1: pense.
4: Ah bon?
1: Oui, merci. Oui, parce que je tombe malade, mais à moi, j'ai une petite santé. Ah, mais les Français, eux, malades, pas malades, ils s'embarquent. Hein, quand il faut... Ah, moi, c'est quelque chose de grave. Ah, là, ça arrive. Oui, ça peut arriver aussi. Oui, Marianne.
0: Oui, ils ont peur de perdre le bagage.
1: Non, on a déjà donné
0: ah
1: tout
0: bon?
1: Ça. Oui, oui.
0: Ils ont peur de rater le train, le métro, tout ça, là, l'avion.
1: Là, tu nous ouvres comme si d'autres bagages. Non, c'est pas ça du tout. Mais deux choses très importantes. On voit ça dans les films, justement, Jacqueline. N'oublie pas ta brosse à dents. Ça, on va dire ça à un enfant. Hein, mais l'adulte, lui, il passe dans une pharmacie, il passe dans un commerce, passe n'importe où, il y aura, peut même piquer la brosse à dents de... non, c'est...

0: Mal propre. Oui, allez, 402 80 90. Allez, oui, bonjour.
1: Allô, oui, bonjour.
0: Oui, bonjour, c'est Bati.
1: Oui, c'est embouteillage.
0: Bravo, embouteillage. Ben oui, hein, on a parlé de ça la dernière fois, la complainte de l'heure du quoi déjà de l'heure de pointe.
1: Oui.
0: Hein, deux choses que les Français craignent, le climat, ils regardent le temps, est-ce qu'il y aura quand même, et puis des embouteillages, des bouchons, parce qu'ils vont rester là, dans les bouchons, hein?
1: Oui.
0: Parce que s'ils partent, même pour aller à l'aéroport, hein,
1: Oui,
0: il
1: bon,
0: faut prendre
1: quatre fois
0: soit
1: les
0: le
1: francs.
0: taxi ou la
1: Oui.
0: voiture, hein?
1: Oui.
0: Bravo, ben, c'est bien la route, c'est bien les bouchons.
1: Oui.
0: Bravo, et vous faites...
1: Merci, oui.
0: Moi, bien content, Bati, c'est Bati, puis jouer Lingaïli trois fois, là, hein?
1: Oui.
0: Hein, Bati, bravo, merci beaucoup, bonne journée
1: Merci,
0: à vous, et bon
1: Anne, de me
0: courage au
1: soutenir.
0: boulot, hein?
1: Merci.
0: Allez, bye-bye!
1: Bye.
0: Voilà deux choses, le climat et les bouchons!

Là, j'en voudrais. Voilà, on a déjà eu cette chanson pour la phrase du matin. À Paris, à vélo, à Paris. Voilà. La chanson de Joe Dassin, La Complainte de l'heure de pointe.

0: À moins d'être une tête en l'air, moi-même, quand je pars en voyage, j'ai tout pris hein, dans mon sac principal, j'ai mes bagages, je prépare tout. Mais ce que moi-même, j'ai peur disons, du temps. Hein, du temps, voilà. Même pour mon taxi aussi, le taxi vient de me chercher. Je dis que je serai dans un embouteillage, c'est pour ça qu'il faut sortir tôt. Allez, troisième question, les amis. Vous êtes prêts? Allez, c'est parti.
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Je dis, j'ai pas à perdre mes feuilles. Non, je suis pas un arbre. Non, parce que dans mon cahier, là, c'est les papiers, là, hein, vous voyez. Parfois, ça part. Hein, il faut que je ramasse. Il y a tous les noms dedans. Tout est enregistré dans ce cahier. C'est un cahier. Si on me vole ce cahier, c'est fini. Hein? Non, on va pas voler. Je garde ça précieusement. Hein, parce que vendredi, c'est le tirage sort, bien sûr. Ben oui. Si vous aimez le vendredi, vous kiffez le vendredi, alors là, vous avez de la chance, vous aurez de la chance. Hein, parce que quand vous aimez, quand vous êtes sûr, c'est parti. Allez, troisième question, question-réponse, rapidité, un atout, 402-80-90. Les Français, on a parlé de l'apéro la dernière fois. Ben, il est là, à l'écoute, il y a Benjamin. Ouais, Benjamin. Mais Ryan, déjà, sur le cadran du téléphone. Guillemette aussi, elle attend. Jacqueline, avec sa brosse à dents. Elle me connaît. Voilà. Alors, les Français. L'heure de l'apéritif. Avec le bon

vin rouge, de préférence. Le pastis, de la bière aussi, pourquoi pas. Hein, le bon vin français, du bon cru. Accompagné de viande rouge. Ils aiment ça, hein, la viande. Hachée, bien hachée. Hmm. De la volaille aussi, qui fait l'opinion. Le poisson, les sardines, la charcuterie, toi, voilà. Mais avec un plus généreux. Ils prennent tout ça avec un petit plus. On connaît les Français à partir de ça. Un petit plus généreux. Je parle de quoi? Ils adorent quoi? Hein? Avec l'apéritif, avec l'apéro. Ils prennent le vin, la bière, le pas. Si vous voulez parler de tout ça, j'ai déjà donné tout ça. Accompagné de viande rouge, de volaille, de poisson, de la charcuterie, entre autres. Avec un plus généreux, avec quelque chose qu'ils adorent. Ils adorent ça. 402 80 80.

0: Benjamin, oui.
1: Moi, je pense que c'est le fromage.
0: Mais bien sûr, c'est le fromage. Bravo, bravo, Benjamin. Vous aimez ça, vous aussi, non?
1: Oui, non, mais je suis habitué avec ça parce que à chaque fois que je pars à la Réunion, ils sont pareils comme les Français.
0: Oui, oui. Mais voilà, ça, on m'appelle, mais c'est fini, on a déjà la réponse. Merci. Oui. Voilà. Ils s'en vont. Ah, hein.
1: Au moins,
0: Myriam aussi, raccroche. Myriam a déjà la réponse. Benjamin, c'est le fromage.
1: Oui, je vous dis, la presse m'a quitté un peu parce que j'avais tout à l'heure aussi. Oui, mais voilà. Mais c'était trop tôt. On a fini de donner la réponse.
0: Et j'ai une anecdote sur le fromage. Justement, je vais raconter ça après parce que vous êtes au téléphone, Benjamin. Bravo. Vous voyez, il ne faut pas perdre espoir.
1: Mais aujourd'hui, je n'ai pas été avec mon petit-fils à son examen à Rivière-Noire aujourd'hui parce que je voulais à tout prix participer à l'émission aujourd'hui.
0: Vous voyez, mais ça, c'est bien, hein? Voilà, ça mérite bien un fromage.
1: Oui.
0: Là, je pense au renard, le pauvre corbeau.
1: Le batteur dépend de celui qui l'écoute.
0: Ben oui, voilà, ça vaut bien un fromage, sans doute. Merci beaucoup, Benjamin.
1: Allez, au revoir.
0: Belle journée à vous et bravo encore.
1: Oui.
0: Allez, bye bye.
1: Bye.
0: Oui, c'est l'apéro! Il n'y a pas d'heure pour l'apéro. 33 avec du bon fromage de chèvre! Ça, c'est mon fils aîné qui adore hein, le fromage, ça. Le fromage, il apporte ça avec le vin, tout ça, hein, comme entrée. J'ai une petite anecdote, ça fait sourire. Ben non, ben j'étais quand même un petit peu, disons, larguée à un moment donné. Je travaillais dans un bureau dans la capitale, non pas à Paris, ici à Port-Louis. Je travaillais dans un bureau, je venais d'entrer dans ce bureau et j'étais, disons, à la réception. Hein. Voilà, j'étais là, c'était un petit peu un de mes boulots comme ça, hein, avant de trouver... le principal, comme on dit. Mais il est resté au collège, le principal. Non, ben voilà, je travaillais comme ça, mi-temps, moment, le temps de trouver quelque chose d'autre, parce que j'aime pas hein, être dans les bureaux, tout ça. Ça, je n'aime pas les paperasses et tout. Voilà, non, c'est pas mon domaine, hein, voilà. Quoique, hein, voilà, j'ai fait secrétariat et tout, mais je n'aime pas rester là à longueur de journée devant le téléphone. Ça, je fais là comme ça, j'aime bien parce que quand même, hein, y a des couleurs au téléphone, il y a des gens de belles âmes, il y a des personnes merveilleuses qui m'appellent tous les jours, ça me fait plaisir. Mais dans un bureau, j'aurais l'air d'être un bourreau. Voilà, alors là, j'étais dans un bureau, je venais d'arriver, il y avait le monsieur... Le patron, quoi. Mais lui, il avait des réunions et tout ça, le bon petit

vin, le bon repas, les commandes et tout ça. Après, il m'a téléphoné un jour, il me dit, parce que la personne qui devait servir n'était pas là. C'était le chauffeur, c'était l'homme à tout faire, quoi. Alors, il m'a appelé, mademoiselle, s'il vous plaît, vous pouvez m'apporter du fromage. Je dis, quoi? Je fais quoi? Qui fait quoi? Je suis là à travailler pour. Est-ce qu'on va me payer pour ce fromage? Ah non, je ne suis pas aussi regardant, comme on le dit dans sa cause créole là. Mais c'est pas mon boulot. Si je lui apporte le fromage un jour, le deuxième jour, il va renvoyer l'autre. Vous comprenez? Je ne peux pas prendre la place de l'autre. Il était vraiment vexé. Il me dit, ben, le fromage, ça vient ou pas? Dehors si j'y suis. J'ai pas rendu mon tablier, je suis restée là. Et puis ferme à l'attendre. Mademoiselle, mon fromage. J'ai pas répondu. Ça c'est moi. Je ne réponds pas. J'ai rien à voir là-dedans. Cherchez votre fromage vous-même. Il était bien énervé et puis c'est fini. Le lendemain, il oublie, moi aussi. Moi, non, moi je n'oublie pas ce que je raconte.

Bravo à Marie-Claude une deuxième fois. Bravo Bertie et bravo Benjamin. N'oubliez pas, le tirage sort ce vendredi.

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Psaume 56, les versets 5 à 14. 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

Qu'est-ce qu'un homme peut faire contre moi? 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Ils surveillent mes allées et venues. Oui, ils veulent me tuer. 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Ô Dieu, dans ta colère, fais tomber ces gens-là. Toi, tu as compté le nombre de fois que j'ai dû fuir. Souviens-toi toujours de mes larmes. Tu les as sûrement comptées. Alors quand j'appellerai au secours, mes ennemis reculeront. Dieu est pour moi, je le sais. 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Oui, tu m'as sauvé de la mort, tu m'as empêché de tomber. 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
3: Bonjour à tous et bienvenue sur RM1, la radio nationale, pour l'émission point virgule thématique jusqu'à 11h. Grand format ce matin par rapport au thème de bullying en milieu scolaire. Comment diminuer les cas d'harcèlement dans les établissements scolaires, quel soutien aux victimes. À l'échelle mondiale, environ 32% d'étudiants victimes d'harcèlement scolaire de la part d'autres élèves, selon un rapport de l'UNESCO. Et bien, une tranche d'âge les plus critiques, 13 à 15 ans, les plus touchés au niveau mondial. Un type d'harcèlement les plus fréquents, les insultes, l'exclusion, le racisme, les moqueries également, dégradants à l'égard de mes élèves. Et aussi, nous fait le point, bien sûr, à Maurice, quelle est la situation au niveau de harcèlement scolaire, de cas de bullying. Le plaisir d'accueillir ce matin pour en parler l'assistant directeur au ministère de l'Éducation, la personne de M. Pritam Moitram. Bonjour, bienvenue.
4: Bonjour, bonjour Anjali.
3: Et aussi, donc au téléphone avec nous dans quelques instants, nous pouvons la consultante en santé mentale, Madame Virginie Saramandif, qui sera avec nous au téléphone. Sur notre plateau, le plaisir d'accueillir aussi l'inspecteur Manoj Uri, brigade pour la protection de la famille. Auparavant, c'était brigade des mineurs. Bonjour, inspecteur.
5: Bonjour, bonjour à tous.
3: Et aussi, sergent Kedou, également de la brigade de la protection des consommateurs. Bonjour à vous.
6: Bonjour.
3: Et nous prenons également à 10h30 l'intervention de l'acting rector du collège Lorette de Quatre-Bornes, Madame Corinne Debèze, qui pourra intervenir justement pour faire le point au niveau aussi de mon collège conventionnel et aussi d'autres gars au niveau de sa problème de bullying, harcèlement scolaire. Alors on va tout de suite retrouver au téléphone avec nous la consultante en santé mentale, Madame Virginie Saramandif. Bonjour.
7: Bonjour Ashley.
3: Alors merci déjà de vos disponibilités au téléphone pour faire le point au niveau de cas de bullying, harcèlement scolaire. Alors déjà, l'explication même globale de sa définition qui est assez triste quand nous t'en lis dans nos sociétés.
7: Oui, effectivement, Ashley, de plus en plus, on entend parler de bullying, donc du harcèlement scolaire. Il faut savoir, vous connaissez le harcèlement scolaire, c'est un ensemble de comportements agressifs. Et ça va le comportement agressif qui est répété et intentionnel, soit exercé de sa part par un ou plusieurs élèves envers un autre élève ou plusieurs autres élèves.

0: Ben là, quand nous lit comme ça, c'est-à-dire qu'il y a un déséquilibre de pouvoir. Et ce pouvoir-là, capable physique, psychologique ou social. Et ce qui est important pour comprendre, c'est que le harcèlement est capable soit verbal, physique, psychologique ou bien relationnel. Ou de nos jours avec les jeunes, ça peut être aussi numérique.
1: Oui, nous avons aussi le cyberharcèlement, justement, qui a de plus en plus de cas à travers les réseaux.
0: Oui, ben avec la venue et la facilité, la disponibilité aussi numérique, et ben le cas de cyberharcèlement, c'est de plus en plus commun à l'île Maurice.
1: Et qu'en est-il au niveau de mes jeunes patients, mes élèves qui viennent vers où, Virginie Sarah Mandif, qui m'a un type de problème qu'ils doivent faire face dans l'école ou dans le collège?
0: Alors, pour les jeunes qui viennent, qui m'ont accompagné et qui m'ont écouté, il y a une augmentation de l'état d'être, c'est-à-dire de l'anxiété. Il y a une augmentation aussi de stress et de dépression chez les victimes. Et dû à ça, bien évidemment, on a une baisse des résultats scolaires et aussi un taux d'absentéisme parce que, pour la bonne et simple raison, qu'il y a le facteur de la peur. Et après aussi, ça va les jeunes avec qui m'ont accompagné et qui m'ont écouté, je vis une perte de confiance et un isolement suite à la peur qu'ils ont subi. Et qu'ils ont trouvé que le climat scolaire en tout cas est détérioré. Mais aussi, il faudrait mentionner que ça a affecté l'ensemble de l'institution scolaire, des élèves. Et souvent, quand on aussi écoute et accompagne les parents de ces victimes, il y a des difficultés pour les enseignants à détecter certaines formes de harcèlement. Et il y a un manque de suivi aussi.
1: Et un manque de suivi à quelle étape, selon vous?
0: Alors, d'après mes retours, le manque de suivi commence de par le professeur à qui ou la personne dans l'école de confiance que l'enfant inhalé quoi rapporte le cas. Et le suivi, les parents, ils disent à plusieurs reprises contacter le directeur ou la directrice de l'institution scolaire. Et qu'à plusieurs reprises, à plusieurs contacts, que rien n'est fait. Et que le parent, bien évidemment, continue dans ce démange pour guetter qui n'arrivait. Il a envie de connaître si l'école peut faire. Est-ce qu'ils ont bien une communication? Ils téléphonent plusieurs fois. Ils ont envie à
1: Donc, vous
0: rencontrer.
1: pensez qu'il y a un manque de communication déjà entre l'institution, les parents et l'élève?
0: Ah oui. D'après les retours que j'ai, c'est ma constatation, Ashley.
1: Et est-ce que, ou même dans un premier temps, il est facile déjà d'en parler avec l'enfant, le collégien qui peut venir vers vous pour en discuter, parce que c'est forcément un parent-là qui prend un rendez-vous avec vous. Donc, comment vous faire pour capable de gagner l'information?
0: Alors, dans un premier temps, le parent vient avec l'enfant. Et avec l'enfant, le parent, avec la permission de l'enfant, devant moi, qui demande à cet enfant-là, est-ce que tu es à l'aise? Voilà, présente-moi pourquoi Lila, c'est quoi mon rôle dans tout ça? Et après, avec la permission de l'enfant, bien évidemment, demande à l'enfant s'il est capable de raconter, dit, ou sinon, le parent vient me raconter. Plus souvent, c'est le parent qui commence et l'enfant. Je veux dire, il faut instaurer un climat de confiance aussi et pas être là pour faire peur à l'enfant où l'enfant peut croire qu'il va être jugé pour une bonne représailles, non pas du tout. Donc, l'encadrement est très empathique et très bienveillant et le

0: langage, l'approche aussi, qui est très importante. Et après, l'enfant avec une question, mais pas pour répéter ce que le parent veut dire, et avec une approche d'après la personnalité de l'enfant aussi. Toute approche n'est pas unique. Donc, l'accompagnement se fait et est réussi dans les cas.
1: Une dernière question, parce que tout à l'heure, nous pourrons regagner pour une solution avant la fin de l'émission et de conclure avant la fin de l'émission. Quelle est la différence vraiment entre un conflit normal et le bullying pour ceux qui, parents, ont tendance malheureusement à banaliser, de dire bon, un petit problème, un petit conflit, un petit problème entre élèves, ça, il peut arrêter là. Peut-être mieux comprendre le problème entre conflit normal et bullying.
0: Alors, un conflit normal, c'est là où les émotions, je veux dire, tout le monde vit des émotions tous les jours. Mm-hmm. Donc, sur une incompréhension ou pas bien écoute le message, pas bien comprend le message. Donc, ça, c'est un conflit qui est capable d'être normal. Ce qui se passe, c'est que les actes de harcèlement, c'est un besoin de domination ou de contrôle sur les autres. La différence par rapport à un conflit normal. Et il y a une différence d'un conflit normal que tu es capable d'être à l'empathie, que tu as fait la personne pour capable d'expliquer par rapport à l'incompréhension ou malentendu, mais l'acte du harcèlement, la personne qui commet l'acte peut avoir une faible empathie, c'est-à-dire une difficulté pour reconnaître ou à prendre en compte la souffrance qui lui est infligée par rapport à l'autre. Et aussi, souvent, c'est une impulsivité, une difficulté pour gérer cette frustration, cette colère par rapport à un conflit normal, que la réconciliation, l'expression de ces émotions qui périssent est facilitée. Un conflit normal, en partie deux personnes qui ont une certaine estime de soi, capable de gérer, et il n'y a pas besoin de démontrer une attitude de supériorité ou de confiance excessive. Alors que la personne qui commet l'harcèlement, il a en général une faible estime de soi. Et dans les cas de bullying aussi, c'est souvent, parce que là on parle des établissements scolaires, c'est une recherche de popularité, de pouvoir, un besoin de domination et de contrôle. Donc, une recherche de statut social au sein du groupe, le groupe d'appartenance scolaire, alors qu'un conflit normal peine à tout ça là.
1: Il y a une attaque continue vis-à-vis d'une seule personne. Donc, en tout cas, merci Virginie Saramandif, consultante en santé mentale. Nous pourrons trouver avant la fin de l'émission pour conclure et pour deviner avec ma solution aussi. C'est aussi le but de cette émission. Merci et à tout à l'heure. Voilà, et nous retournons au niveau de nos plateaux, voilà, nous faire le topo au niveau de du bullying, harcèlement scolaire. Et Monsieur Pritam Moitram, qui est assistant directeur au niveau du ministère de l'Éducation, quelles sont les statistiques, les chiffres depuis cette année? Est-ce que malheureusement, Mancap est augmenté?
2: Moi, pour dire qu'il est augmenté, c'est qu'aujourd'hui, nous constatons depuis le 12 mai à l'Assemblée nationale, le ministre de l'Éducation, Hindman Schiff, nous ayons 63 cas au niveau des écoles primaires jusqu'à mai 2026 et nous ayons 290 cas au niveau de secondaire, c'est-à-dire sur toutes les écoles secondaires. Ça m'appelle un signalement des cas qui ont été officiellement rapportés. Et justement, c'est aujourd'hui, c'est les élèves et parents, éducateurs, puisque je ne bénéficiais de formation, je suis plus à même capable de reconnaître ce que c'est que le bullying. Je vais faire la distinction entre ce qui vient de poser la question à Virginie Saramandif, la distinction entre conflit et bullying. Donc, je ne comprends vraiment ce que c'est qu'un conflit normal, c'est-à-dire un acte banalisé, isolé dans un cadre spécifique, dans une circonstance spécifique, et l'acte de bullying, qui consiste à une forme d'intimidation, d'agression répétitive, d'attaque personnelle répétitive. Donc, et bien explique ça, c'est-à-dire surtout l'enjeu du pouvoir, que finalement, celui qui attaque, c'est celui qui est forcément faible, il a peur. Donc ça, nous pouvons rentrer dans l'aspect psychologique vraiment de cela. Bon, revenir

0: chiffres, c'est intéressant quand nous trouvons que ça man chiffre là, lui permet de nous faire une étude, comprendre et comment et non
1: comprendre le comportement de l'enfant.
0: Le comportement de l'enfant et bon capable dire et non parmi ben l'école qui nous trouvait et non une place qu'on les concentrait plus. Okay? Donc le bullying finalement, ce n'est pas que un fait d'un élève qui ce matin il lève, il décide pour agir, pour exprimer ce sentiment de supériorité sur les autres. Non.
1: Ou de frustration.
0: Ou de frustration. Oui. Le bullying, ce qui nous remarquait, l'invite un comportement moka à dire grégaire, collectif. Ok. Et si nous pas mettre un frein, nous pas agir, nous pas dénoncer systématiquement auparavant, le bullying vivait dans le silence, dans la peur et beaucoup mal capacité de rapporter. Aujourd'hui, puisqu'on en parle, et là même aujourd'hui, donc les élèves sont en vacances scolaires et c'est un temps d'écoute qui important qu'il y ait le prof qui va les élèves écoute ça. Et aujourd'hui, je comprends que chaque cas de bullying et même une de ma directive très claire aux administrateurs d'école, aux profs, qu'aujourd'hui la majorité
1: école et secondaire les deux là,
0: les deux primaires, je être équipés depuis l'atelier et la formation pour être continue, je être équipés pour capable numéro un détecter le cas de bullying, soit pour rentrer dans l'aspect santé mentale, investigation policière, faire une enquête minutieuse de cela, mais au moins je peux faire ce qu'on appelle ce travail, ces trois étapes là, la prévention, l'intervention immédiate et également le suivi.
1: Alors Virginie Saramanti, je mentionnais peut-être un cas isolé qui est un problème de communication entre parents, élèves et l'institution scolaire. Oui. Qui vous pensez de cela? Est-ce que c'est certainement un cas isolé?
0: Oui, alors il y a un cas isolé et peut-être par rapport à son retour spécifique à une école et ce n'est pas généralisé. Mais aujourd'hui, la communication triangulaire entre les parents, l'administration de l'école et les élèves, c'est une communication qui peut marcher parce qu'aujourd'hui, avec l'aide de la technologie, nous avons une application qui l'école peut permettre de contacter le parent plus vite. Le parent, parfois, nous besoin comprendre et nous avons des élèves qui n'est pas encadré par les parents et nous avons des élèves qui vivent dans des autres situations. Mais si l'enfant il vit dans un cadre familial, donc tout de suite, quand il y a un aléate, quand il y a un signalement, les parents viennent et on en parle. Et justement, c'est surtout nous, ce qui interpelle nous, c'est la nature, la manière dont certains élèves commencent à utiliser une forme de violence dans toutes ses formes. Et c'est pour ça que l'important qui nous causait, nous dénonçait, nous critique ça.
1: Souvent, le ministère organise un workshop, une causerie par rapport à cela. Quelles sont les retombées de cette causerie? Qui s'en a qui vient dans ce workshop-là? Et comment vous êtes capable de mieux structurer la suite de cette action au niveau du ministère?
0: Alors, la causerie, les ateliers, les formations, c'est quelque chose qui va être continuel, continu. Et d'ailleurs, depuis les ateliers qui nous ont organisés, qu'on a ciblé presque 10 000 participants depuis en 2025, nous gagnons beaucoup de retours.
1: C'est enseignants.
0: Ben enseignants qui nous formaient, ben school superintendent, parce que c'est ben frontliners, c'est eux qui recevoir le premier signalement et à ce moment, le comité disciplinaire de l'école, le recteur est informé. C'est ça ben là parce que, et non, sans eux qui gagnent cette information-là, c'est pas typé connaître comment pour deal. Numéro un, c'est pas typé capable d'identifier si c'était conflit ou si c'était bullying. Aujourd'hui, je comprends d'abord la définition. C'est important de pouvoir nommer la chose. Et quand nous nommons bien, je suis capable de comprendre comment catégoriser et dans quelle cellule d'accompagnement, quelle cellule de suivi et quelle est la démarche à faire. C'est très important. Et moi, pour insister à dire que la formation continue, l'est important, l'est obligatoire, parce que plus nous avançons, plus les formes de bullying peuvent changer, la manière insidieuse, invisible, secrète, discrète que les enfants peuvent utiliser cette forme de pouvoir pour, permettez-moi le mot, terroriser certains élèves qui se sentent faibles. Donc, c'est la raison pour laquelle la formation, il donne une lumière, il donne un éclairage sur ce qui existe, il donne un dispositif existant dans plusieurs pays et ce qui est applicable à Maurice ne s'y applique.
1: Alors ça c'est dans l'école. Nous remarquons que nous avons un groupe, un leader qui s'entilie plus fort qui tout dans ce groupe d'amis, ça commence avant l'école, ça veut dire avant que je rentre dans l'enceinte de l'école. On a aussi le travail de la police, c'est pour ça que brigade pour la protection de la famille est là. Avant c'était brigade des mineurs. Alors inspecteur Hurry et aussi sergent Kedou, comment je trouve ça comportement de mes élèves avant l'école et après l'école? Parce que je n'ai pas gagné accès pendant l'école. Je gagne l'autorisation des parents pour

0: accès. Fais-nous un topo de la situation de mes élèves. Est-ce que c'est contrôlable déjà avant l'école? Et nous, tu peux causer ça en rentaine plutôt que même à la maison, le comportement de l'enfant est différent.
1: Oui, exactement. Et pour commencer, nous essayons de comprendre l'unité brigade pour la protection de la famille. C'est un merging qu'il fait avant, j'appelle ça brigade des mineurs. Mm-hmm. Et il y a une autre équipe en cours de la force policière même, Police Family Protection Unit. Cette deux unités-là, ils joignent. Là, en 2022, ils créent brigade pour la protection de la famille. Et dans nos unités, nous n'avons pas que l'enfant, nous avons aussi un problème familial, une personne qui vit sous un seul toit, plus une personne qui est là où 60 ans. Elderly person. Et nous avons la loi qui protège toute cette catégorie de personnes. Mm-hmm. Et là, si nous avons des enfants, nous avons une définition spécifique qui est dans la loi des Children's Act 2020 qui dit « A child is any person under the age of 18. » Au bas de 18 ans, il rentre comme un enfant. Mm-hmm. Alors là, nous avons certainement la loi qui protège ces enfants-là. Et le bon nous connaît que la loi bullying, section 26 de sa acte-là, oui. mentionne le bullying. Et bullying, beaucoup de personnes disent eh bien, quand on a battu l'école, c'est un cas de bullying. Pour commencer, sa section 26, ce premier-là même, il dit no person shall bully a child. Mm-hmm. Alors, personne n'est pas supposé bully un enfant. Exactement. Oui. Et là-dedans, pas fin de dire. Il existe à l'école qui arrive ça, ou bien la maison, ou bien n'importe quoi de sa lago, ou bien n'importe quoi de sa place, pas fin mentionné. Mm-hmm. Alors,
0: les lignes... Mais quelles autres méthodes d'intervention quand tu peux pour l'école même, enfin, plus avant la rentrée de classe, l'eau oui. lago, nous trouvons dans un groupe d'enfants et de collégiens, et là, c'est une autre personnalité.
1: Exactement. Hein? Oui, parfois, nous avons des enfants qui... Ou pour trouver la maison, ils ont une autre personne. Mm-hmm. À l'école, il y a une autre qualité, comment dire, des enfants. Et puis, avec son camarade, avec Pierre Group, ils agissent d'une autre façon même. Tout ça là, un seul enfant. Parfois, nous avons des parents qui viennent, ils n'ont pas, comment dire, croire qu'ils ont des enfants qui ne sont pas capables de faire certains cas. Mm-hmm. Alors, nous, dans la police, nous avons un policing style, un style qui nous travaille.
0: Vous êtes en civil déjà?
1: Non. Auparavant, nous pouvions travailler en civil. Mm-hmm. Maintenant, nous travaillons en uniforme. Mais il y a un cas, il dépend du cas. Quand il y a des enfants, s'ils trouvent un uniforme, nous sommes capables de traumatiser, tout ça, ils capables d'affecter eux. Là, nous allons en civil. Mais seulement, si vous êtes bien, nous travaillons en uniforme même. Mm-hmm. Et là, dans le type de policing qui nous est là, nous tenons, disons, pour l'exemple, mais zéro tolérance policing. Nous pas de chance. Mm-hmm. Comment nous venons nous attaquer, nous trouvons certaines choses, nos offenses, puis arriver, nous amène à la poursuite.
0: Surtout la guerre entre des collégiens, par exemple, qui se fait là, comment vous agissez?
1: Là, c'est un petit peu, comment dire, réactif. Comment nous prenons, nous venons, nous amène, disons, un bureau contre nous, et pour intervenir, pour comment dire, interviewer les enfants, nous avons besoin d'une responsible party. Alors, nous faisons des parents là, viennent à bureau contre nous, là, nous causons eux, nous guettons un coup. Et nous avons une mesure de restauratif. Exactement. Là, nous essayons de causer avec l'enfant, les parents. Est-ce que si ça termine là, c'est OK? C'est parfois, nous avons des parents qui disent non. Mes enfants sont blessés, ils ont du mal, ils ont besoin de faire case.
0: Mais et pour la ça, victime, là, comment vous faites là? Est-ce que vous êtes en contact avec un psychologue?
1: Parce oui, que... oui, exactement. Là, nous pouvons faire, nous gagnons un contact, nous finissons, pour commencer, nous finissons faire ce case, nous faire nous faisons un cas, et là, nous référons avec le ministère of Gender, quand nous gagnons un service psychologue. Et puis l'école aussi, nous avons une collaboration avec l'école, quand nous avons dit, nous venons faire une causerie, une awareness campaign avec les enfants, les élèves de l'école, primaire, secondaire, tout ça nous fait. Mm-hmm. Oui.
0: Très bien. Alors, au niveau de mon problème hein, entre mon victime, mon présumé agresseur, Prita Moitram, d'une manière générale, le fonctionnement qui, du moins, les enfants qui font les agresser, ils causent ça avec, disons, le responsable de l'école, le présumé agresseur, ils retrouvent lui aussi dans la même école. Mm-hmm. Donc, qu'est arrivé là? Quelle est la suite de ça? Parce que l'encadrement, il y en a qui se plaignent de ça et qui, l'agresseur là aussi, retourne dans le même établissement.
2: Oui. Alors, justement, vous comprenez.
0: Quel est l'éclaircissement pour protéger la victime?
2: Votre question est pertinente et surtout, les mots que vous avez employés sont pertinents. On ne peut pas dire coupable, on peut dire présumé agresseur. Mm-hmm. D'emblée, moi, je vous ai dit que les

0: L'école, ce n'est pas un tribunal. L'école a une mission, une vocation. Et ben, le professeur, ce n'est pas un juge. Recteur, c'est ben, le professeur, c'est pas un avocat. Le recteur, ce n'est pas un juge. Donc, nous, on a une approche, comment le policier, monsieur Rinfek, dire, c'est une approche restaurative. L'approche restaurative se fait dans une cellule d'écoute, d'accompagnement. Quand nous sommes un educational psychologist, hein, quand je devine, et quand le cas est signalé, est rapporté, et c'est là où nous faisons le suivi, avant même qu'il nous stigmatise, avant même qu'il nous
1: Porte un jugement.
0: porte un jugement sur l'enfant. Et il y a beaucoup de parents, je tolère à tout prix, systématiquement. Nous avons un cas qui, récemment, dans l'actualité, il passait, quand nous avons fait une pression incroyable pour qu'il, simplement, nous transfère des élèves. Mais le transfert en tant que tel n'est pas une solution. Ça, c'est une chose, mais seulement. Le ministre aussi l'a dit.
1: Transfert du présumé agresseur ou transfert de la victime?
0: C'est nous dit dans sa globalité. Généralement, se demande le transfert du présumé agresseur. Et c'est toute une communauté scolaire qui est capable, sachant sur un autre élève. Quand maintenant, vous trouvez le présumé agresseur, il vient une victime de bullying, une sorte de lynchage public. Alors, mais nous sommes signataires de une convention. Il est vrai que d'emblée, nous. Pour la zéro tolérance, c'est-à-dire c'est tout cas de bullying peut être rapporté systématiquement pour une intervention immédiate, parce que ça c'est le mot d'ordre, the duty to report, hein, ça c'est dans la loi, et tous les profs, c'est important et fondamental, sinon nous vous instituez une responsabilité, ça c'est un. Maintenant, une fois nous identifié
1: Parce
0: côté
1: que nous avons de la gravité
0: la
1: aussi
0: gravité de
1: de la situation, qui
0: et
1: nous fait à ces enfants-là.
0: maintenant, dans la panoplie de cas qui nous gagnaient, il y a des cas qui dépassent la compréhension. Il y a des cas qui dépassent comment on dit, une barrière, que même un psychologue clinicien, même un psychanalyste qui vous aide à prendre en charge l'enfant. Et cela, il demande une équipe technique, il demande un pouvoir institutionnel, qu'on va prendre décision. Est-ce que dans chaque décision qu'il nous prend, est-ce que nous pouvons prendre une décision dans l'intérêt supérieur de l'enfant? Hein, parfois, il ne faut pas qu'il nous aveugle, nous agir par impulsivité, nous cause beaucoup d'empathie. Quand on nous fait une approche restaurative, parfois, il y a une personne qui paraît s'y comprendre. Parce que l'école, il est dans sa mission de formation, de transmission de savoir, de former, de socialisation. Et nous ne sommes pas capables de sortir de notre ligne idéologique quand nous pouvons maintenant sanctionner, réprimer
1: Nous
0: et transférer.
1: pourrions là, nous pourrions mettre le casque aussi, parce que nous trouver les paroles sont là, mais les actions, quand il faut aider l'enfant, il retrouve lui sans école, il n'est plus envie à l'école, il est découragé, il se sent régné, et puis la personne pour écouter lui peut-être dans sa même situation là. Donc il faut venir sur une solution, et on va s'intéresser maintenant au niveau du collège. Laurette de Quatre-Bornes, l'acting directrice justement qui est avec nous. En la personne de Madame Corinne Debèze. Bonjour, bienvenue sur RM1.
2: Bonjour Ashley.
1: Alors, au niveau de. Bon, là, qui ou lecture déjà générale quand on est cause harcèlement et bullying?
2: Alors, définitivement, c'est un problème que nous avons, même dans nos collèges, à nous, évidemment, c'est un problème général. Et j'aimerais juste réagir par rapport à ce que le dernier intervenant vient de dire,
1: Oui, Monsieur
2: que
1: Brita
2: par. Oui, que parfois le harceleur qui est éloigné, ben finalement il devient une victime. De par mon expérience, quelqu'un qui harcèle n'est jamais seul. Il est toujours en groupe. Et il harcèle, il va faire du bullying parce qu'il est encouragé par son groupe qui est avec lui. Seul, isolé, il est beaucoup plus, il perd un peu plus ses moyens. Et au contraire, moi, je pense que parfois, il faut savoir éloigner de son milieu habituel. Excusez-moi, j'entends une musique derrière.
1: Oui, on va baisser le tapis, oui.
2: Merci.
1: Allez-y.
2: Oui, excusez-moi. Donc, parfois, isoler un agresseur ou le transférer peut au contraire l'aider à se rendre compte que par rapport à son comportement, il y a des sanctions. Ça, c'est une chose. Et puis, la deuxième chose, évidemment qu'un harceleur a besoin d'aide, avant tout. On ne peut pas le transférer sans s'interroger sur ce qu'il devient, sur le suivi psychologique qu'il fait, etc., etc. Donc, je pense que.

0: contraire, moi, parfois, éloigner le harceleur peut l'aider à guérir. Mais évidemment, s'il n'y a pas un accompagnement d'adultes autour de lui, de sa famille, de psychologues, de counselors, il ne va pas y arriver seul. Et
1: Parce que là,
0: ce
1: ce
0: que
1: qui
0: je
1: se passe, ils
0: voulais
1: se retrouvent
0: aussi.
1: tous les deux dans le même
2: Même
1: établissement.
2: établissement.
1: Donc, ils ont
0: Voilà.
1: besoin d'eux, soit un moyen de communication traversé, soit à travers les réseaux sociaux. Il y a toujours une communication qui traversait. Donc, comment la
0: Exactement.
1: victime pourra effacer cette étape difficile de sa vie?
0: Voilà. Et justement, il faut arriver à les séparer. Et maintenant, vous ne pouvez pas prendre une victime de harcèlement pour et transférer la victime, parce que déjà que la pauvre personne est est en souffrance, maintenant vous la coupez de son milieu habituel, vous la coupez de ses amis, vous coupez de tout, pour que, sous prétexte de la protéger. C'est peut-être pas bon, hein? Donc,
1: Vous
0: je
1: aurez
0: crois que c'est ça
1: suggéré
0: un.
1: quoi, vous, en tant qu'acting rectrice, par rapport au présumé harceleur, présumé agresseur et la victime, que doit-on faire?
0: Je peux vous dire que quand on a des cas de bullying dans mon collège, la première chose que nous faisons, c'est d'écouter. Écouter la victime, écouter le harceleur, écouter ce qui se passe, parce que souvent, parfois, c'est aussi des problèmes qui remontent, par exemple, au cycle primaire, on reprend tous les problèmes du primaire, on vient jeter dans le
1: Ou de la
0: secondaire, mais
1: famille.
0: on. Ou de la famille, exactement. Il y a des règlements de compte en dehors de l'école aussi, hein. Il faut se rendre compte, les parents se mêlent. Et à ce moment-là, ça peut devenir extrêmement complexe. Il y a des menaces, il y a tout ça. Mais je pense vraiment, la première chose, c'est d'écouter et de voir déjà où se situe le problème et puis accompagner. Et si maintenant, il vaut mieux que le harceleur, comme je vous dis, soit dans un autre milieu où peut-être il sera plus adapté, où on saura mieux s'occuper de lui. Voilà, moi, ce que je peux dire.
1: À l'étranger, on entend des établissements correctionnels, par exemple. Est-ce que cela serait une bonne idée?
2: Il y a une démarche dans ce sens
1: Oui.
2: et donc il ne faut pas l'éliminer. D'ailleurs, le ministre même l'avait évoqué la dernière fois et c'est important parce que peut-être la terminologie correctionnelle aujourd'hui doit être revue. Hein. C'est plus un établissement d'accompagnement, de suivi psychologique. C'est redonne l'enfant les valeurs de socialisation qui est important pour faire l'épanouir. Mais c'est important. Hein. C'est-à-dire,
1: Alors,
2: pour revenir au
1: juste pour
2: présumé.
1: terminer avec Corinne Debèze
2: Ouais.
1: aussi, par rapport à la question, qui vous pensez, Lola, est-ce que des établissements correctionnels seraient meilleurs?
0: Moi aussi, je suis d'accord, hein, le mot correctionnel me fait hausser un peu les sourcils parce que il y a dans ce mot une idée de punition, une idée de répression, et souvent le harceleur, il a beaucoup plus besoin qu'on s'occupe de lui, qu'on voit où est la racine, est-ce que ça vient de sa famille, de son environnement, etc., etc., que de le
1: Il y a
0: mettre
1: pire
0: justement
1: des mots
0: dans
1: pires qu'on a
0: un.
1: entendus, même à l'étranger, derrière l'étranger, maison de redressement.
2: Ouais.
1: Là,
0: Oui,
1: c'est pire
0: exactement.
1: encore.
0: Oui. Mais il faut aussi savoir que ben y a certains individus, hein, mais ils ont besoin de ça, hélas. Mais c'est comme ça. Mais moi, je suis pour l'empathie, je suis pour l'écoute d'abord, pour l'accompagnement et pour essayer de trouver mais qu'est-ce qui ne va pas chez cette personne-là pour qu'elle se mette à harceler les autres. D'abord.
1: Et je voulais faire un point au niveau de la communication entre justement les collèges confessionnels comme vous et le ministère de l'Éducation, parce que dans certains cas qu'on a entendu, quand il y a des problèmes au niveau des collèges confessionnels, les personnes qui portent au ministère disent non, c'est pas le ministère qui s'occupe de ça, il faut aller voir le CEDEC, par exemple.
2: Alors, c'est important que.
1: Il faut justement
2: Ouais.
1: préciser dessus, parce que quand même le ministère, c'est une
2: Ouais. C'est le
1: institution
2: ministère de l'Éducation nationale.
1: nationale.
2: Et il y a également les SSS, c'est-à-dire les State Secondary Schools, et également les écoles secondaires privées. Mais les
1: Le
2: écoles
1: ministère a quand
2: secondaires.
1: même la mainmise en
2: Non,
1: général.
2: c'est l'Éducation nationale,
1: Voilà.
2: sur toutes les écoles. Et même, hein, par extension, même les écoles privées payantes aussi. Donc, ils sont indirectement redevables au ministère de l'Éducation. Donc, quand il y a un problème, c'est le citoyen de la République qui est
1: Concerné.
2: concerné.
1: Alors, on
2: Donc,
1: pose la question aussi à Corinne Debèze avant de terminer son
2: allez-y.
1: intervention. Corinne Debèze, comment ça se passe s'il y a des soucis en général quand vous faites face au ministère? Est-ce que la
0: Nous,
1: communication fonctionne?
0: d'habitude, on doit se référer à la PSEA, puisque nous sommes une école qui tombe sous l'égide de la PSEA, qui évidemment est redevable vis-à-vis du ministère de l'Éducation. Mais nous passons par la PSEA

0: je dois dire, ben, parfois, il faut faire appel aussi aux autorités pour intervenir, pour, parce qu'eux aussi savent intervenir en douceur quand il le faut. Donc, on peut avoir du soutien, mais parfois, vous savez, on ne sait plus si on doit sanctionner quelqu'un ou ne pas le sanctionner. Et parfois, vous avez le parent qui ne joue pas non plus son rôle de parent. Je suis désolée de le dire, mais c'est comme ça. Qui pense plus à protéger, à tirer son enfant d'affaire ou à être même plus violent que son propre enfant. Donc, on a un gros souci de société, hein, excusez-moi de vous le dire. Parfois, c'est le pauvre adolescent dans tout ça, il n'est peut-être pas responsable.
1: Oui, mais le souci aussi, comme on disait avec l'inspecteur Rick, quand les enfants sont à la case, il y a une lutte d'immune, et quand dans l'école, il y a une lutte des enfants, et quand ils ont la gorge, il y a une lutte, pour être direct.
0: Exactement. Exactement. En tout cas, le problème est énorme, mais je pense sincèrement que tout le monde fait de son mieux. Nous, quand on fait appel aux autorités, ils interviennent, mais toujours en douceur, et on continue à encadrer pour essayer de faire au mieux pour l'élève.
1: Et quelle est la solution de trouver l'enfant qui se fait harceler dans l'école? Parce qu'on sait que dans les cours des écoles, dans la cour d'école, il y a ce problème-là, un petit groupement. Tu as une suggestion de ma discipline masters, par exemple, qui vise à réintégrer, mettre sur place. Vous pensez que c'est une bonne chose, Corinne, avant de terminer?
0: C'est très important. C'est très, très important. Vous savez, le discipline master, bon, ça peut être un mot qui fait peur, mais c'est celui qui, justement, va passer sa journée à marcher dans l'école et à repérer tout ce qui ne va pas, ce que nous n'avons pas forcément, nous, le temps de faire ou que nous faisons peut-être une fois. Mais le discipline master, c'est vraiment quelqu'un qui marche toute la journée et qui repère tout problème qu'il peut y avoir à n'importe quel niveau. Donc, définitivement, c'est des rôles qui doivent revenir dans les écoles. Et puis aussi, il faudrait que le ministère puisse payer pour des counselors, des psychologues. Le débat est énorme.
1: En tout cas, Corinne Debesse, merci beaucoup pour votre intervention. Je rappelle que vous êtes acting directrice du collège Laurette de Quatrebonne. Bonne continuation.
0: Je vous en prie. Merci.
1: Au revoir.
0: Bonne journée à tout le monde.
1: Voilà, alors une réaction, Prita Moitram, Discipline Masters.
2: Alors justement, c'est un débat qui revient souvent. Donc on n'est pas contre les Discipline Masters. D'ailleurs, c'est une décision, c'est une demande qui a été faite depuis les assises à travers plusieurs consultations. Il y a certaines personnes qui ont parlé de welfare officers et même le ministre aussi a répondu. C'est une question de budget. On n'est pas contre le Discipline Masters. On aurait aimé avoir, je le dis, dans un scénario idéal, les Discipline Masters.
1: Ça coûte moins cher que de mettre des caméras certainement dans la cour et de mettre quelqu'un surveillé.
2: Oui, hein. Mais les caméras, c'est une mesure dissuasive. Hein. Mais l'intervention humaine...
1: Non, mais tu penses en tant que caméra, la liposité fait des affaires qui n'est pas bizarre.
2: J'ai été recteur pendant 12 ans et je sais de quoi il s'agit. C'est important, c'est-à-dire la caméra intervient après coup quand même. Ça peut être avoir une mesure dissuasive, comme on dit, il décourage l'enfant à faire un acte devant la caméra. Et il y a également les autres élèves aussi qui s'acharnent sur la caméra. Mais l'intervention humaine est plus importante, l'approche. Parce que nous, on vit, transforme en termes de ratio le nombre d'interventions. Nous avons souhaité qu'il y ait dans toutes les écoles un counselor, un psychologue, une personne qui prend en charge l'aspect psychologique, émotionnel de l'enfant.
1: Mais vous avez des psychologues, mais par division.
2: Par division, et on doit faire la part des choses, hein, c'est-à-dire par rapport aux moyens qu'on a, nous pouvons bien
1: Il manque répondre. Encore quand même des psychologues.
2: Il manque encore psychologues, parce que nos sociétés peuvent évoluer, la nature des problèmes peut évoluer. Donc aujourd'hui, le problème qui ne va pas gagner dans le passé, il devient beaucoup plus récurrent et beaucoup plus complexe à analyser. Donc le prof, il y a une mission, il y a un timetable. Donc nous changeons de teacher, il vient maintenant aujourd'hui, il y a un educator. Donc ce scope d'intervention, il est plus grand. D'ailleurs, il peut, autant que faire se peut, il peut intervenir sur un axe psychologique, il peut être dans l'écoute, il peut être dans l'empathie pour intervenir dans un certain cas. Mais ce paramètre aussi, il est bien établi. Et il y a un affaire quand il passe le témoin, le relais, soit à un responsable de la brigade pour la protection de la famille, soit à un educational psychologist.
1: En tout cas, l'encadrement, c'est fort important parce que la victime, quand il grandit, il peut garder ça en tête, malheureusement, il n'est pas pour gagner. Malheureusement, les cas répercutent ça ailleurs.
2: C'est la raison pour laquelle l'école n'a pas envie qu'il, autant que possible,
1: c'est assez dangereux
2: que les élèves gardent les séquelles de ce traumatisme. C'est pour cela qu'il faut agir, intervenir, mais avant toute chose, c'est la prévention et le mot-clé au niveau du ministère de l'Éducation. Nous n'avons pas

0: ban communication, ban circulaire, ou à travers ban zone dans toutes les écoles, que ce soit le bullying, que ce soit sur le cyberbullying, que de poudier au niveau de l'école, donc, il y a une campagne de sensibilisation. C'est-à-dire, au niveau de l'école, le recteur, qu'est-ce qu'il peut faire? Une bonne journée qui est dédiée.
1: Enfin, en même temps, ouais. M. Brita Moïtram, il y a un cas aussi, nous demandons que le recteur, partout du monde, ou certains chefs de mon établissement, bon, quand il y a un cas comme ça, ah non, pas dire, non, nier, attention, nous, non, allons dans la presse, et je n'ai pas envie de dire là non plus.
0: Ouais, ça c'est un.
1: On
0: c'est,
1: est d'accord.
0: Ouais, non, c'est un réflexe, peut-être,
1: nous pas envie.
0: Ça manque de formation.
1: L'image de l'établissement entaché.
0: Mais aujourd'hui, beaucoup plus l'image, c'est ce n'est que quand nous pas dénoncer,
1: voilà. Hein,
0: quand nous pas jouer la corde de la transparence qui est nous plus vulnérables. Mm-hmm. Et il en va de même pour l'enfant victime, pour le présumé harceleur et également pour le chef d'établissement qui adopte un jargon qui est utilisé dans management, de avoidance management. Donc, c'est là où, quand on fait la politique de l'autruche, hein, nous mettre la tête dans le sable et ne pas dire la vérité, donc c'est là qu'on nous prête flanc, c'est là qu'on nous est plus vulnérable et c'est là qu'on, justement, nous laisse le problème devient plus grand et il prend une ampleur.
1: Nous avons un témoignage, justement, avec nous au téléphone. Nous avons Élie. Bonjour à vous, Élie.
2: Bonjour.
1: Oui, Élie, on vous écoute.
2: Bonjour à tous. Aujourd'hui, je voudrais témoigner de la situation que vit mon fils, qui est victime de harcèlement scolaire, surtout pour dénoncer le manque total de réactivité, de soutien de l'établissement face à ce que je vis. Il faut savoir que les alertes ont été données, mais les actions n'ont pas été prises à temps. Et mon fils s'est retrouvé complètement seul, sans aucune prise en charge de la part de la direction. Nous avons immédiatement demandé son transfert vers une autre école, surtout pour sa sécurité. Mais malheureusement, l'administration a fait preuve d'une lenteur vraiment un peu inacceptable. Et ça a pris un retard considérable à notre demande. Et
1: votre fils a quel âge?
2: Il a 14 ans.
1: Et ça s'est produit quand?
2: Il faut noter que quand on prend l'historique, mon fils a vécu pas mal de choses depuis l'année dernière, quand il est rentré en grade 7, et que ça a pris une ampleur pas possible cette année-ci. Et ça fait déjà un mois et demi, près de deux mois qu'il ne va pas à l'école. Et surtout qu'il n'a pas pu prendre part à ses examens du second trimestre. Et le plus insupportable dans cette histoire, c'est que l'enfant qui encèle mon fils est toujours scolarisé dans cet établissement comme si de rien n'était, à savoir qu'il y a eu un cas où il a frappé un autre enfant. Et la victime doit fuir. C'est que mon fils, lui, il doit subir ce système. Tandis que le harceleur aujourd'hui, il est là et est toujours à l'école. Et voilà. Excusez-moi, je suis un peu émue. Et aujourd'hui, il faut savoir que on a entamé des démarches auprès du ministère.
1: Oui.
2: Y a un manque de communication parce que après plusieurs plaintes venant de l'école, les choses ne bougeaient pas. On a décidé d'appeler le ministère. On est parti rencontrer le directeur, etc. Finalement, après un mois, après plusieurs appels suivis téléphoniques aussi, qu'on nous met au courant qu'on aurait dû partir dans une autre zone pour signaler le cas. Et déjà là, un mois qui passe.
1: Prita Moïtram, je vous laisse parler à Prita Moïtram.
0: Alors, bonjour Madame Élie, donc c'est regrettable que votre fils ait dû subir tout cela. Donc, ce que j'ai noté, donc elle a été seule, il n'a pas été pris en charge, vous avez fait une demande de transfert, il y a lenteur administrative, et ce retard-là, et ce que là je remarque, c'est qu'il vous peut dire que l'enfant qui est âgé de 14 ans, il ne prend les examens, moi qui, en tant que recteur, je trouve ça un peu dommage, en tant que parent, vous pouvez dire d'abord faire tout le nécessaire pour qu'il apprenne l'examen dans les conditions importantes, parce que ça capable et n'a pas une séquelle au lit, parce que c'est un deuxième trimestre important. Alors, nous mettons de côté ça, un moment d'examen là, nous guettons l'enfant. Alors, moi, mon dialogue à long

0: Là, si jamais par exemple, ou ça voudrait visuellement personnellement, même si c'est pas mon département, moi je suis à l'éducation e-education, donc à deuxième étage. Mais cependant, si par exemple, nous avons un parent qui s'entête à demander un transfert systématiquement, c'est peut-être c'est à ce refus-là qui est une ERT, parce que nous avons une procédure qui est bien établie. Et
1: Mais c'est le
0: le plus
1: bien-être de l'enfant qui
0: important,
1: compte,
0: mais le
1: là.
0: plus important, c'est pas le
1: Ouais.
0: transfert de l'enfant, le plus bien important.

0: cherche les coupables ou la responsabilité, mais ce qui est important, c'est que derrière ça, c'est il y a un enfant qui a souffert et ou gagne l'impression qu'il a un sentiment d'injustice, alors que le présumé agresseur, il est toujours là.
1: Dans l'école.
0: Lui, il a pris ses examens.
2: Exactement.
0: Donc,
2: et je tiens à souligner, excusez-moi, je me permets, c'est que moi, la décision de demander son transfert, ça a été dur de prendre cette décision-là, parce que je m'attendais à ce qu'il y a eu qu'il y ait un peu d'empathie venant de la rectrice, parce qu'elle sait déjà l'ampleur que ça a pris, avec toutes les lettres que j'ai soumises, les demandes pour voir les caméras de surveillance par rapport à l'agression et tout ça. Mais le manque d'empathie, et ce qui est plus choquant, c'est que la rectrice elle-même, genre, elle a poussé mon fils vers la sortie, parce que elle a appelé mon fils pour dire à mon fils, ben, est-ce qu'il tenait de l'école, tu es content, allez?
0: Ouais. Alors, je vois toute l'indignation que vous avez, madame, par rapport à cela, et on ne va pas citer le nom de l'école, ni on va parler de la zone. Merci de cette responsabilité. Mais je comprends la gravité de la situation, et déjà là, mon capable de dire que okay, l'enfant y en coupe et souffert, et je voudrais, moi, personnellement, intervenir au niveau du ministère de l'Éducation pour trouver une solution à cela. Merci du courage de votre intervention, mais collectivement, on va prendre une décision, et s'il faut que... Donc, je vais en parler à l'école, mais ça, c'est après coup. Peut-être, c'est la communication encore. C'est quel type de communication vous avez eu, vous, en tant que parent? Parfois, il y a un parent qui est trop insistant, il y a un parent que... peut-être ingère dans l'administration, je ne dis pas que c'est votre cas, madame, mais tout dépend de comment on a abordé le cas. Vous savez, sans protéger le recteur, ni protéger le parent qui dénonce...
1: Mais surtout s'il y a eu un deuxième cas d'agression de la même personne.
0: Oui, et c'est important qu'il entre le dialogue, parce qu'à l'école, nous avons ce qu'on appelle une cellule, le pitié. Mmh. Si par exemple, vous pensez que rien n'est fait, vous avez toujours la voix des parents. Le président de la pitié, il y a une voix, audible, il y a une voix sonore, il y a une voix qui est capable de faire les choses bouger. Bien sûr, dans les paramètres établis, ça ne veut pas dire qu'elle va faire ingérence dans l'administration.
1: Attendez, une question. Élie, au niveau de la police, est-ce que vous avez vu la police, vous avez fait des marches au niveau de la police par rapport à cette agression?
2: Ben, pas vraiment, on est parti plus vers le ministère de l'Éducation. Et d'ailleurs, vu le trauma de mon fils, pour le moment, il n'a pas les épaules pour pouvoir...
1: Et vous êtes parti voir un psychologue, un psy...
2: Ben justement, il y a eu aussi ce manque de l'apport de l'école. Pas de support psychologique.
1: Pas de support psychologique.
2: Aujourd'hui, non. Mais je dois dire, heureusement, je remercie Befrienders d'être là pour mon enfant, parce que grâce à eux, il a un vrai support.
1: Alors, on a au téléphone
2: avec la famille.
1: Élie, on a au téléphone avec nous justement une consultante en santé mentale, Virginie Saramandif, qui a fait son intervention un peu plus tôt. Rebonjour à vous, Virginie.
3: Oui, bonjour, Ashley.
1: Alors, on a au téléphone avec nous, je ne sais pas si vous avez entendu l'appel d'une mère qui est vraiment triste pour son fils, âgé de 14 ans, qui ne va plus à l'école depuis 2 mois. Le présumé agresseur qui est encore dans l'établissement, il a raté ses examens, il n'a malheureusement pas eu de soutien psychologique. Alors la mère est avec vous en ligne en même temps. Que voudrez-vous dire à cette mère qui est en toute détresse?
3: Oui, j'ai entendu son témoignage. Donc c'est très courageux à elle de vouloir s'exprimer et être... une voix par rapport à tous les parents et les enfants qui ont subi l'harcèlement. Je ne sais pas si je l'ai déjà suivi la dame, parce que je travaillais aussi en collaboration avec Befrienders. Donc, c'est une histoire qui semble que j'ai déjà entendue. Donc, je ne sais pas si je l'ai accompagnée. Mais ce que je voulais dire à la maman, le besoin d'abord, comme je l'ai dit au départ dans l'émission, c'est l'écoute. On cherche à restaurer le mal-être que l'enfant a subi. On va trop souvent, j'ai écouté à chercher un coupable ou à culpabiliser soit le système, culpabiliser le rôle du directeur ou la directrice, culpabiliser le père, culpabiliser les parents par rapport aux problèmes qui peuvent exister déjà à la maison. Alors, s'il y a une...

0: il y a un ex qui a suivi une domination de contrôle qui a été fragilisée. J'ai beaucoup entendu procédure, mais on oublie que derrière ça, et avant tout, il y a un enfant qui est en souffrance et que cette souffrance devait.
1: Et que les procédures devraient mettre de côté, voire plus son aspect santé mentale, n'est-ce pas?
2: Non. On ne va pas pouvoir mettre les procédures de côté. Mmh. Ce sont les procédures qui sont les véritables garde-fous. Nous avons des officiers aussi. C'est si jamais, par exemple, il y a un cas à la cour et qu'on n'a pas respecté le protocole, moi, je vais insister. Bien sûr, je condamne la lenteur administrative et bureaucratique, mais je suis pour le respect des procédures. Ça, je ne vais pas changer d'avis là-dessus.
1: OK.
0: Je tiens juste à reprendre. Je ne parlais pas du non-respect de la procédure. C'est juste que, pour moi, dans mon domaine, donc, c'est l'enfant, sa souffrance avant tout, l'accompagnement et l'écoute. Donc, ce que j'ai entendu, bien sûr, il y a les procédures qui sont mises en place. Ben, chacun a son rôle à jouer. Mais je pense aussi qu'une fragilité dans la communication devrait aussi être prise en considération. Parce qu'il y a le soutien à la victime et comme a aussi parlé l'acting avec le soutien de la personne, il y a aussi le soutien de l'auteur du harcèlement. Et moi, je rajouterais soutien aux témoins parce que quand les actes de cette sorte, il y a toujours des témoins et aussi soutien aux parents et à l'école.
1: Alors, d'une manière générale, parce qu'on est arrivé presque à la fin de l'émission, Virginie Saramandif, que faut-il faire pour ralentir les cas de bullying rapidement? Chacun fera son point aussi au niveau de la police. Nous connaissons que la police, de toute façon, se trouve le cas et d'après là, la cour, c'est la cour qui décide, hein, au final. Allez-y, un dernier point, Virginie.
0: Ben, rapidement, il y a une approche préventive qui a déjà été discutée. Donc, dès le primaire, sur le respect, la diversité et l'empathie et des activités qui favorisent l'inclusion et le vivre ensemble. Et puis, il y a une approche éducative, je veux dire, aider l'auteur à comprendre l'impact de ses actes et à modifier éventuellement son comportement plutôt que de recourir uniquement à la punition. Je ne dis pas qu'il ne faut pas punir, mais il faut l'aider aussi à comprendre.
1: Très bien. Oui.
0: Et aussi collaboratif, parce qu'il s'agit d'impliquer les parents, les enseignants, les psychologues et les élèves. Et pour finir, il y a l'approche, moi je pense que c'est aussi important, restauratif, et quand c'est approprié, favoriser le dialogue, la responsabilisation et la réparation de ce préjudice.
1: Ok, merci beaucoup Virginie Saramandif. Je rappelle que vous êtes consultante en santé mentale. Élie, vous êtes toujours en ligne avec nous?
3: Oui, bien sûr.
1: Alors, on va déjà donner vos coordonnées à M. Pritam Moitram.
2: Oui, bien sûr. Je vais le suivre.
1: Que le suivi soit effectué.
2: Bien sûr. Ça, il n'y a pas de souci là-dessus. Parce que moi-même, personnellement, je voudrais donc vous aider, madame. Donc, parce que c'est un enfant qui souffre à l'arrière. Et on va essayer de trouver une solution. Donc, par rapport à ce que vous dites, ce que l'école peut faire. Donc,
1: Quelle
2: solution?
1: Merci, Élie. Bonne journée. Bon courage aussi.
2: On a beaucoup d'approches intégrées, restauratives, éducatives. Mais il s'agit d'agir contre un pouvoir qui sème la terreur. Et l'école a déjà ce pouvoir-là, un pouvoir collectif. C'est le chef d'établissement. Le bullying ne devait même pas traverser les frontières de l'école. On aurait bien pu résoudre le problème-là. Il suffit de construire cette culture de pouvoir pour que, de manière collective, de manière solidaire, l'ensemble de l'école, quand on appartenait à une école, donc le pouvoir de l'appartenance, c'est quelque chose d'extraordinaire. Quand on trouve une équipe d'un stade, peut soutenir un seul drapeau, peut soutenir une seule personne, peut soutenir un seul uniforme, donc c'est ce pouvoir-là qui doit agir contre un pouvoir pernicieux, un pouvoir perfide, un pouvoir secret, invisible, pour détruire l'image de l'école. Donc c'est le chef d'établissement a la possibilité de construire la solidité sur cela.
1: Alors, rapidement, inspecteur Kédou, sergent Kédou et inspecteur Manoj Hurry, c'était dans cette institution au niveau de la Brigade pour la protection de la famille.
2: Oui, exactement.
1: Comment contacter eux? Parce que nous connaissons un cas rapporté à l'ACO dans beaucoup de cas aussi.
4: Nous avons un référent depuis le ministère de l'Éducation, Ombudsperson, ministère Gender Equality,

0: Family Welfare. Et pour nous, de nos côtés, nous pouvons faire le maximum de côté prévention. Nous allons faire une awareness campaign, demander l'école, sensitization, un jour d'admission, pour que les enfants puissent venir.
1: Et comment vous contactez justement pour les parents qui ont envie de faire appel à votre unité?
0: Nous avons un bureau brigade qui est autour de l'île et nous sommes capables de venir au bureau. Nous sommes nous-mêmes dans nos conseils définitivement qui nous ont fait. Et là, nous avons un chef qui est oui. capable de dire qu'il y a un cas de bullying même qui vient rapporter.
1: Rapporter,
2: mais... C'est un cas officiel qui est rapporté. Donc, en 2025, nous n'avons que 7 cas. Et 2026, à ce jour, 11 cas.
1: On espère qu'il manque pour diminuer de plus en plus.
2: Oui, voilà.
1: Mais en même temps, la confiance au niveau de l'autorité, il est important de rapporter un cas pour que les enfants retrouvent cette sécurité et grandissent sereinement. C'est ce qu'on souhaite, en tout cas. Merci en tout cas à tous. Nous vous inviterons à une émission prochainement
3: bien sûr.
1: Pour retrouver d'autres bonnes solutions.

0: Bonjour, bonjour, bonjour, bonjour, bonjour, amis auditeurs. Bonjour, amis auditeurs. Bonjour, bonjour, tout le monde, la famille radio. Eh ben oui, nous la même, ensemble avec eux, jusqu'à midi, les amis. Vous êtes capables de téléphoner nous, faire un petit coucou, vous êtes capables de nous causer un petit guin ensemble avec eux pour donner eux sa punch là aujourd'hui, ben qui dans le travail. Bon courage, bonne journée. Allez, les amis, nous commençons, nous faire un petit pause musique, nous revenons.
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0: 480-90. Allô?
1: Allô?
0: Allô, bonjour. Bonjour.
1: Ça va, c'est Cyril.
0: Bonjour, M. Cyril. Comment ça va?
1: Ça va bien, merci.
0: La case même aujourd'hui?
1: Ah oui.
0: Autant
1: si la pipe est tombée, Dieu. Quand je ne me pas trouvé, autant si la pipe est tombée. Quand je ne me connais comment elle était.
0: Quel endroit vous habitez?
1: Moi, je m'habite Cité Briqueterie Saint-Croix, moi.
0: Cité Briqueterie, ça veut dire, monsieur, l'appli. L'appli peut faire ce. Bon, lui, me dit, monsieur, celui, me dit, monsieur,
1: l'appli.
0: Si l'appli peut tomber. Mais ça veut dire, li, bon, si nous gagnons un petit peu l'appli, sinon.
1: Oui, oui, nous nécessitons à côté de là.
0: Côté nous était, nous bien besoin l'appli.
1: Oui, oui.
0: Ben, lui, nous besoin de l'eau aussi, nous besoin.
1: C'est ça, sans ça, nous. Sans ça, nous ne pouvons pas gagner de l'eau.
0: Sans ça, nous pas pour gagner de l'eau. Et là, nous disons, je ne suis pas gaspiller de l'eau en ces moments, voilà. Mais on va quoi.
1: Oui. Et puis là, le tour, quand tu es, ça devient mon précaution.
0: Exactement. Nous pas faire, nous besoin servir là quand même. On peut dire, moi, l'appli, si nous fait un petit drôme en bas d'eau pour nous laver sali, pour nous se nous,
1: oui, oui,
0: nous
1: oui,
0: profiter de l'appli, que ça va de qualité de l'eau là. Man de l'eau
1: oui,
0: aisée.
1: Man réservation.
0: Oui, oui, bien sûr. Allez, profite l'antenne.
1: Enfin, pour moi, c'est que je suis bien content, mon récit, bien longtemps, je ne suis pas récit cause de où. Parce qu'inépiquement, avant, c'était un adlien, nous en haut.
0: Oui.
1: Un adlien, nous en haut, mamie.
0: Oui, oui.
1: Et je suis bien content, mon récit, tous autres, l'équipe encore. 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Enfin, comme si avant, tout simplement, du monde qui reconnaît moi, là, moi, je suis un grand bonjour.
0: Oui, toute la famille radio.
1: Voilà, voilà, parce qu'il y en a beaucoup, non? Il est difficile pour moi de retenir, ça dans mon la
0: tête. Oui, oui, oui, oui, pas facile. Pas non, mais quand vous dites la famille radio, je tue là-dedans.
1: Voilà, voilà. Après, moi, je dis mon camarade non-voyant, mal-voyant, je dis des autres handicapés ici, comme moi. 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Même les non-voyants, ils écoutent moi, causer. Et moi, je suis content quand ils écoutent moi, mais je m'espère, je dis des autres dimensions ici. Qui a petit coup dans l'autre là, je peux écouter, moi je vous dis un grand merci, un grand bonjour.
0: Un grand bonjour, frère, je t'aime. Gros, gros câlin, monsieur Cyril.
1: Voilà, et toute l'équipe aussi.
0: Merci, merci, nous faire un gros, gros bisou.
2: Merci, monsieur Cyril.
3: Merci.
1: Merci,
3: merci.
0: Merci, bonne journée, bon courage.
1: À vous aussi.
0: Merci, bye bye. 400.

0: En 80-90, ça nous guette un petit coup qui s'en a qui au bout du fil. Allô? Allô?
1: Allô, oui, bonjour mamie, mamie
0: Bonjour,
1: Gane,
0: bonjour,
1: comment ça
0: bonjour.
1: va?
0: Ah ben nous correct, casse là, nous bien, casse pas là, nous pas bien.
1: Ah oui, c'est quand là nous correct, nous tout en pleine forme, même la
0: Exactement.
1: pluie peut tomber là,
0: Ah.
1: vraiment c'est sans pression là.
0: Ah ben dit tombeau là des ans la pluie est tombée là-bas parce que Cité Briqueterie, Cyril, Monsieur Cyril habite Cité
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1: Oui. Et puis ce matin, c'est le soleil. Et puis, on ferme la porte. Et puis ça,
0: La ferme la porte.
1: on est tout noir. Pendant un petit moment, la pluie vient venir me mettre mon linge. Là, un demi-sec.
0: Ah, d'accord. Mais
1: Un
0: c'est
1: peu
0: moi.
1: fini ton fait.
0: Mais les poubons aussi, nous gagnons un petit peu la pluie.
1: Oui.
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0: Un petit coucou.
1: Oui, un petit coucou pour Solange de Sainte-Croix et Gérard de Sainte-Croix, la famille Céline,
0: Oui.
1: et pour Marianne, Marianne de Sainte-Croix, et puis ça, pour Marianne de Quatre-Bonnes qui était à la Montagne avec Marie-Josée, et puis ça, pour Elena de Maribou,
0: Ouais.
1: Rebecca, et maman Solange qui peut écouter que sur radio là.
0: Sur radio, nous fait un gros câlin.
1: Oui. Et puis ça pour Ghislaine de Kerpip, la petite.
0: Bonjour Ghislaine.
1: Papa est tanné, hein?
0: Oui, pas trop tanné là.
1: Papa est trop tanné, là.
0: Là, mon quoi, il
1: Pour
0: peut
1: Micheline,
0: camoufler, que ça t'y ferait
1: oui.
0: essayer qui a pipe là.
1: Micheline Omar de Vacoin, Lilette de Vacoin, Marie-Fondiquaine de Vacoin, Orlette de Glenport. Et puis ça pour Frances de Beaubassin et ses enfants, Jennifer, ses trois princesses. Et son oublié maman Pauline, et pour Shelley, des Beaubassins également, et ses enfants et son mari Mario aussi. Et puis ça pour Janine de Rosil, et Janine de Rochebois, pour ça, comment ça, pour Denise, Denise de Commercelin qui fait écouter là-bas. Denise m'a fait un gros coucou. Oui, Nicole, sur radio, là, lui.
0: Sur radio qui
1: Oui.
0: parle.
1: Et puis ça pour M. Carlos,
0: Oui.
1: de Saint-Pierre, lui et sa famille pour Randa de Saint-Pierre, pour Marion, Marion et son mari Eddy,
0: Oui.
1: et l'autre Marion, non, pour lui et son mari Roland aussi,
0: Oui.
1: et pour Noëlette de Béthis-Tombeau, Margaret de Béthis-Tombeau, Rosemée de Tringbord
0: Oui.
1: et Noëlette et des Tringbord aussi qui peut écouter là-bas. Et puis ça, pour M. Tipo, mon conseil anniversaire, mon tamana, je peux dire.
0: Ah bon? Ben, c'est sûr
1: Oui, mon papa,
0: l'anniversaire,
1: chaque
0: nous souhaitons lui
1: semaine,
0: bon anniversaire, bonheur,
1: là.
0: prospérité, la
1: Bonne
0: santé.
1: prospérité, un petit peu long. Pas derrière,
0: Derrière,
1: M. Tipo, louer votre famille aussi. Et puis ça, pour Didier de Pamplemousse, papa est en du tout, ça
0: Dis
1: n'a fait
0: tout,
1: nous bien fait.
0: ouais.
1: Oui, pour Didier de Pamplemousse, c'est sa famille. Et pour Belinda de Pamplemousse, ses enfants. Pour Marie des Roses-Noires, Marie aime bien faire nourrir.
0: Ah oui, Marie, pas tanné
1: Oui,
0: du tout, du tout, du
1: Marie.
0: tout.
1: Et pour tous mes amis et pour mes trois enfants, Joël, Ricardo, Magali, Iskay. Et sans oublier pour Miko aussi, Miko qui peut écouter là-bas, Miko Sato-Benares, de sa famille. Et pour tous ceux qui peuvent écouter ça pour Rama et pour Wissim, Mme Gann, pour votre famille,
0: Merci.
1: pour toute l'équipe aussi. Et
0: Merci.
1: bonne rentrée chez vous, bonne continuation. Et vous prenez
0: Merci.
1: midi ou puis aller. Actuellement,
0: Merci,
1: pour midi,
0: oui.
1: on pas connaît.
0: Gros bisous à vous.
1: Gros
0: Bye
1: bisous, merci encore une fois. Bye bye.
0: bye. Bye bye. 480, 90, les amis. Allez, nous faisons une petite pause musique. Nous demandons une petite patience. Nous revenons.

0: 90. Nous faisons un petit coucou à Marika depuis longtemps. Nous partageons du tout. Marika, Joseph, ce Détifi. Ben, pas gagné ce nouvel du tout. Ben, tu es content. Ben, il y a un petit texto. Ben, s'il est bien correct, nous pas gagné ce nouvel du tout. Et aussi, il y a Elena. Elena qui fait un petit coucou à toute la famille radio. On dit déjà tout le monde qui a l'écoute. Même ceux qui peuvent écouter en ces moments, je suis capable de travailler dans le bazar, tout ça là, Elena, on brasse de tout type, ton type Paul, ton type lui. Et je lui fais un gros câlin. Merci beaucoup, Elena. Gros bisous à vous. Bye bye. 90, ça nous prend rien. L'autre l'appel, nous guettons qui s'en a qui au bout du fil. À nous prend ça là, nous guettons. Allô?
1: Allô?
0: Bonjour Nicole.
1: Oui, bonjour
0: Nicole,
1: les
0: bon, ça va bien, merci, et vous?
1: Ça va bien, merci.
0: Alors, dis-nous, l'appli soleil de bambou, là, les temps
1: là, qui... une boudée un petit peu, mais pensez peut-être l'appli capable de tomber jusqu'à ta l'air.
0: Bonjour.
1: Ah, bonjour, bonjour.
2: Bonjour, bonjour Nicole, bonjour. Qui manière?
1: Ah, ça va, c'est tout la même.
0: Oui,
1: ça va
0: oui.
1: Bien, merci.
0: Alors, dis-nous, Nicole, fais un petit coucou aujourd'hui, là, on profite
1: un
0: l'antenne.
1: Un gros coucou, parce que moi, profite quand je suis là, moi, fais un gros coucou.
0: Ah, merci.
1: Premièrement, c'est, moi, fais un coucou à Elsa Maka, moi, dis-lui, félicitations, elle manque nous beaucoup.
0: Ah ben, moi, dis-lui, sans faute.
1: Oui, mais moi, je vais réécouter radio. Maintenant, moi, viens à mes amis. Petit coucou à Marie-Claude, Marianne, Micheline et Régis, Marie-France et Anouchka, Marie-France Duquesne, Marie-Noël.

0: Janine, Rada, Lisbidus, Lydie, Rebecca et Solange, Gladys, Paulette, Elena, Paul et Gisèle. Bon anniversaire, tu Paul. Et Jacqueline, Noël, Didier et famille, Vivian, Gérard de la Caverne et famille, M. Cyril de Sainte-Croix et M. Tilloui. Et un gros bisou à toute l'équipe qui l'a, surtout sans oublier Mouloumbé.
1: Merci beaucoup. Merci.
0: Allez, merci.
1: Merci, bye merci. Bye. Gros bisous
0: bye
1: à vous.
0: Bye
1: bye. Bonne journée.
0: Merci.
1: Merci. Bye bye. 480-90. Ça nous prend le clapel qui s'en a au bon Dieu fait. Allô?
2: Allô?
1: Oui, ou bien baisse le volume radio. Bonjour, monsieur Prem.
2: Bonjour, bonjour, bonjour.
1: Quelle manière. Bonjour, monsieur Prem.
3: Bonjour,
2: oui,
3: monsieur Prem.
2: Oui, bonjour, mon direct là, non?
1: Ben oui, en direct.
2: Mouloumbe, tout l'âme, Djali, mon Djali, bonjour.
1: Mouloumbe, pas de vini aujourd'hui, mais demain, il pourra, demain, 11h midi.
2: Allez, right. Bonjour, je tout.
1: Bonjour.
3: Bonjour.
1: Bonjour.
2: Oui, tout le rapport à l'hiver là, l'autre côté, nous sommes à coup du monde, il partit que nous un peu.
1: Oui, oui, oui, mais là, tout ne retourne à la normale.
2: Ah, tout revient, retourne normal.
1: Oui, oui.
2: Nous recevons un peu.
1: Vous nous suivez un peu dans le match là?
2: Tout, presque tout, nous y était.
1: Presque
2: tout. Un match est fini 3h du matin, 4h, nous avons fait méditation, pas dormi du tout.
1: Dit tout, aïe, aïe, aïe.
2: Il y a 3 jours qui m'ont pas dormi comme ça.
1: Qui est l'équipe qui vous supportez ou hein?
2: Non, moi, je commence, moi, je suis un peu pour l'Angleterre, moi.
1: Ah, oh, oh, d'accord.
2: À ce temps, pour l'Angleterre, moi, je suis satisfait en lui. Pour lui mettre 6 goals, la France, c'est pas facile.
1: Oui, oui, il n'est pas facile.
2: Moi, je suis satisfait sur la performance. Et l'équipe qui gagne, elle méritait, elle encaisse un seul goal.
1: Ah, oh, d'accord.
2: Après ouais. Ça, toute l'équipe qui nous battait, juste nous représentant après qu'ils ne battent nous. Et c'est l'équipe qui s'appelle Cap Vert.
1: Cap Vert.
2: Là, mon pied là, comment?
1: Moi, je suis pas trop football, moi. Mais, ouais. Mon un match aussi, mon pan récit gété.
2: Oui, mais ça, l'équipe de jeu n'est pas facile pour nous.
1: Il n'est pas facile. Ouais. Ah ben, profite l'antenne, monsieur Prem.
2: Moi, ce qui m'a vous causé aujourd'hui, mon cousin, ça fait un peu différent, là.
1: Oui.
2: Mon cousin, un peu, ça fait la santé.
1: Oui.
2: Longtemps, il fait cause diabète, 25, 30 ans, d'ici là.
1: Oui.
2: C'est inexistant parce qu'il y a un dimoun l'omil qui fait un diabète.
1: Oui, oui, oui.
2: Qui fait? Nous avons l'activité, nous avons mangé, c'est différent. À ce temps, pareil que moi, il stresse.
1: Oui.
2: Longtemps, tu vas aller aux grandes routes, tu vas aller au chemin. Oui. La route, tu es libre.
1: Oui, oui, oui.
2: Je peux, on n'a pas besoin de jouer, puis il y a un problème, la route bloquée.
1: Oui, oui, oui.
2: Là, hier, on avait trouvé le coltan, on avait planté sous l'air.
1: Le coltan?
2: Le coltan, je dis, la route est cassée, c'est pas tout à pire. Ben, il stresse partout.
1: Oui, oui, oui.
2: Et il stresse là, même la base de tout malade qui est là. Là, à ce moment, vous causez un peu plus beaucoup le banc de signaux. Le banc de signaux citizen. Un malade qui peut venir ou accepter ou pas accepter, vous en prenez sur précaution. Appelle ça Alzheimer.
1: Oui.
2: Alzheimer, ou même vous remarquez, on saute dans le jardin, des hauts. Ou je vois dans la chambre, ou je prends quelque chose, ou venir. Les vois dans la chambre, ou là-bas, je dis, qui m'a venu chercher?
1: Oui, ou finir.
2: Ou m'a oublié qu'on vient chercher?
1: Oui.
2: Il n'arrive pas ça ou pas n'arrive pas ça?
1: Oui, il nous est arrivé plusieurs fois.
2: Mais ça, qui appelle Alzheimer, là, puis commence le drapeau. Mais ce remède, un seul remède, un autre. Moi, je vous dis, prévention, il se battait sans cure. Je ne suis pas docteur, moi.
1: Oui, oui.
2: Mais
1: oui.
2: C'est moi, je vous prends, ou précaution, depuis à ce temps-là même. Un simple exercice. Là, on a un diabète, tout ça, là, docteur, je vous. Alma, c'est avec autant de kilomètres, puis ici, ben, ça a un autre exercice, même ça. Mais un exercice pour mémoire, pour mental.
1: Oui.
2: Et un jeu qui appelle Sudoku. Et un 9-6 carreaux là-dedans.
1: Oui.
2: Il y en a 81 en tout là. Il y a pile une blague, il y a un gris qui est libre là-dedans. Il donne nous 30, 28, 29, vous avez rempli les risques. Moi, mon record, on arrive le 18 là. Mon personne depuis assez longtemps, moi je vous conseille tout mon bon camarade. Parce que dans tout le journal, tous les jours, on a joué là.
1: Oui.
2: Pour parler ou comment jouer. Il n'est pas facile, hein?
1: Oui, mais. Et dans...
2: Même docteur, il n'y a pas pensé qu'il est malin, il peut, non.
1: Oui.
2: Sans les dimons, ou ben, qui a été qui, comment dire, capable de raisonner. Ou reasoning power.
1: Oui, oui.
2: Ça qui appelle Sudoku.
1: Et puis.
2: Beaucoup de monde peut la logique.
1: Et dans ce livre, tout ça là vendait ça.
2: Et dans ce livre, tout vendait.
1: Oui, si vous enviez ça.
2: La gazette, tous les jours, vous gagnez.
1: Oui, oui.
2: Mais seulement, ceux qui commencent à attaquer, pas décourager en lit, commencez le commencement sur un beginner, ou vous gagnez le 36 ou 4 ans, 28 ans.

0: Allez, allez, get mon fini avec le 18, moi. Et quand ça pire, mon problème, quand l'Angleterre, moi, tu donnes, tu viens là, moi, donne ça. Pourtant, il fait bel travail, mais il n'est pas capable. Moi, moi, je suis un docteur. Là, moi, donne d'autres, ça va être interdit. Mais ça, pour des liens, ça va être une logique.
1: Oui.
0: Nous nous manquons beaucoup de logique parfois. Oui. Mais nerfs in your brain, ça l'argent nous faisait stimuler les nerfs. Nous m'amener mon petit travail dans le bureau, moi.
1: Mais si arrivé, excuse-moi. Excuse-moi, monsieur Prem.
0: Oui.
1: Si jamais arrivé aussi, un du monde qui ne lit pas qu'on lire, il est arrivé ça, hein, ne pas faire l'école. Ouais. Ben, il n'est pas pour capable de jouer si deux coups. Qui
0: non,
1: capable?
0: Non, si l'une passe qu'à sixième, il est capable.
1: Non, si jamais il n'arrive, il n'est pas
0: pour capable. Non, s'il va qu'on un des trois, il n'est pas capable.
1: Oui, oui.
0: Il faut dire qu'on un des trois jusqu'à dix, puis un des trois jusqu'à neuf là-dedans.
1: Là, nous conseille.
0: Chaque carreau, chaque casier, vous allez mettre neuf différents chiffres. Il n'est pas difficile, non, rien ça.
1: Oui, oui, oui.
0: Mais c'est moi, il a besoin d'une logique.
1: Il a besoin d'une logique, oui, exactement.
0: Un petit plat, il compte un seul coup, ça n'est pas un discours. Chacun est dans sa place, 86.
1: Moi, mon père.
0: Il a 9.9. Les boîtes dans 9 carreaux, ils prennent partout à la 9.
1: Parce que moi,
0: mon père. Un gros carreau là aussi, ils balancent partout.
1: Qui fait mon père les
0: sous. Moi, tu trouves ça bien simple. Moi, je ne fais rien longtemps les malades. Ça, elles ont fait facile ça. Mais le monde commence à travailler. Je conseille tout le monde du monde qui peut écouter moi. Viens de voir, je ne peux pas faire ça de coucou.
1: Oui, oui, oui.
0: Ça, c'est pour bon pour eux même ça.
1: Oui, oui, oui.
0: Je voulais qu'ils commencent à nous servir sa radio là pour faire du monde comprendre. Parce que quand malade est fini, Pané n'est pas capé, non, il y a ce que vous dire, tel médecine, tel ça est trop tard. Si il y a même l'attaque, nous commençons, il pourrait nous beaucoup ça. Et après ça, une passion pour nous.
1: Exactement.
0: Un joli capon, il y a tant de temps aussi. Après ça, je n'ai pas besoin de faire une partenaire. Longtemps, moi, tu peux jouer, comment dire, moi, tu peux scabouler tout ça là. Il faut un partenaire libre.
1: Exactement.
0: Nous, l'époque, nous jouons domino, carreau, musique, chess, si pas tout ça bien.
1: Oui, oui.
0: Mais aujourd'hui, clip, tout ça est fermé. Et le temps du monde pas gagné. Mais tandis que ça, pour on joue un tiki, tout cas, laisser en place, ou venir après une désert, on recontinue tiki. Vous pouvez vous apprécier, on dit. Moi, je vous conseille, tout bon camarade, pas attendre ça, Alzheimer, là, bien trop jeune. Parce que moi, je vous combien du monde, ils ont veillé jouer. Dans la case, ils ont pris la peau.
1: Exactement.
0: Je m'en grand du monde, pas qu'à les autres dans six mains.
1: Même merci.
0: Pas cette situation-là, pour éviter. Voilà comment moi, mon père, qui nous a appris.
1: Merci
0: bon,
1: beaucoup.
0: Bon, pas trop long, là. Aujourd'hui, je prends des noms de personnes qui me disent bien content. C'est pas même qui encouragement à cause d'un radio.
1: Oui. Allez.
0: Moi, dernièrement, une semaine, mon camarade vient aller. Vous connaissez où?
1: Oui, oui, oui, c'est vrai.
0: Et l'autre temps, c'est un ami de la radio, ça. Il est un vrai ami de la radio. Par lui qui m'a motivé, mon ça. Bon, laisse-moi prendre des noms vite.
1: Allez-y, vite, rapidus.
0: Allez, Rebecca, Solange, Nicole, Margaret, Didier, Tipol, Carlos, Baye Mohamed, Ex-Madame, Marie, Marie-Ange, Marise, Marie-Noël, Myriam, Marie-France, Elena, Miko, Ghislaine, Morio, Rada, Kalazaïda, Edwin, Gilmette, Iqbal, Sabit, Benjamin, Motifré, Oustad, Raja, Baby, Kessley, Annick, Belinda, Gladys, Nicole, Hélène, mon camarade d'Italie, Marie, un Gérard et Rodrigue qui les reste dans mon rouge. Et quand c'est mon bouddha, M. Tipol, un grand anniversaire, il est mon père capable. Et mon père, Tipol connaît. Beaucoup de monde ne connaît pas qui joue aujourd'hui. Mon père recherche, M. Tipol, il est dans lundi même, hein. Ben, il connaît.
1: D'accord.
0: Allez, merci, bonne chance, bon courage.
1: Merci.
0: Et bonne continuité.
1: Merci, gros bisous à vous. Voilà, amis auditeurs, ben, moi, je prends la parole parce qu'il y a une cause, la santé, c'est vrai. Et nan, sa maladie qui s'appelle Alzheimer, là, ben, mon bisan Leslie causé, mon pas interrompu parce qu'il nous bien bisan faire ben d'exercice qu'il y a nous, si de coup, nous bisan travailler nos cerveaux, ben, c'est vrai, nan, nous pour qui nous capables. Gagne la santé. Voilà les amis, nous arrivons 11h31, nous faisons une petite pause musique, nous revenons.
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0: Attendez, 80, 90. Nous la même. Allô?
1: Bonjour, Thomas Niel.
0: Christina, bonjour. Bonjour, Christina.
2: Bonjour, Christina.
0: Qui manière?
1: Bien, merci.
0: Saint-Pierre, quel est temps qu'il dit?
1: Ben, Saint-Pierre, là, il y a un petit appli, comment dire?
0: Un petit appli, oui, mon cas aussi, Paris, ici, côté imbécile, t'as l'air là.
1: Même affaire, ça.
0: Même affaire.
1: Son voisin, voisine, là.
0: Ouais. Allez-y, nous écoutons.
1: Oui, moi, passe un petit, pas message, comment nous dire, un petit encouragement. Moi, j'ai mon frère qui habite Casnoya.
0: Oui.
1: Lié que ma madame appelle Marlène. Moi, j'ai mon frère qui habite Rivière Nord. Appelle Jacques. Ce femme m'appelle Roselyne.
0: Oui.
1: Moi, j'ai mon soeur qui habite La Preneuse.
0: Oui.
1: Et puis, moi, j'ai deux camarades qui habitent Delphi-Moka. Appelle Percy.
0: Oui.
1: Avec, là, j'ai oublié son nom, la dame, comment ça s'appelle? Bernadette.
0: Bernadette, oui.
1: Et puis ça, mon camarade qui habite La Preneuse. Tout le temps, on dit qu'il peut rôder moi, il peut en vivre une côte moi. Ben, moi, j'ai libre la porte ouverte pour lui.
0: Comment il appelle?
1: Appelle Jeannette.
0: Jeannette, ben, s'il peut écouter. La Preneuse. Si quelqu'un est capable de passer un petit message là-bas,
1: ben, monsieur, il peut écouter radio parce qu'il me connaît, tu es temps, il écoute radio.
0: Ah, d'accord, ben,
1: bisous. Oui. Ben, moi, j'ai libre, si il en vit une côte moi, il est capable de venir, moi, la porte ouverte.
0: Exactement. Il y en a au numéro de téléphone, tu, non?
1: Non, non, non.
0: Aïe, aïe, aïe.
1: Il faut faire moi connaître.
0: Oui.
1: Parce que moi, tu es temps, mauvais de me mettre des petits souliers.
0: D'accord.
1: Ah ben, il est bien faire moi connaître quand il peut venir, moi pour attendre, moi pour recevoir lui.
0: Oui.
1: Bon, la maison, c'est la maison, mais la maison accueillante.
0: Super, mais comment il peut connaître, côté où habiter, il connaît, il déjà connaît.
1: Ben non, moi j'habite La Preneuse, je suis voisine.
0: Ah d'accord, d'accord, d'accord.
1: Quand moi j'habite La Preneuse, avant mon mari, je suis voisine. Merci, mon vin Saint-Pierre, il y a encore La Preneuse.
0: Il y a encore La Preneuse. Les envies que tu
1: as. Je prends soin parce que nous sommes bon, nous sommes bon voisine, comment nous dire.
0: Ah oui, plus qu'une famille, sa voisine.
1: Voilà, ben il garde sa amitié là. Il toujours y pense moi.
0: Ah ben, sûrement, il y a les
1: coups. Je me pense beaucoup. Et moi, il y a tout ça qui est bon monde là, bon courage. Parce que dans la vie, nous tenons un problème.
0: Exactement.
1: Ben, nous devons faire face.
0: Bien faire
1: par
0: face.
1: Par la volonté de Dieu.
0: Oui, c'est vrai, c'est vrai. T'as voilà, là, monsieur Prem, fait que dire nous là.
1: Oui.
0: Et vous, c'est vrai. Parfois, il y a du monde, je t'assise, je te prends un tracas. Vous connaissez, un tracas, nous ne sommes pas capables de finir. Chacun est dans nos problèmes.
1: Voilà.
0: Ben, nous devons connaître comment nous pouvons attaquer nos problèmes.
1: Voilà,
0: nous devons
1: faire face avec lui. Hein.
0: Si il y a un problème, vrai, même, ben, nous pouvons trouver un problème. Ben, nous pouvons rester dans un problème.
1: Ben, c'est ça. Chaque problème. Nous devons mettre le coin de nous le dos.
0: Ben, nous devons trouver solution.
1: Il peut aller, lui.
0: Oui, exactement. Il peut passer, il peut aller.
1: Ben, nous devons préparer l'avenir.
0: Exactement.

0: Abaisse les bras.
1: Voilà.
0: Ah, ben voilà.
1: Que Dieu vous donne la mais c'est moi qui faire face.
0: Faire face avec la vie.
1: Voilà.
0: Merci beaucoup, Christina.
1: Enfin, merci, je t'écoute.
0: Merci,
1: hein?
0: Christina. Nous faisons un gros câlin.
1: Merci beaucoup. Bonne journée.
0: Bonne journée. Allez, bye-bye. Bye-bye.
1: Bisous,
0: bisous. Bisous, bisous. Bye-bye. 480-90, nous prenons encore un appel qui s'en a qui au bout du fil. Allô? Allô?
2: Allô?
0: Bonjour. Ah, Rada de Saint-Pierre. Comment ça va, Rada?
2: Qui manière?
0: Bonjour, Vanakam. Qui manière? Correct là? Tout correct là?
2: Oui, oui.
0: Alors, profite l'antenne, Rada. Ça fait longtemps, hein?
2: Oui, moi, écoutez seulement. C'est un ouvrage toujours.
0: Ben, ça fait moi énormément plaisir, Rada, qui vous téléphoné, hein?
2: Oui.
0: Parce qu'il ne pas t'en un bon bout de temps.
2: Oui, oui.
0: Ouais. Allez-y,
2: moi,
0: Rada.
2: Seulement.
0: Hein? Dis-moi.
2: Moi, écoutez.
0: Ah ben oui, nous connaissons où là. Oui. Nous connaissons où là. Mais parfois, quand nous...
2: Je vous toujours. Moi, écoutez toujours. Moi, écoute mon radio.
0: Allez-y, Rada. Nous écoutons.
2: Vous pouvez faire un petit coucou?
0: Ah ben, vas-y. Profite l'antenne.
2: Oui. Ça fait longtemps que fait coucou, ben, petit camarade, là.
0: Oui.
2: On fait un petit coucou pour Poumé.
0: Mm-hmm.
2: Et Rénal, pas là, on fait un petit coucou pour Poumé.
0: Oui.
2: Et pour Nicole.
0: Oui.
2: Pour Belinda. Pour Lisette, Brigitte, mm-hmm. Edith, Zanine, Gladys, Sylvie, Mirella, Paulette, Janita,
0: mm-hmm.
2: Rebecca, Solange, M. Prem, Brianne.
0: Oui.
2: Marie-Noël, Ghislaine.
0: Oui.
2: Et Stéphanie. Et pour aussi, et toute la famille radio.
0: Merci, Rada, nous faire un gros câlin. Nous disons, passez une très bonne journée.
2: Merci.
0: Merci, gros bisous à vous.
2: Je plains tout bien.
3: Oui, bon, la même. À quelle manière? Oui, ça va. Oui, ça va, correct, là.
2: Oui, oui, correct,
3: je plains. Oui, mais ici, les temps un peu moussade, moussade, puis écoute ça, ma petite santé qui tombe, Daniel, puis mettez là, là.
2: Oui, oui.
0: Allez, gros bisous, Rada.
2: Oui, merci, merci.
0: Allez. Allez.
2: Un compliment, cousine.
0: Merci, c'est gentil. Allez, moi.
2: Merci.
0: Bye bye. Bye bye. 480-90, nous faire une petite pause musique, nous revenir.

0: 80-90. Les amis, de Narive, 11h48. Ça va, Olga?
1: Ah oui, ça va, ça va, ça va, très bien.
0: Et Jocelyn, toi, ça va?
2: Oui, ça va, bien. De Narive, 11h48, mais presque midi.
1: Ben oui, si je ne peux pas s'attendre, nous disons bon appétit. Bon appétit, hein? Bon appétit. Là, nous avons une gros l'équipe qui nous a nous des studios. Ben équipe, troisième âge, des quatre bottes. Quand je peux vivre, je deuxième jeunesse, je peux vacanner. Moi, mon félicité, je suis bien maquillé. Alors, redis-nous comment je groupe.
3: Si vous passez,
1: Maïla Saba, des quatre. Senior Citizen des quatre bonnes, les amis. Je t'invite à nous jeter la voix. Attendez, bonjour, les amis.
4: Bonjour.
1: On a à peu près 4500 personnes dans le studio, là, c'est ça. Alors, voilà, nous disons une bonne promenade. Profite la vie. Ben oui, pareil comme moi. Moi aussi, je peux vivre la jeunesse, mon deuxième jeunesse. Eh ben oui, voilà, voilà, Foufou qui arrive. Bonjour, les amis. Comment ça va? Ah oui, ça va?
0: Oui, ça va, ça va. Très bien, et vous, Fofo?
1: Ah, ma sœur, moi je suis toujours là, ben, en bonne humeur comme d'habitude. Allez, téléphone-nous 400-80-90, nous faire une petite pause musique, nous revenons.
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0: Amis, 11h57, ben nous arrivons là pour la fin de l'émission. Nous arrivons là, 11h57, à l'intime moment, midi pendant l'information. Après, l'animation continue sur les ondes AM1. Allez, les amis, nous disons bye bye, nous donnons rendez-vous demain, 11h à midi, ben, pour un bonbon la fiesta, les amis. Ben, si je ne perds pas sa table, nous disons bon appétit, bye bye!
1: Ciao, ciao. À demain.

0: C'est l'heure de votre journal de la mi-journée. Nous accueillons studio Ashi Bachou et Rajmila Sitamoni. Bonjour mesdemoiselles.
1: Bonjour.
0: Et les titres avec Ashi.
2: À l'Assemblée nationale, ce matin, le Premier ministre a annoncé que les critères d'éligibilité pour l'obtention d'un permis d'armes à feu seront revus. Plus de 11 heures d'audition under warning pour Pravin Jugnauth à la Financial Crimes Commission hier. L'ancien Premier ministre interrogé dans l'enquête sur le contrat pétrolier de 30 milliards de roupies attribué à Mercantile and Maritime Group. Remplacer le moteur de son bateau sera désormais plus accessible pour les pêcheurs. Le budget 2026-2027 prévoit une aide financière et un prêt pouvant atteindre 100 000 roupies. On fait le point dans ce journal. L'enquête sur le meurtre de Jonathan Kouyamtou est toujours en cours. C'est ce qu'a indiqué le Premier ministre, le docteur Navin Ramgoolam, ce mardi matin à l'Assemblée nationale. Il répondait à la private notice question du leader de l'opposition, Jolé Jongar, consacré aux armes à feu. Jonathan Kouyamtou est décédé le 11 juin dernier des suites d'une blessure par balle. Plus de précisions sur ce dossier avec vous, Rajmila.
3: Le Premier ministre Ashi Bachou a précisé que 4 personnes ont répondu à l'appel à témoins lancé par la Major Crime Investigation Team au début du mois de juin.

0: juillet. Les dépositions de 3 d'entre elles ont déjà été recueillies. Par ailleurs, le docteur Navin Ramgoulam a indiqué qu'au 27 juillet de cette année-ci, 4287 licences d'armes à feu avaient été délivrées, tandis que 8 licences ont été révoquées. Depuis janvier 2025, la police a enregistré 4 affaires impliquant l'utilisation d'armes à feu illégales. Le Premier ministre a également souligné qu'il n'existe actuellement que 3 importateurs d'armes à feu à Maurice. Leur autorisation est soumise à des critères stricts. Enfin, le docteur Navin Ramgoulam a annoncé que les critères d'éligibilité pour l'obtention d'un permis homme à feu seront revus. Nous écoutons le docteur Navin Ramgoulam.
1: 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At the same time, the Commissioner of Police will review the list of firearm licenses and revoke licenses whenever the reasons for such licenses were delivered and which are no longer valid.
2: Cette tranche sera suivie de la Prime Minister's Question Time. 23 questions seront adressées au Premier ministre. Plus tard dans l'après-midi, le docteur Navin Ramgoulam présentera le Finance Bill ainsi que l'Economic and Financial Measures Miscellaneous Provisions Bill. La Workers' Rights Act 2019 figure parmi les 58 lois qui seront amendées dans le cadre de l'Economic and Financial Measures Miscellaneous Provisions Bill débattu ce mardi à l'Assemblée nationale. Parmi les amendements proposés figure l'introduction du congé menstruel. L'association Raise Brave Girls salue cette mesure pour laquelle elle milite depuis une dizaine d'années. Alors Rajmila, concrètement, que prévoit cet amendement?
0: L'amendement HI prévoit que les femmes souffrant de symptômes menstruels sévères pourront bénéficier d'un congé d'un jour par mois. Ce ne sera pas considéré comme une absence injustifiée. Priscilla Motti, fondatrice de Raise Brave Girls, nous explique.
3: Et maintenant, effectivement, il y a une appréhension par rapport si vous avez un abus ou pas, comme un madame, pour prendre sa congé menstruel. Donc, au niveau de l'association, nous toujours maintenir pareil que madame pour vous présenter un certificat médical, surtout madame qui souffre de douleur qui est vraiment atroce et qui est sous traitement. Donc, nous espérons que sa proposition là aussi pour prendre en considération pour qu'il n'y ait aucun abus quand pour prendre sa congé là.
2: Revenons sur l'interrogatoire marathon de l'ancien Premier ministre Pravin Jugnauth qui a duré près de 11 heures. Il avait été convoqué under warning par la Financial Crimes Commission dans le cadre de l'enquête sur l'attribution en 2023 d'un contrat pétrolier estimé à 30 milliards de roupies à Mercantile and Maritime Group. En présence de son homme de loi, maître Raouf Gulboul, il a répondu à une 90aine de questions. Le point avec Lovina Sophie.
4: Dans quelles circonstances Mercantile and Maritime Group, fondé par l'homme d'affaires pakistano-canadien Murtuza Ali Lakhani, a-t-elle obtenu un contrat d'approvisionnement en white oil en août 2024 pour une durée d'un an alors qu'elle n'avait pas participé à l'appel d'offres? C'est ce que cherchent à établir les enquêteurs. Le 5 mai 2023, la State Trading Corporation avait lancé un appel d'offres international pour l'approvisionnement en carburant. Le 7 juin, son conseil d'administration avait approuvé l'attribution du contrat à OQ Trading qui avait présenter la meilleure offre parmi 7 soumissionnaires. Mais cette décision a été annulée après la réception d'une offre non sollicitée de Mercantile and Maritime Group qui proposait des paiements en roupies plutôt qu'en dollars. Selon l'enquête, cette société a été privilégiée. La FCC reproche à l'ancien Premier ministre d'avoir exercé des pressions pour que la STC retienne l'offre de Mercantile and Maritime Group. Les enquêteurs s'intéressent également à une rencontre entre Pravin Jugnauth et des représentants de cette société. Selon nos informations, l'ancien chef du gouvernement a nié toute pression. Il a soutenu que la STC agit en toute indépendance et a expliqué qu'en tant que Premier ministre de l'époque, il était de son devoir de recevoir des visiteurs dans le cadre de rencontres de courtoisie. Rappelons que plusieurs protagonistes ont déjà été arrêtés arrêtés dans cette affaire, notamment Rajiv Siavansingh, ancien directeur général de la STC, Karina Niezos, représentante locale de Mercantile and Maritime.

0: Victim Group, ainsi que les anciens ministres Ranganathan Padayarchi et Sudesh Kalichon. Ces derniers sont soupçonnés de public official using office for gratification.
1: Dans le même dossier, l'ancien Attorney General Manish Gobind a lui aussi été entendu par la Financial Crimes Commission, Rajmila, une audition under warning qui a duré près de 7 heures.
2: Oui, Archie, à sa sortie, l'actuel secrétaire général du MSM a indiqué avoir répondu aux questions portant sur les avis juridiques et les échanges entre l'Attorney General's Office et la STC. Il affirme être disposé à coopérer avec les enquêteurs tout en dénonçant un sentiment de persécution. Manish Gobind assure par ailleurs n'avoir joué aucun rôle dans l'attribution de ce contrat. Il dit ne pas comprendre ce qui lui est reproché et réaffirme sa confiance envers les officiers du State Law Office. Et Archie, une confirmation qui nous est parvenue à l'instant, l'ancien ministre du Transport Terrestre et du Métro Léger, Alan Ganou, a été convoqué à la FCC. Donc il y sera à 13h demain. Tout à fait autre chose à présent, les pêcheurs pourront désormais bénéficier d'un nouveau soutien financier pour remplacer le moteur de leur bateau. La mesure annoncée dans le budget 2026-2027 prévoit une subvention de 50 000 roupies ainsi qu'un prêt pouvant atteindre 100 000 roupies auprès de la Development Bank of Mauritius. Le dispositif s'adresse aux détenteurs d'une cote de pêcheurs dont le bateau est enregistré à leur nom. Les demandes doivent être déposées auprès des postes de fisheries avec les documents requis, notamment le numéro de cote de pêcheur, les coordonnées bancaires, les informations relatives au bateau, ainsi qu'une cotation pour l'achat du moteur et une attestation du fournisseur. Écoutez Fabrice David, Junior Minister à la Pêche.
3: Code d'identité, code pêcheur, photocopie d'extrait de naissance et toute la liste qui est clairement écrite dans le application form. Je peux déposer ça dans votre fisheries post et le ministère pour étudier votre cas. Et dès lors qu'ils ont rempli tous les critères d'éligibilité, votre dossier pour être approuvé, envoyé à la DBM. La DBM pour décaisse la donation de 50 000 roupies et pour faciliter le loan jusqu'à 100 000 roupies. Comment les choses vont dérouler? Si un moteur, ils ont besoin d'acheter pour remplacer un moteur défectueux, il coûte 120 000 roupies. Le ministère vous donne 50 000 roupies sur le montant résiduel de 70 000 roupies. Vous avez besoin de mettre 10% de la valeur, c'est-à-dire 7 000 roupies. Et sur les 63 000 roupies restants, la DBM vous facilite l'accès à un prêt, à un loan, qu'ils ont besoin de rembourser sur une durée déterminée.
1: Nouvelle qui nous amène à la fin de ce journal. Merci de l'avoir suivi. Merci à Tavni à la réalisation et Yadja à la technique. À suivre le journal des sports avec Vikash Bagirati.
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5: Bonjour et merci d'être avec nous pour ce journal des sports. Les Jeux du Commonwealth pour commencer en boxe. Mervyn Clerc a validé son ticket pour les quarts de finale dans la catégorie des 70 kg. Il s'est facilement imposé hier après-midi face aux représentants de Tuvalu, Passoni Badi Tafaki. Par contre, pas de chance pour Niven Chemben qui s'est incliné face au redoutable gallois Owen Harris-Allan. Aux environs de 17h cet après-midi, Ziggy Agat sera en action pour les quarts de finale des moins de 65 kg. Il sera opposé à un représentant du Lesotho, Koali Puna. Au cas où il passe en demi, il s'assurera au minimum d'une médaille de bronze, quoi qu'il arrive par la suite. Idem pour Marine Gabriel, qui disputera les quarts de finale chez les 54 kg face à la Zambienne Mwapé Catherine. Ce sera à 21h15 ce soir. En natation, l'aventure s'est arrêtée en demi-finale hier soir pour Alicia Kokshun aux 50 mètres brasse. Elle a terminé 7e dans sa demi-finale avec un chrono de 33-13. Alicia Kokshun, qui tentera sa chance aux 50 mètres nage libre aujourd'hui, elle sera au départ de la 5e série, des séries qui débuteront à 15h15. Bradley Vincent sera au départ dans sa série du 50 mètres papillon juste avant. À suivre aussi Hans Li Yingpin dans le premier tour du 200 mètres brasse à partir de 14h35. En athlétisme, en soirée hier, Rachel Kloffenstein s'est qualifiée pour les demi-finales du 800 mètres. Elle a terminé à la deuxième place dans la quatrième série avec un chrono de 2 minutes 3 secondes et 4 centièmes.

0: Pour rappel, sa meilleure performance sur la distance est d'1 minute 58 secondes et 60 centièmes. Elle prendra le départ du troisième couloir dans la première demi-finale du 800 mètres demain, mercredi 29 juillet à 23h06. Fin de la compétition pour Desjardins Prosper. Par contre, il a terminé à la 11e place hier soir en finale du saut en hauteur. Il a passé la barre à 2 mètres, loin derrière les 2,25 mètres du vainqueur, le Jamaïcain Romain Beckford. L'argent est allé à l'Indien Sarvesh Anil Kushare et le bronze au Britannique Kumani Jack. Nos para-athlètes démarrent la compétition ce soir. Donovan Rabai et Eddy Capdor disputeront la finale du saut en longueur T20 à 23h15. En haltérophilie, Katie Lang sera engagée dans la catégorie des 69 kg à 21h30 ce soir. En début d'après-midi, à 12h30 plus précisément, Dinesh Pandu sera en action chez les 88 kg. Autant donc pour ces Jeux du Commonwealth qui se déroulent, je vous le rappelle, à Glasgow en Écosse. 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Football en France, Zinedine Zidane sera officiellement présenté comme le nouveau sélectionneur des Bleus lors d'une conférence de presse qui est prévue à 13h cet après-midi. Au chapitre des transferts, du lourd pour le Real Madrid qui ne lésinera pas sur les moyens pour s'offrir Yann Diomandé. Les Merengues s'apprêtent à dépenser plus de 100 millions d'euros pour s'offrir l'ailier de 19 ans. Le club madrilène qui a déjà enrôlé Marc Cucurella pour 50 millions d'euros, Denzel Dumfries pour 20 millions d'euros, Ibrahima Konaté et Bernardo Silva en transfert libre en ce début du mercato. Diomandé, qui peut évoluer à droite comme à gauche, va faire partie des trois plus gros transferts de l'histoire du club espagnol qui avait claqué, je vous le rappelle, 120 millions d'euros pour Eden Hazard en 2019, puis 127 millions pour Jude Bellingham en 2023. Ce qui nous amène à la fin de ce journal des sports de la mi-journée. Merci et très bonne journée à toutes et à tous. La suite sur RM1, c'est avec Nikita.
1: Merci beaucoup Vikash.
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À midi passé de 15 minutes, je vous donne la lecture des avis d'obsèques. On nous prie d'annoncer le décès de Madame Lian Kim Lam Changlin. Le décès de Madame Lian Kim Lam Changlin, née Li Fuying, aussi connue sous le nom de Irène, habitant en Conner, Banshilon, Enniskillen Street à Port-Louis, âgée de 95 ans. Le convoi sortira de la chapelle ardente de Moura à la route royale Petite Rivière, aujourd'hui à 13h, pour se rendre dans l'église Saint-Jean et de là au cimetière de Saint-Jean. Le décès de Madame Asoda Soubrayen. Le décès de Madame Asoda Soubrayen, née Kanda Sormi, aussi connue sous le nom de Puna, âgée de 87 ans. Le convoi sortira de son domicile à Le Hocher Terre Rouge, aujourd'hui à 14h, pour se rendre au cimetière de Boismarchand. Le décès de Madame Marie-Rose Eliette Léger. Le décès de Madame Marie-Rose Eliette Léger, née Dupré, aussi connue sous le nom de Eliette, âgée de 70 ans. Le convoi sortira de la chapelle ardente d'Elienson à la route royale Beaubassin, aujourd'hui à 14h, pour se rendre dans l'église Perlaval à Sainte-Croix et de là au cimetière de Pamplemousse. Et on nous prie d'annoncer le décès de Monsieur Yvan Mike Chignin. Le décès de Monsieur Yvan Mike Chignin, aussi connu sous le nom de Mike, âgé de 44 ans. Le convoi sortira de chez sa mère, Madame Nilam Chignin, à Camp Madras à Grand Gob, aujourd'hui à 15h30, pour se rendre dans l'église Saint-Michel.

partie avec les nouvelles du temps pour vous sur RM1 ainsi que AM. Et on démarre avec la situation générale pour Maurice. Un vent léger circule sur notre région et des nuages venant du secteur S influenceront le temps local durant la nuit ainsi que demain matin. Et les prévisions pour les prochaines 24 heures, des développements nuageux sont attendus cet après-midi sur le plateau central ainsi que dans le secteur ouest avec des averses localisées. Et ailleurs, le temps sera mi-couvert. La température maximale sera supérieure à la moyenne par environ 2 degrés et sera entre 23 et 25 degrés sur les hauteurs et entre 27 et 29 degrés dans les régions côtières. Le temps sera mi-couvert, parfois nuageux, durant la nuit ainsi que demain matin, avec des averses surtout à l'est ainsi que sur le plateau central. Quant à la température minimale, elle sera entre 15 et 17 degrés sur le plateau central et entre 19 et 21 degrés ailleurs. Le vent sera léger et variable. Et la mer forte au-delà des récifs avec des houles du sud-ouest de l'ordre de 2,50 m. Et attention, les sauts en haute mer sont déconseillés. Les marées hautes, aujourd'hui 13h14 et demain à 0h24. Les marées basses, ce soir à 18h39 et demain matin à 7h10. Le coucher de soleil prévu à 17h51. Quant au lever du soleil demain matin, ça va être à 6h41. Les nouvelles du temps pour Rodrigue, la situation générale, un courant d'air modéré circule sur la région. Et les prévisions pour les prochaines 24 heures, il fera essentiellement beau cet après-midi avec une maximale qui sera supérieure à la moyenne par environ 2 degrés et sera entre 25 et 27 degrés. Et le temps sera mi-couvert durant la nuit et demain matin avec des ondées occasionnelles sur les hauteurs. La température minimale quant à elle sera entre 19 et 21 degrés. Le vent du secteur est de 20 à 30 km par heure avec des pointes de l'ordre de 50 km par heure dans certains endroits. La mer forte au-delà des récifs avec des houles du sud-ouest de l'ordre de 3 mètres. Et attention, les sauts en haute mer, de même que dans les lagons de l'ouest et du sud, sont déconseillés. La pluviométrie durant les dernières 24 heures, pointe canon à 8,7 mm, plaine corail 1,6 mm. Patate Théophile à 1,2 mm. Les marées hautes, aujourd'hui midi 39 et demain à 0h37. Les marées basses, ce soir 18h29 et demain matin à 7h24. Le coucher de soleil prévu à 17h29. Quant au lever du soleil demain matin sur l'île Rodrigue, ça va être à 6h17. Et on clôture avec Bilta PCR pour Rodrigue. Les temps la mer pour Procène 24h. Les temps pour plutôt bons audits. Divan pour souffler, des piscicités à l'est, de 20 à 30 km par heure. Lagon Léno éclaisse, la mer praticable. Andéo brisant, lagon l'ouest éclaisside, la mer pas praticable. Et Kpoenaban la houle, des piscicités ouest, des lodes, des 3 mètres. Man Sotian, des brisant, lui aussi, déconseillé par recommandant lagon l'ouest éclaisside. Ban Mariot, zodi midi 39 et dimé soir minuit 37. Ban Mariba, zodi tante 6h29 et dimé cramatin 7h24. Et voilà, chers auditeurs, c'était les nouvelles du temps pour vous sur RM1 ainsi que AM1. Communiqué du Central Electricity Board, le CEB, avise les abonnés du village de Suriname, Riambel Suriname, Morcellement Tanakudi, Morcellement Laimoun et NHDC Riambel que la fourniture d'énergie sera interrompue ce mercredi 29 juillet, donc demain, entre 9h et 16h en raison des travaux d'entretien qui seront effectués sur le réseau électrique. Et la fourniture sera rétablie sans préavis à l'achèvement des travaux. Le CEB avise les abonnés du village de Pomponette, Riambel et Morcellement Omnikane Saint-Félix que la fourniture d'énergie sera interrompue ce jeudi 30 juillet entre 9h et 16h en raison des travaux d'entretien qui seront effectués sur le réseau électrique et la fourniture sera rétablie sans préavis à l'achèvement des travaux. Le CEB présente ses excuses à tous ceux affectés par ces coupures et les prix

0: de bien vouloir prendre les dispositions nécessaires.
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2: Nos remerciements à la Nikita pour les annonces, c'est-à-dire pour les avis d'obsèques, les nouvelles du temps et aussi les communiqués du CEB, il est midi 22.
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2: C'est avec Sylvie Vartan qu'on démarre cette émission. Vous écoutez AM1, la plus belle pour aller danser.

0: Red Red Wine avec UB40 sur votre radio. J'espère que tout se passe bien ce mardi 28 juillet 2026. C'est presque la fin du mois de juillet, bientôt le mois d'août, les amis. Et il nous reste encore quelques semaines avant, bien sûr, la fin de la saison hivernale. Et il commencera à faire chaud, on va dire mi-septembre, pourquoi pas. Voilà, encore quelques bonnes semaines de fraîcheur. Profitez-en, les amis. Il fera chaud, ça c'est sûr. En été, il fera très très chaud, croyez-moi, hein, ce sera très rude au niveau des températures. À tout de suite.
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0: La suite sur votre radio avec Bananarama, pourquoi pas, avec Venus dans quelques secondes sur votre radio. Alors si vous avez une dédicace, ça se passe sur notre numéro WhatsApp. Alors c'est 52 51 72 69, 52 51 72 69. Et oui, comme promis, Bananarama sur votre radio avec ce hit qui date des années 80 et en plus c'est une reprise.

0: Vinyls avec Bananarama à midi 33 et on salue les fans de Claudio Viraragu qui nous écoute en ce moment. Kalasimian, Kalasimian, Papizan Wale, Kalasimian.
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0: Et en plus, Domane Guide Gawaï, Domane Safran, obligez pas sa santé là pour tout dimoun danser. Nous allez là-dedans.

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1: Midi 38 sur votre radio, bon appétit à toutes et à tous. C'est avec plaisir que je vous propose Claude François, Alexandrie, Alexandra sur AM1, une version retravaillée. Écoutez ça.

Kizas avec Julio Iglesias sur votre radio, midi 46, bon appétit à toutes et à tous, et je pense bien fort à un auditeur qui nous écoute en ce moment du côté de Ménil. C'est un spécialiste en burger, oui on le salue, hein. C'est un fidèle auditeur qui adore nous écouter, merci d'écouter AM1, et vous nous écoutez sur 684 kHz, la suite avec Elton John, Sacrifice.

Stone et Jarden sur votre radio avec un titre qu'on écoute très rarement à la radio. On s'habitue. Oui, merci d'écouter AM1 cet après-midi. Il est déjà 13h03. Encore 57 minutes à passer ensemble et en espérant que vous passez un bon moment, surtout malgré ce temps pluvieux un peu partout à travers l'île Maurice. Et on salue celles et ceux qui nous écoutent au volant. Merci de rouler avec cette fréquence AM 684 kHz et surtout cette fréquence, on la réceptionne surtout dans les voitures japonaises. Dans les voitures japonaises, vous avez bien sûr la bande AM et surtout la bande FM. La bande FM qui est assez limitée pour le territoire mauricien, mais avec la bande AM, vous avez la possibilité d'écouter toutes les radios de la MBC, que ce soit 684 kHz, 819 kHz et aussi l'autre fréquence AM qui réceptionne, ou plutôt qui émet les fréquences. Qui émet surtout, non pas les fréquences, mais les émissions de la BBC. Je pense que ça dépasse les 1000 et quelques. Ok, là vous êtes bien calés sur 684 kHz. Merci de nous écouter et on salue les îles de proximité qui captent peut-être la fréquence 684 kHz AM. Par exemple, vous avez l'île de la Réunion et je salue aussi Madagascar, la grande île. Il y a bien sûr l'est de Madagascar qui nous capte en ce moment. Merci de nous écouter cet après-midi. Bon appétit à chacune et à chacun. La suite sur votre radio avec Don Johnson, Lost in Your Eyes, ça se passe tout de suite.

0: Marie-Carmen sur votre radio avec le titre Tu t'en vas. Je suis toujours là, ne vous en faites pas, sur les ondes AM1 cet après-midi à 13h13. Voilà le meilleur de la musique à écouter absolument sur votre radio jusqu'à 14h. Et on se souvient de cette magnifique chanson, hein, cet amour entre Dalida et Alain Delon. Oui, il y avait une histoire d'amour, croyez-moi. Voici Parole, parole.
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Black Friday, Steely Dan sur votre radio. Il est 13h25, les amis, bienvenue. Si vous nous rejoignez, voici Christian Delagrange avec Tendre Cathy. Salutations à toutes les Cathy qui nous écoutent. Oui, la chanson arrive dans quelques instants sur votre radio. On y va, c'est parti sur AM1.

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1: Bientôt 14h sur votre radio et dans quelques instants, vous allez retrouver notre cher Clyde pour le Saloon de Clyde. Vous étiez avec Jonathan Agatha entre midi et 14h, je vous dis à demain pour la boîte à souvenirs. Et on termine cette émission avec l'un des plus gros tubes des années 90 sur AM1. C'est signé le sien de la pop music, Michael Jackson. Attention, vous aurez la peur au ventre avec un Ghost.

Les amis, ravis de vous retrouver sur les ondes de l'MBC Radio. Il est 14h, réglez vos pendules, vos montres. Et nous, on est ensemble jusqu'à 16h. Voilà, il fait un peu frais quand même ce matin à Pointe-aux-Sables. Il y avait un temps très venteux, les amis. Mais voilà, c'est les changements de saison. On arrive en plein hiver. J'espère que tout va bien, vous portez bien, que vous nous écoutiez en dehors de Maurice, en France, par exemple, Marie-France de France. Il y a Marie-France de l'Allemagne, aussi Marie-France de l'Italie. Alors, les Marie-France, elles sont partout. On fait un gros bisou, les amis. On va poursuivre avec... Here we go. We go for Tom Jones. Why not? I would like, yeah, this is lovely Tom Jones. Here we go. Je vous souhaite bonne écoute.

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1: 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Alors, il s'appelle Sutemar. L'autre jour, j'ai dit ça, c'est vrai, ça, c'est un nom qu'on porte parce qu'on a beaucoup eu de comment s'appelle, d'awards. Sir Thomas Jones Woodward, les amis. Alors, il est né en 1940. Alors, si on compte, il doit avoir dans les 86 ans, les amis. C'est ce monsieur que nous aimons encore à Maurice, c'est Engelbert. Vous savez, on fait Engelbert, Tom Jones, c'est toujours. C'est comme avant, on avait Cliff Richard et Elvis Presley, vous voyez. Mais on l'aime beaucoup, Tom Jones. Une voix, et il n'est pas anglais, attention, il est gallois. Alors, Pays de Galles qui fait partie de l'Angleterre, du Royaume-Uni. Il vient de Pays de Galles, les amis. Hey, I love you, Tom Jones. Tom, sing for us, bro. Whoa, black.

Alors, on fait un petit coucou à Jean qui fête son anniversaire aujourd'hui. Il m'a dit, Clyde, s'il te plaît, tu ne parles pas beaucoup à la radio, je sais, mais passe un petit anniversaire pour moi. Voilà, j'ai 48 ans. Mais 48 ans, mon ami Jean, tu es encore jeune, mon frère. Il y a de la route encore, du courage, de la patience et surtout de l'humilité. Love you, bro.

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0: Alors, je pense que ça plaît justement. Ce répertoire, ça plaît beaucoup pour les amateurs, les fans de Tom Jones, les amis. On arrive à 15h06. Vous écoutez votre radio, ça nous fait plaisir, les amis. C'est This is AM, no? Isn't it? Alrighty, B. Here we go.
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Allez les amis, c'est Billy Ray Cyrus, je vous rappelle, merveilleuse voix américaine, she's from the United States, dans le Kentucky, aux États-Unis. Ok les amis, on va prendre congé de vous, j'espère que vous avez aimé le programme, on va se retrouver demain, et là dans quelques instants, donc c'est Evie Kenneth qui vous tiendra compagnie. Moi je vous dis merci beaucoup pour votre écoute et à demain. I'll see you tomorrow, bye bye.

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2: Bel après-midi, merci d'avoir choisi RM1 pour vous accompagner en ce mardi, il est 16h.
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2: En route pour de la bonne musique, évidemment, pour bien terminer votre journée. Ça y est, c'est fini en ce mardi. J'espère que vous avez passé une belle journée quand même au travail ou encore à la maison tranquille. Et puis ceux qui travaillent toujours, bien courage à vous. Vous nous écoutez sur les bandes de fréquence donc FM 98.9, 97.3, 91.7. Ça, c'est pour la radio. Et sur votre application MBC Play 1.0 aussi, vous pouvez nous écouter partout de votre téléphone. Si vous ne l'avez pas encore téléchargé, c'est le moment de le faire. Comme ça, vous allez pouvoir nous écouter où que vous soyez. Indochine pour démarrer, Aria, même pas courage, j'ai un communiqué du CEB, j'ai un jeu concours également à vous offrir, 4 billets d'entrée, je vous en parle dans un instant. Bienvenue sur votre radio.

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1: Un communiqué du CEB. Le CEB avise les abonnés donc résidant dans la région suivante, le Flamand Road à Péribert, que la fourniture d'énergie sera interrompue demain mercredi 29 juillet de 9h à 15h. Donc demain mercredi 29 de 9h à 15h. Une interruption qui est due à des travaux d'urgence sur le réseau électrique. L'alimentation sera rétablie sans préavis. Le CEB s'excuse auprès de tous ceux concernés par cette coupure et les prie de bien vouloir prendre les dispositions nécessaires. R.E.M. Shiny Happy People que vous êtes. Merci de nous écouter à 16h06. Restez avec nous juste après. Je lance un petit jeu concours. 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

0: Bonne rentrée chez vous, bonne route. Si vous êtes sur la route, là, vous rentrez à la maison après la journée de travail. Bien, si vous travaillez déjà sur les routes, avec prudence, les amis. Avec un temps un petit peu pas trop top aujourd'hui. Hein, un petit peu gris, de temps en temps, quelques petites pluies fines sur les routes. Donc, soyez prudents. À venir, Kylie Minogue, Mylan Farmer, tout cela pour vous accompagner. N'oubliez pas votre rendez-vous avec les infos, la rédaction tout à l'heure à 16h30. Bienvenue sur RM1.
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0: Le tout dernier single de Mylène Farmer à l'instant, c'est acquis le tour à 16h25, mais c'est au tour de Duffy et de Carla et Jack pour la partie musique et les infos à 16h30.
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0: Carla et Jack à l'instant. La recette sur votre radio. Reste avec nous à suivre le journal.
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0: Le journal, Jenny Alapa. Bon après-midi.
1: Bon après-midi, Elvis. Bon après-midi à tous.
0: Les titres.
1: Face aux défis sécuritaires et à une image de la police jugée fragilisée, le Premier ministre, le docteur Nabin Ramgoulam, dévoile ce mardi à l'Assemblée nationale un vaste chantier de transformation pour bâtir une force policière plus moderne et mieux équipée. Vidéo virale depuis la prison centrale de Beaubassin. Les autorités identifient les 10 détenus présents dans la vidéo participant à des activités illicites. Une enquête est en cours. Économie bleue, Maurice renforce son positionnement maritime avec une formation nationale sur la gestion du biofouling et la modernisation du port de Port-Louis. Et au Japon, un séisme de très forte intensité secoue le sud du pays, faisant au moins 50 blessés. Merci d'être avec nous pour cette édition. L'actualité en ce mardi dominée par les différents sujets évoqués à l'Assemblée nationale. Le gouvernement a hérité après les élections de 2024 d'une situation préoccupante en matière d'ordre public et de sécurité. Une situation qui, selon le Premier ministre, le docteur Nabin Ramgoulam, a entaché la réputation de la police. Intervenant ce mardi à l'Assemblée nationale, le chef du gouvernement a annoncé qu'une réforme en profondeur de la force policière est en cours. Celle-ci sera menée avec l'appui d'experts étrangers afin de bâtir une institution plus moderne, plus performante et mieux équipée pour répondre aux défis sécuritaires du pays. Le Premier ministre répondait aux questions supplémentaires du leader de l'opposition Jolie Jongard dans le cadre de la Private Notice Question consacrée aux armes à feu. Nous l'écoutons.
2: Just to answer that first part. I've got three, I can table it. What happened during your mandate, where firearms were openly being sold. People who were going to tell the police, they were being arrested. Plusieurs vols d'armes à feu en 24 heures, in May 2022. Des pièces d'armes à feu saisies, enquête initiée par importation pour importation illégale, September 2022. June 2016, armes à feu, les autorités désarmées. This is what was happening under the previous regime. This is what we're correcting. This is why we're coming with this new institution that is called the National Crime Agency to put order in all those things.
1: Je vous disais au sommaire, vidéo virale sur des activités illicites à la prison centrale de Beaubassin. Une enquête interne a permis de retrouver un téléphone portable sans carte SIM dans une poubelle de l'établissement. Les images diffusées sur les réseaux sociaux étaient enregistrées sur cet appareil. Les 10 personnes apparaissant dans la vidéo ont été identifiées comme étant des détenus de la prison centrale de Beaubassin. L'affaire a ensuite été confiée au Central Crime Investigation Department. Le téléphone fait actuellement l'objet d'une analyse par l'unité informatique de la police, tandis que les images de vidéosurveillance de la prison ont également été réclamées au service pénitentiaire. En attendant les conclusions de l'enquête, 3 détenus ont été transférés vers les prisons de Phoenix et de l'Est, tandis que les 7 autres ont été répartis dans différentes unités de la prison de Beaubassin. C'est ce qu'a indiqué le Premier ministre, le Dr Nabin Ramgoulam, lors de la PMQT alors qu'il répondait au député H.T. Ramdas.
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1: Dans ce même volet parlementaire, le député de l'opposition Chetan Baboulal a interrogé le ministre de l'Éducation, Mahen Gangaprasad, sur les changements qui seront apportés au système de subvention des écoles.

0: maternelle privée à partir de janvier 2027 et leurs répercussions sur les familles à faible revenu. Le ministre a expliqué que cette réforme vise à assurer la viabilité du programme à long terme et à mieux utiliser les ressources publiques en renforçant le Granting Aid Scheme. Il a ajouté qu'une évaluation menée par un comité interministériel conclut que les familles modestes continueront d'avoir accès gratuitement à l'enseignement préscolaire, les écoles publiques disposant d'une capacité d'accueil suffisante. Nous écoutons les explications du ministre de l'Éducation, Mahen Gangaprasad.
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0: Aussi dans l'actualité ce mardi, le coup d'envoi pour lui d'une formation nationale de 3 jours sur la gestion du biofouling par le ministre de l'économie bleue, Arvin Boulel. Le biofouling étant le processus où les organismes marins s'accrochent aux coques des navires. Pour le ministre, l'enjeu dépasse le simple cadre portuaire car Maurice entend se positionner comme un pôle de développement maritime dans la région, une ambition renforcée par les tensions au Moyen-Orient. Arvin Boulel est également revenu sur les investissements prévus pour moderniser le port de Port-Louis avec l'objectif d'en faire un terminal à conteneurs et une plateforme de transbordement. Un accord qui, pour rappel, a été entériné au Conseil des ministres vendredi dernier. Nous l'écoutons au micro de Chaline Irbonne.
2: Le Conseil des ministres a annoncé vendredi qu'il aide, à travers le groupe Adani, pour investir massivement dans le port. Because port container, because transshipment, because le port se développe. Là, ce biofouling est important. Et nous avons aussi signer le traité anti-balance. Anti-balance, ça veut dire qu'ils sont un pays à l'autre, ils sortent un microbe qui tasse en bas bateau. Et nous signons ce traité qui s'appelle anti-ballast. Effectivement, tout bateau qui rentre dans le port. Alors, la continuité nous donne une situation, nous prévient une force motrice de la région, mais nous devons respecter toutes les normes, l'environnement. Donc, nous voulons qu'il nous vienne un rôle modèle et un showcase de la région.
0: La clinique de chirurgie capillaire New Hairgraft a reçu le laurier d'or de l'excellence professionnelle. Cette distinction lui a été décernée par la Fédération internationale du tourisme le 23 juillet dernier. Pour le docteur Daoudingar, l'un des cofondateur de la clinique, cette récompense est une véritable reconnaissance du travail accompli. Elle reflète, dit-il, la vision et l'engagement de New Hairgraft envers l'excellence. Depuis 25 ans, la clinique participe au développement du tourisme médical à Maurice. À ce jour, elle a réalisé plus de 10 000 greffes capillaires. Le docteur Daoudingar est au micro de Rajmila Sitamouni.
3: En fait, c'est parce que, vous savez, notre ambition au départ était claire, je dirais presque même audacieuse. On a voulu prouver que l'on peut associer une expertise médicale de classe mondiale, une technologie de pointe et des tarifs qui restent abordables et justes. C'était ça notre but. Et je pense qu'aujourd'hui, nous avons atteint notre but et c'est la raison pour laquelle la Fédération internationale du tourisme nous a décerné ce laurier d'or. Nous avons tout fait pour que la greffe capillaire, la greffe des cheveux, ce qu'on appelle, soit accessible au maximum des Mauriciens.
0: À l'étranger, un puissant séisme de magnitude 7,1 a frappé le sud du Japon ce mardi. Les autorités japonaises ont immédiatement émis une alerte au tsunami qui devrait toutefois être levée prochainement selon l'agence météorologique.

0: du Japon. La secousse a atteint le niveau maximal de 7 sur l'échelle d'intensité sismique japonaise qui mesure la violence ressentie des tremblements de terre. Au moins 50 personnes ont été blessées. Les autorités font également état de bâtiments effondrés, d'incendies, de coupures de courant ainsi que des dégâts sur les routes et les ponts. L'ampleur exacte des dégâts est toujours en cours d'évaluation. Et voilà, c'est la fin de votre édition. Merci d'être des nôtres. Merci également à Nitoucha à la réalisation et à Avi à la technique. Pour tout de suite, c'est le journal des sports à venir avec Jessie O'Gara.
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Bon après-midi à vous tous, 16h passées de 40 minutes sur les ondes de la MBC Radio RM1. Nous démarrons cette édition sportive avec les Jeux du Commonwealth qui se déroulent jusqu'à ce dimanche à Glasgow en Écosse. Engagés dans les quarts de finale cet après-midi chez les moins de 65 kilos, le Mauricien Ziggy Agat affrontera Puana Koali du Lesotho lors du deuxième combat des quarts de finale. Donc ce sera à partir de 17h, heure de Maurice. En cas de succès, Ziggy Agat, 24 ans, qui goûte à ses premiers Jeux du Commonwealth, sera assuré d'un podium. Notre seule représentante en boxe, Marie-Marine Gabriel, dispute les quarts de finale aussi. Ce sera à partir de 21h15 ce soir. Elle aura comme adversaire la Zambienne Catherine Mwapé. En cas de succès, la pugiliste mauricienne sera aussi assurée d'une médaille. Ce combat ne passera pas en direct sur la MBC Télé, mais les combats de boxe sont à suivre en différé sur MBC 11 demain matin à partir de 7h30. En haltérophilie, Maurice est représenté par deux sportifs, dont le premier était en action en Écosse en ce mardi. Dinesh Pandu a raté de près le bronze. Il a pris la sixième place chez les 88 kilos avec un total olympique de 304 kilos. C'est le Malaisien Mohamed qui a décroché l'or. Kétilan sera, elle, en action ce soir à partir de 21h30 dans la catégorie des 69 kilos. 11 haltérophiles sont engagés dans cette catégorie. Nous restons avec les Jeux du Commonwealth en para-athlétisme cette fois. Dans la finale du saut en longueur T20, Donovan Rabai et Eddie Capdor seront en action à partir de 23h15 ce soir. 8 participants vont concourir dans cette catégorie pour la médaille d'or. Demain, toujours en para-athlétisme, Noémie Alphonse s'alliera dans la finale du 1500 mètres T54. Ce sera à 22h15, heure de Maurice. Il y aura 7 participantes dans cette finale du 1500 mètres T54. En natation, 3 Mauriciens étaient en compétition aujourd'hui dans la 7e série du 50 mètres papillon. Bradley Vincent a pris la 6e place avec un chrono de 24:68. Sachez que le Sud-Africain Chad Leclos, 33 ans, a réalisé le meilleur chrono de toutes les séries ici, soit 23 secondes et 92 centièmes. Dans la série du 50 mètres papillon, Alicia Kokshoun a terminé 6e. De son côté, dans la 3e série du 200 mètres brasse, Hans Li Yingping a terminé à la 5e place en 2 minutes 20 secondes et 76 centièmes. En athlétisme, hier, cette bonne performance de Rachel Kloppenstein à Glasgow en série du 800 mètres. Elle s'est qualifiée pour les demi-finales du double tour de piste prévu demain à 23h05, heure de Maurice. En football, Saoudjou Garouissankar prend les rênes de nos jeunes dodos en marge de la COSAFA U20 AFCON 2027 Zonal Qualifiers qui se tiendra à Maurice du 18 au 27 septembre prochain. Saoudjou Garouissankar a été nommé entraîneur national de la sélection de Maurice des moins de 20 ans. Il sera épaulé dans sa tâche par Gilbert Bayaram et Yash Virana. A noter que la COSAFA Cup est composée de 14 pays

0: d'Afrique australe et du bassin de l'océan Indien, tous membres de la CAF et de la FIFA. Hippisme, agenda chargé pour les commissaires des courses ce mardi matin au Champ de Mars. Plusieurs enquêtes se sont tenues concernant la journée de samedi dernier. 4 jockeys ont été sanctionnés pour leur monte dans différentes épreuves. Le point avec Rajiv Ganpat.
1: Le leader au championnat des jockeys, Manuel Nunes, est sanctionné par les commissaires des courses. Sa monte dans la dernière épreuve sur Unsung Hero a fait l'objet d'une enquête. Il écope de 3 journées de suspension et d'une amende de 30 000 roupies pour n'avoir pas monté le cheval à la satisfaction. Il a plaidé non coupable. 3 journées, 30 000 roupies d'amende également pour Yann Ishtaka, qui n'a pas piloté Ménélos comme il se doit aux yeux des commissaires des courses. C'était dans la 6e épreuve de samedi dernier. Pour les instructions données aux cavaliers, l'entraîneur Arvind Nagadou devra s'acquitter d'une amende de 75 000 roupies. Les deux ont plaidé non coupables. Pour interférence dans la première course alors qu'il montait Luna Descent, Raijurawan est suspendu une journée avec une amende de 30 000 roupies. Même faute pour Pierre Cornéhofe dans la 2e course sur Indigenous, une journée et 50 000 roupies d'amende pour le Sud-Africain. Les enquêtes concernant le jockey Grant Van Niekerk auront lieu à une date ultérieure.
0: Football à l'étranger, Zinedine Zidane est officiellement le nouveau sélectionneur de l'équipe de France. Libre depuis son départ du Real Madrid en 2021, le technicien de 54 ans a signé un contrat censé prendre fin après le Mondial 2030. Champion du monde en 1998, d'Europe en 2000 et légende tricolore au palmarès exceptionnel, Zizou ouvre un nouveau cycle après le long mandat de Didier Deschamps qui a duré 14 ans. L'Italie a trouvé son nouveau sélectionneur après le psychodrame autour de la nomination avortée d'Andrea Pirlo. La fédération italienne devait trouver celui qui relancera la nationale. Selon Sky Italia, Giovanni Malago, président de la FIGC, a annoncé le retour de Roberto Mancini. Le technicien de 61 ans a déjà occupé cette fonction entre 2018 et 2023 en remportant au passage l'Euro 2020. Depuis, il a entraîné la sélection d'Arabie Saoudite, puis Al Sadd au Qatar. À noter que Claudio Ranieri serait nommé directeur technique à la place de Paolo Maldini. Et puis, pour terminer, le gardien remplaçant de Manchester City, James Trafford, 23 ans, va se relancer à Leeds United. The Athletic annonce son transfert en cours de finalisation. L'occasion pour les Citizens de conclure la vente à 47 millions d'euros. Un an après le retour de l'Anglais pour 31 millions d'euros, Manchester City a trouvé le moyen de réaliser une belle plus-value. Nouvelle qui nous amène à la fin de cette page sportive à 16h passées de 48 minutes. N'oubliez pas, à partir de 17h, le Mauricien Ziggy Agathe, le boxeur, sera engagé dans les quarts de finale de la boxe aux Jeux du Commonwealth à Glasgow en Écosse. Bonne écoute avec nous sur MBC Radio RME. La bonne musique se poursuit avec vous, Patrick. Elvis,
2: oui.
0: Kenneth.
2: Oui, pas grave. Merci Jessie pour ce journal des sports en ce mardi après-midi.
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2: Allez, à 16h50, bienvenue si vous venez de nous rejoindre sur votre radio RMA, de votre autoradio, vous quittez le bureau, vous rentrez chez vous, vous nous écoutez de l'application MBC Play 1.0. Oui, c'est possible aussi si vous êtes en train de faire une petite marche dans l'après-midi, un petit peu de jogging, de footing, vous nous écoutez en même temps pour de la bonne musique. Voilà, Lenny Kravitz arrive dans un instant. Un bon son, j'adore ce titre. It's Head Over. Et encore 5 minutes pour jouer, donc 402 80 80, 4 billets d'entrée pour le Rajasthan Walk, vous le savez, le Mauritius Shopping Carnival, qui se tiendra du 12 au 16 août. 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On vous donne encore 5 minutes. Et bien sûr, tout à l'heure, dans quelques minutes, le gagnant. Sinon, on a aussi aujourd'hui, donc, en ce 28 juillet, si c'est votre anniversaire, vous souhaite un joyeux anniversaire. Si vous vous prénommez Samson, ouais,

Ça peut arriver. Samson, donc, c'est votre jour aujourd'hui. Et aujourd'hui aussi, une grosse pensée pour Richard Wright. Vous vous rappelez de lui, Richard Wright ? Auteur, compositeur et cofondateur de Pink Floyd. Il est né le 28 juillet 1943, pardon, mais il est décédé le 15 septembre 2008. Richard Wright, c'est bien sûr une grosse contribution dans pas mal d'albums avec les Pink Floyd, emblématiques du groupe The Dark, dont l'album The Dark Side of the Moon. On retrouve ce titre. C'est beau ça. Donc, il a collaboré avec Pink Floyd jusqu'à sa mort donc, en 2008. Et tout à l'heure, notre titre collector, vous aurez l'occasion d'écouter cette chanson en entier, évidemment, pour vous, sur Arama, aux environs de 17h35. Ce sera notre titre collector, Wish You Were Here, Pink Floyd, et la voix de Richard Wright, plutôt. Côté musique, Alain Souchon arrive, et Lenny Kravitz, comme annoncé.

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1: RM1, 17h. Madonna pour la suite en musique, la rediff de Tech Talk avec Méline, également Céline Dion, Paula Abdul, que des tubes pour vous accompagner en ce mardi après-midi.

Bonjour et bienvenue dans TechTalk. OpenAI voulait tester les capacités de piratage de deux de ses modèles d'intelligence artificielle. L'expérience a mal tourné. L'entreprise a annoncé cette semaine que ces modèles s'étaient emballés lors d'une évaluation interne de sécurité. De leur propre initiative, ils ont piraté Hugging Face, un vaste répertoire de modèles d'intelligence artificielle, de jeux de données et d'outils très populaires auprès des développeurs. OpenAI parle d'un incident informatique sans précédent. Comment est-ce possible? Les modèles étaient testés dans un environnement numérique hautement isolé, où l'accès au réseau était strictement limité. Mais ils ont consacré une quantité importante de puissance de calcul à trouver un moyen d'obtenir un accès libre à Internet, dans le but de réussir leur évaluation. Ils y sont parvenus, identifiant et exploitant une vulnérabilité inconnue non encore répertoriée dans un logiciel tiers. Ce type de faille est particulièrement redoutable car elle n'a pas encore été corrigée. Une fois connectés à Internet, les modèles ont déduit que Hugging Face hébergeait potentiellement des ressources utiles pour réussir l'évaluation. Ils ont utilisé des identifiants volés et enchaîné plusieurs vecteurs d'attaque pour tenter d'exécuter du code à distance sur les serveurs de la plateforme. Une activité anormale détectée par les équipes de sécurité.

0: quitté. Les deux entreprises ont stoppé l'intrusion et mènent toujours une enquête conjointe. OpenAI a su renforcer les protections entourant ses futurs processus d'évaluation et reconnaît que cet incident met en évidence la nécessité de renforcer l'alignement de ses modèles. Des machines capables de contourner leurs propres contraintes pour atteindre un objectif, même fixé par leur créateur, reste une question fondamentale. Si une intelligence artificielle peut tricher à son propre test de sécurité, comment saurons-nous jamais si elle est vraiment sous contrôle? C'était Tech Talk sur RM1.
1: Merci Méline. Bien sûr, la chronique Tech Talk à retrouver chaque matin à 6h45 et aussi en podcast sur www.mu, donc sur la page donc de la MBC. Vous avez les podcasts d'ailleurs parmi évidemment Tech Talk. Allez, on va se rendre à Port-Louis pour accueillir Dorine cet après-midi. Bon après-midi Dorine.
2: Bon après-midi Elvis et tout le monde.
1: Comment allez-vous?
2: Ça va très très bien.
1: Tout super, c'est très bien. Vous avez passé une belle journée?
2: Oui, une bonne journée. Oui. Après shopping, là, à la maison, tranquillement.
1: Maman, elle fait shopping, tout ça, là, aujourd'hui.
2: Il faut bien?
1: Ben, bien sûr, bien sûr. Faire les courses, tous les trucs pour la maison, à manger, à boire, etc.
2: Ça, c'est important. À manger, à boire,
1: ça,
2: justement.
1: C'est plus important.
2: C'est ça, voilà. Le shopping.
1: Voilà. En tout cas, merci, Dorine, de nous écouter cet après-midi. On a le plaisir de vous offrir, donc, 4 billets d'entrée. Ça revient cette année, le Brussels Shopping Carnival. C'est du 12 au 16 août au SVIC ici à Paris, de 10h à 21h. Alors là, Dorine, vous allez découvrir plein de belles choses. Du shopping, bien sûr. Non. Voilà, puisque vous parlez du shopping, vous allez pouvoir un petit peu de shopping également là-bas pour la maison. Vous avez des spectacles de divertissement, des spectacles de magie, des défilés de mode, également des festivals gastronomiques. Il y a une prestation d'un chanteur, donc de Indian Idol, Paris Night Jane. Voilà, il a participé à Indian Idol, il sera là. Et donc, ça va être un grand moment, donc organisé par Event Works Limited. Et le Mauritius Shopping Carnival du 12 au 16 août au SVIC ici à Paris. 4 billets d'entrée, c'est pour vous, Dorine.
2: Merci beaucoup.
1: Ben, c'est un plaisir pour nous. On vous remercie. Merci, ben, c'est sympa. Donc voilà, vous allez pouvoir peut-être. Vous avez des enfants? Vous avez de la famille? Comment ça
2: oui,
1: se passe?
2: Oui, bien sûr.
1: Oui,
2: bien sûr.
1: Des grands-enfants, des petits-enfants?
2: Des grands-enfants.
1: C'est pas grave. Vous pouvez les amener avec vous. Hein, comme ça, vous faites une petite sortie avec la petite famille. C'est assez sympa. Merci, Dorine.
2: Merci beaucoup.
1: Belle soirée à vous. Je vous le propose la suite. C'est Céline Dion. Vous aimez Céline Dion?
2: Oui.
1: Et une chanson qu'on aime bien aussi,
2: j'adore.
1: C'est Ne partez pas sans moi. Ça arrive, c'est pour vous.
2: D'accord.
1: Ben voilà. Merci. Belle soirée
2: j'écoute.
1: À vous. Merci. Bye bye.
2: Bye bye.

0: Céline Dion, ne partez pas sans moi, 17h11, dans venir tout à l'heure, dans quelques minutes, vous le savez, votre rendez-vous, je raconte l'histoire d'une chanson, et cet après-midi, je vais vous raconter l'histoire dans un moment de « Je te donne » de Goldman.
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0: Ouais, vous serez tout sur l'histoire autour de cette chanson. Pour tout de suite, voici Paula Abdul et Slimane.

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2: Votre après-midi, vous le savez, chaque après-midi on est là, je vous raconte l'histoire d'une chanson et cet après-midi je choisis de vous raconter l'histoire de la chanson de Goldman, Je te donne.
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2: Fruit d'une collaboration entre deux amis de toujours, Jean-Jacques Goldman et Michael Jones. Un titre qui a marqué d'ailleurs toute une génération, sorti en 1985. Ce Jean-Jacques Goldman a dévoilé donc ce titre qui va rapidement devenir l'un des plus grands succès de la chanson française. Mais derrière cette mélodie entraînante se cache une très très belle histoire d'amitié. Cette chanson est née de la complicité donc entre Jean-Jacques Goldman et Michael Jones. Les deux hommes se sont rencontrés à la fin des années 70 au sein d'un groupe, on se rappelle du premier groupe de Goldman, le groupe Typhoon. D'ailleurs, l'un est français et l'autre est gallois. Au fil des années, leur amitié se renforce et Goldman décide d'écrire une chanson qui leur ressemble. Et l'originalité de Je te donne, c'est son dialogue entre deux langues. Goldman chante en français, tandis que Michael Jones interprète les couplets en anglais, qu'il a lui-même écrit. Ce n'est pas un simple effet de style, hein, c'est plutôt le symbole de deux cultures qui se rencontrent, qui se respectent et qui s'enrichissent mutuellement. Beaucoup ont vu dans cette chanson un hymne contre le racisme ou en faveur de la fraternité entre les peuples. Même si ces valeurs donc, se dégagent naturellement, Goldman a expliqué que Je te donne est avant tout une chanson sur l'amitié et le partage. Les paroles parlent d'offrir que l'on est avec ses qualités, ses différences et même ses débuts. Hein. Vous vous rappelez de la phrase « Je te donne toutes mes différences, tous ces défauts qui sont autant de chances ». Ben voilà. Et comme

Bon nombre de chansons ayant connu un grand succès dans les années 80, « Je te donne » a même fait l'objet de nombreuses reprises. Parmi les plus notables, on peut citer la version des Waltz Apart, sortie en 1996. Ça, c'est la version des Waltz Apart. Et puis plus récemment, le collectif Génération Goldman a également repris « Je te donne » sur l'album « Hommage » sorti en 2012. Ça, c'est bien sûr la version de Génération Goldman, d'ailleurs, qui sera chez nous, là. J'ai vu ça quelque part sur les réseaux sociaux. Bientôt, on va en parler sur votre radio. Voilà donc pour l'histoire de Je te donne. Je te donne donc un tube qui reste à ce jour une chanson simple, sincère et universelle, qui continue quand même de rassembler les générations.

Jean-Jacques Goldman et Michael Jones. Je te donne 17h25, les amis, la suite. Mary Jane Gaspard, défoulée. David Guetta arrive également et votre horoscope pour ce mardi après-midi. Bienvenue et merci, on fait le trajet ensemble chaque après-midi, vous le savez, sur votre radio RMA. On vous accompagne pour le meilleur de la musique. Bienvenue.

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1: Pour l'horoscope du jour, pour vous les automobilistes, notre thématique cet après-midi, les premiers gestes à faire avant de démarrer votre véhicule. Allez, on commence pour les béliers. Vous êtes pressé de partir, mais prenez 30 secondes pour ajuster votre siège et vos rétroviseurs. Ce petit geste fera toute la différence. Pour les taureaux, avant de démarrer, bouclez votre ceinture et vérifiez que tous vos passagers ont fait de même. La sécurité commence à l'arrêt. Les Gémeaux, votre téléphone peut attendre. Activez le mode silencieux ou connectez-le en main libre avant de prendre la route. Les cancers, faites un rapide tour d'horizon. Visibilité dégagée, vitres propres et aucun objet susceptible de vous gêner au volant. Les lions, un conducteur bien installé est un conducteur plus attentif. Prenez le temps de trouver une position idéale de conduite confortable. Les vierges, votre sens du détail est un atout. Vérifiez rapidement vos rétroviseurs et le tableau de bord avant de partir. Les balances, ne laissez pas le stress vous accompagner. Respirez profondément et démarrez votre trajet en toute sécurité. Les scorpions, aujourd'hui, la prudence est votre meilleur allié. Avant de partir, assurez-vous que personne ne se trouve autour du véhicule. Important. Les Sagittaires, l'envie de prendre la route est forte, mais gardez quelques secondes pour planifier votre itinéraire si nécessaire. Les Capricornes, votre discipline vous portera chance. Vérifiez que tout est en ordre avant de mettre le moteur en marche. Les Verseaux, un petit contrôle des voyants du tableau de bord peut vous éviter de gros désagréments. Soyez attentifs, les Verseaux. Et enfin, les Poissons, écoutez votre intuition, mais laissez toujours la sécurité guider vos premiers gestes. Une bonne préparation promet un trajet plus serein. N'oubliez pas, les amis, les premières secondes avant de démarrer sont souvent les plus importantes pour un trajet en toute sécurité. Voilà pour votre horoscope, donc, les automobilistes en ce mardi. Très important, donc.

Il faut bien regarder avant de démarrer. Notre thématique cet après-midi, bien sûr, concerne évidemment tout ce qu'il faut faire, les premiers gestes à faire avant de démarrer. Notre titre collector cet après-midi, comme je l'ai parlé tout à l'heure, et on a une pensée cet après-midi pour Richard Wright. Richard Wright, il est auteur, compositeur et cofondateur de Pink Floyd. Il est né le 28 juin 1943. Il est décédé le 15 septembre 2008. J'ai choisi comme titre collector pour vous, amis auditeurs, ce titre que vous aimez, que vous allez apprécier, surtout si vous êtes sur la route là, cool, tranquille. Voici Hey, Wish You Were Here de Pink Floyd avec la voix de Richard Wright.

Wish You Were Here, Pink Floyd, bien sûr. Merci à Bertrand là, qui m'envoie un petit message sur le numéro de WhatsApp. Merci Elvis pour ce grand moment, je me fais avoir des frissons, je suis en train d'écouter dans la voiture. Ben, c'est un plaisir. En tout cas, bien sûr, c'était notre titre collector du jour. De Palmas, cher. Et un petit coup d'œil sur la programmation télé et radio en ce mardi.

17h46, merci de nous rejoindre. Si vous rentrez à la maison maintenant, bien détendez-vous, tranquille, relax. Il y a plein de choses qui arrivent après les infos de 18h, vous le savez. Votre rendez-vous radio tout à l'heure avec Prakash qui sera là pour son émission La Playlist. Déjà tout préparé, il y a plein de bons sons pour vous. 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Sinon, côté télé, en ce moment, vous pouvez suivre d'ailleurs les jeux du Commonwealth. Tiens, parce qu'on parle du Commonwealth, donc sur la NBC Sports 11. Eh bien là, la nouvelle vient de tomber. Donc Ziggy Agat, qui était en liste tout à l'heure, il y a quelques minutes, en quart de finale de boxe, eh bien il a perdu. Ziggy Agat qui a été battu par un boxeur du Lesotho, donc en quart de finale. L'aventure s'arrête ici pour Ziggy Agat en boxe. Et puis tout à l'heure, nous suivrons également l'entrée en liste de Cathy Lan en haltérophilie. Ce sera à partir de 22h. Tout cela à suivre, bien sûr, hein, sur NBC Sports 11. Donc, ce soir, c'est en direct d'ailleurs, hein, les jeux du Commonwealth en direct également sur votre application NBC Play 1.0. Voilà un petit peu donc ce grand rendez-vous sport pour vous ce soir, les jeux du Commonwealth sur NBC Sports 11. Ah, et puis qu'est-ce qu'on a encore que je peux vous annoncer? Ben, bien sûr, les rendez-vous de demain. Alors demain, vous le savez, donc demain mercredi, 10h à 10h30 pour le point-virgule thématique, Ashley Cornette reçoit en studio Sunil Gopal, chargé de communication à la CWA. Au cœur des échanges, le fonctionnement de la hotline de la CWA et la gestion des plaintes des usagers. Vous saurez tout, comment ça se passe. Et puis à partir de 10h35, place à la deuxième partie de l'émission avec des représentants de la MRA et du Blood Transfusion Service qui seront avec nous pour marquer un moment important, donc le 20e anniversaire de la MRA. À cette occasion, vous allez découvrir leur grande campagne de don de sang à travers l'île. Et puis à partir de 11h, donc 11h, vous avez rendez-vous aussi pour Interface donc économie et société, le Canada et Maurice, deux pays francophones liés par une histoire commune, mais dont la relation économique restait à structurer. Un défi relevé par Padmini Chandansingh, fondatrice du Canada Mauritius Trade and Investment Venture. Elle sera en studio aux côtés de Zaira Acha, qui est la vice-présidente de Business Development, pour évoquer ce corridor Canada-Maurice en construction, et ses opportunités pour les entrepreneurs et la diaspora, et ses perspectives pour les relations bilatérales. Que des rendez-vous intéressants donc en thématique demain à partir de 10h. Ben voilà, sinon je vous laisse avec Phil Collins pour la suite. Allez, merci d'être là.

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2: Bonsoir, il est 18h.

0: Le journal de 18h, présenté par Jenny Galapa. Bonsoir Jenny.
1: Bonsoir Prakash, bonsoir à tous.
0: Voici les principaux titres qui font l'actualité en ce jour.
1: Face aux défis sécuritaires et à une image de la police jugée fragilisée, le Premier ministre, le docteur Navin Ramgoolam, dévoile ce mardi à l'Assemblée nationale un vaste chantier de transformation pour bâtir une force policière plus moderne et mieux équipée. Vidéo virale depuis la prison centrale de Beaubassin, les autorités identifient les 10 détenus présents dans la vidéo participant à des activités illicites. Une enquête est en cours. Économie bleue, Maurice renforce son positionnement maritime avec une formation nationale sur la gestion du

0: au fouling et la modernisation du port de Port-Louis. Et au Japon, un séisme de très forte intensité secoue le sud du pays, faisant au moins 50 blessés. Bonsoir et merci d'être avec nous pour cette édition. L'actualité en ce mardi dominée par les différents sujets évoqués à l'Assemblée nationale. Le gouvernement a hérité après les élections de 2024 d'une situation préoccupante en matière d'ordre public et de sécurité. Une situation qui, selon le Premier ministre, le docteur Navin Ramgoolam, a entaché la réputation de la police. Intervenant ce mardi à l'Assemblée nationale, le chef du gouvernement a annoncé qu'une réforme en profondeur de la force policière est en cours. Celle-ci sera menée avec l'appui d'experts étrangers afin de bâtir une institution plus moderne, plus performante et mieux équipée pour répondre aux défis sécuritaires du pays. Le Premier ministre répondait aux questions supplémentaires du leader de l'opposition, Julie Jongard, dans le cadre de la Private Notice Question consacrée aux armes à feu. Nous l'écoutons.
1: Just to answer that first part. I've got three, I can table it. What happened during your mandate, where firearms were openly being sold. People who were going to tell the police, they were being arrested. Plusieurs vols d'armes à feu en 24 heures, in May 2022. Des pièces d'armes à feu saisies, enquête initiée par importation pour importation illégale, September 2022. June 2016, armes à feu, les autorités désarmées. This is what was happening under the previous regime. This is what we're correcting. This is why we're coming with this new institution that is called the National Crime Agency to put order in all those things.
0: Je vous le disais au sommaire, vidéo virale sur des activités illicites à la prison centrale de Beaubassin. Une enquête interne a permis de retrouver un téléphone portable sans carte SIM dans une poubelle de l'établissement. Les images diffusées sur les réseaux sociaux étaient enregistrées sur cet appareil. Les 10 personnes apparaissant dans la vidéo ont été identifiées comme étant des détenus de la prison centrale de Beaubassin. L'affaire a ensuite été confiée au Central Crime Investigation Department. Le téléphone fait actuellement l'objet d'une analyse par l'unité informatique de la police, tandis que les images de vidéosurveillance de la prison ont également été réclamées au service pénitentiaire. En attendant les conclusions de l'enquête, 3 détenus ont été transférés vers les prisons de Phoenix et de l'Est, tandis que les 7 autres ont été répartis dans différentes unités de la prison de Beaubassin. C'est ce qu'indiquait le Premier ministre, le docteur Navin Ramgoolam, lors de la Prime Minister's Question Time, alors qu'il répondait au député Ashley Ramdas.
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0: Dans ce même volet parlementaire, le député de l'opposition Chetan Baboulal a interrogé le ministre de l'Éducation, Mahen Gangaparsad, sur les changements qui seront apportés au système de subvention des écoles maternelles privées à partir de janvier 2027 et leurs répercussions sur les familles à faible revenu. Le ministre a expliqué que cette réforme vise à assurer la viabilité du programme à long terme et à mieux utiliser les ressources publiques en renforçant le Grant in Aid Scheme. Il a ajouté qu'une évaluation menée par un comité interministériel conclut que les familles modestes continueront d'avoir accès gratuitement à l'enseignement préscolaire, les écoles publiques disposant d'une capacité d'accueil suffisante. Nous écoutons les explications du ministre de l'Éducation, Mahen Gangaparsad.
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1: Aussi dans l'actualité ce mardi, le coup d'envoi pour lui d'une formation nationale de 3 jours sur la gestion du biofouling par le ministre de l'économie bleue, Arvin Boulel. Le biofouling étant le processus où les organismes marins s'accrochent aux coques des navires. Pour le ministre, l'enjeu dépasse le simple cadre portuaire, car Maurice entend se positionner comme pôle de développement maritime dans la région, une ambition renforcée par les tensions au Moyen-Orient. Arvin Boulel est également revenu sur les investissements prévus pour moderniser le port de Port-Louis avec l'objectif d'en faire un terminal à conteneurs et une plateforme de transbordement. Un accord qui, pour rappel, a été entériné au Conseil en Conseil des ministres vendredi dernier. Nous l'écoutons au micro de Chaline Irbonne.
2: Le Conseil des ministres a annoncé vendredi qu'il aide, à travers le groupe Adani, pour investir massivement dans le port. Because port container, because transshipment, because le port se développe. Là, sa biofouling, là, important, et nous bien que s'il y ait le traité anti-balance. Anti-balance, ça veut dire qu'il sortit un pays à l'autre, il sort un microbe qui tasse en bas bateau. Et nous signons ce traité qui s'appelle anti-ballast. Effectivement, tout bateau qui rentre bien propre. Alors, la continuité nous donne une situation, nous prévient une force motrice de la région, mais nous devons respecter toutes les normes, l'environnement. Donc, nous voulons qu'il nous vienne un rôle modèle et un showcase de la région.
1: La clinique de chirurgie capillaire New Hairgraft a reçu le laurier d'or de l'excellence professionnelle. Cette distinction lui a été décernée par la Fédération internationale du tourisme le 23 juillet dernier. Pour le docteur Daoud Ingar, l'un des cofondateurs de la clinique, cette récompense est une véritable reconnaissance du travail accompli. Elle reflète, dit-il, la vision et l'engagement du New Hairgraft envers l'excellence. Depuis 25 ans, la clinique participe au développement du tourisme médical à Maurice. À ce jour, elle a réalisé plus de 10 000 greffes capillaires. Le docteur Daoud Ingar est au micro de Rajmila Sitamouni.
3: En fait, c'est parce que, vous savez, notre ambition au départ était claire, je dirais presque même audacieuse. On a voulu prouver que l'on peut associer une expertise médicale de classe mondiale, une technologie de pointe et des tarifs qui restent abordables et justes. C'était ça notre but. Et je pense qu'aujourd'hui, nous avons atteint notre but et c'est la raison pour laquelle la Fédération internationale du tourisme nous a décerné ce laurier d'or. Nous avons tout fait pour que la greffe capillaire, la greffe des cheveux, comme on appelle, soit accessible au maximum des Mauriciens.
1: À l'étranger, un puissant séisme de magnitude 7,1 a frappé le sud du Japon ce mardi. Les autorités japonaises ont immédiatement émis une alerte au tsunami qui devrait toutefois être levée prochainement selon l'agence météorologique du Japon. La secousse a atteint le niveau maximal de 7 sur l'échelle d'intensité sismique japonaise qui mesure la violence ressentie des tremblements de terre. Au moins 50 personnes ont été blessées. Les autorités font également état de bâtiments effondrés, d'incendies, de coupures de courant ainsi que de dégâts sur des routes et des ponts. L'ampleur exacte des dégâts est toujours en cours d'évaluation. Et voilà ce qui referme ce journal. Merci d'être des nôtres. Merci également à Nitoucha à la réalisation et à Abby à la technique. Je vous retrouve à présent à 19h pour votre dernier point info ce mardi.
4: Ce journal vous a été présenté par Jenny Alapa. 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

Merci Prakash et bonsoir à tous. On débute avec les avis d'obsèques. On nous prie d'annoncer le décès de Madame Marie-Janie Derougère. Madame Marie-Janie Derougère, Nelly Fronté, âgée de 87 ans. Le convoi mortuaire sortira de sa résidence au numéro 131, route de Pamplemousse à Sainte-Croix, demain, mercredi 29 juillet à 10h, pour se rendre à l'église Père Laval à Sainte-Croix et de là au cimetière de Boismarchant. Le décès de Madame Marianne Rosy-Julie. Madame Marianne Rosy-Julie, née Tiffis, plus connue sous le nom de Marianne, âgée de 64 ans. Le convoi mortuaire sortira de chez Mora Funeral à Petite Rivière demain mercredi à 10h30 pour se rendre à l'église Saint-Patrick à Rosil et de là au cimetière de Saint-Pierre. Décès de Madame Jocelyne Janky. Décès de Madame Jocelyne Janky, née Lochan, plus connue sous le nom de Fia, ex-habitante à Montagne Longue, âgée de 66 ans. Le convoi mortuaire sortira de chez Mora Funeral Parlor à Petite Rivière demain mercredi à 10h30 pour se rendre à l'église Emmaüs à Coromandel et de là au cimetière de Saint-Julien Village. On nous prie d'annoncer le décès de Monsieur Jean-Raphaël Élisée Perrault. Monsieur Jean-Raphaël Élisée Perrault, plus connu sous le nom de Carlo, ex-habitant au numéro 10, rue Docteur Pépin à Beaubassin, âgé de 74 ans. Le convoi mortuaire sortira de la chapelle ardente d'Elian Sons à la route royale à Beaubassin, demain mercredi à 10h30, pour se rendre à l'église Notre-Dame de Lourdes à Rosil et de là au cimetière de Saint-Georges à Petite Rivière. Décès de Madame Marie-Claudette Perrine. Madame Marie-Claudette Perrine, née Jamac, plus connue sous le nom de Claudette, âgée de 63 ans. Le convoi mortuaire sortira de sa résidence au numéro 2B, cité Anouchka Forestside, 16e mille, demain mercredi à 10h30 pour se rendre à l'église Sainte-Thérèse d'Avila à Curpipe et de là au cimetière de Midlands. Décès de Monsieur Michel Perrine. Monsieur Michel Perrine, âgé de 66 ans. Le convoi mortuaire sortira de sa résidence au numéro 2B, cité Anouchka Forestside, 16e mille, demain mercredi à 10h30, pour se rendre à l'église Sainte-Thérèse d'Avila à Curpipe et de là au cimetière de Midlands. Et on nous prie d'annoncer le décès de Monsieur Pao Ken Lee Kwet Chun. Monsieur Pao Ken Lee Kwet Chun, plus connu sous le nom de Apao, ex-habitant à la rue Diagonale Plaisance Rosil, âgé de 71 ans. Le convoi mortuaire sortira de la chapelle ardente d'Elian Sons à la route royale à Beaubassin. Demain mercredi 29 juillet à 12h30. Pour se rendre à l'église Sainte-Anne à Stanley et de là au cimetière de Saint-Georges-les-Salines. Aux familles endeuillées, la MBC présente ses plus vives sympathies.

Et c'est parti maintenant pour le temps qu'il fera chez nous à Maurice d'abord, à Rodrigue et ensuite à Galiga. Alors à Maurice, un vent léger circule sur notre région, des nuages venant du secteur est influenceront le temps local durant la nuit et demain matin. Mi-couvert à parfois nuageux cette nuit et demain matin avec des averses, surtout à l'est et sur le plateau central. Des développements nuageux sont attendus dans l'après-midi de demain dans le secteur ouest de l'île et sur le plateau central.

orale avec des averses localisées. Et puis ailleurs, le temps sera mi-couvert. Le vent sera léger et variable, la mer forte au-delà des récifs avec des houles du sud-ouest de l'ordre de 2,50 m, s'améliorant graduellement au cours de la journée de demain. Les sorties en haute mer sont déconseillées pour cette nuit et demain matin. La température à Maurice minimale sera entre 15 et 17 degrés sur le plateau central et entre 19 et 21 degrés. La température maximale sera légèrement supérieure à la moyenne et sera entre 22 et 24 degrés sur les hauteurs et entre 26 et 28 degrés sur les régions côtières. Le soleil s'est couché depuis 17h51 à Maurice et se lèvera demain matin vers 6h41. Toujours pour Maurice, bulletin PC, les temps l'eau la mer pour prochaines 24 heures, à son règle 10 mégras matin pour une abane l'appli, des temps en temps, surtout dans secteur l'Est, pour qu'à pas venir une l'appli dans secteur l'Ouest, 10 mai après-midi, puis 10 vents pour les aigues variables. Dans Lagon, la mer praticable, en déo brisant, la mer pas praticable, avec ban la houle depuis sud-ouest, des lots des 2,50 m en déo brisant. Toutefois, l'état la mer pour améliorer graduellement pendant la journée 10 mai. Bonne sortie en déo brisant l'idée conseillée pour aujourd'hui à soir et 10 mai grand matin. Marie pour 10 mai vers minuit 24 et 13h35, l'hypo basé 18h39 et 10 mai vers 7h10. Pour Rodrigue, un courant d'air modéré circule sur la région. Des nuages venant du secteur est influenceront le temps local demain après-midi. Le temps sera mi-couvert cette nuit et demain matin avec des ondes occasionnelles sur les hauteurs. Mi-couvert à parfois nuageux dans l'après-midi avec des averses par moment. Le vent soufflera du secteur est de 20 à 30 km par heure avec des points de l'ordre de 50 km par heure dans certains endroits. La mer quant à elle sera forte au-delà des récifs avec des houles du sud-ouest de l'ordre de 3 mètres. Donc les sorties en haute mer, de même que dans les lagons de l'ouest et du sud, sont déconseillées à Rodrigue. Concernant la température minimale, elle sera entre 19 et 21 degrés. La température maximale sera supérieure à la moyenne par environ 2 degrés et sera entre 25 et 27 degrés. Puis concernant la pluviométrie durant les dernières 24 heures à Rodrigue, plein corail 1,3 mm et patate théophile 1,2 mm. La marée sera haute demain vers minuit 37 et 13h31 et puis basse ce soir depuis 18h29 puisqu'il est 18h18. Donc basse ce soir vers 18h29 et demain matin vers 7h24. Le soleil s'est couché depuis 17h29 à Rodrigue. Se lèvera demain matin vers 6h17. Et puis pour Agaléguin, un courant d'air modéré circule sur la région, mi-couvert cette nuit et tôt demain matin avec des ondées occasionnelles. Mais au cours de la journée de demain, à Agaléguin, il fera essentiellement beau. Le vent soufflera du sud-est à environ 25 km par heure. Et puis la mer sera agitée, devenant graduellement forte à partir de demain avec des houles du secteur sud de l'ordre de 2,50 m. Les sorties en mer sont déconseillées également à Agaléguin à partir de demain. La température minimale sera d'environ 24 degrés. La température maximale sera supérieure à la moyenne par environ 2 degrés et sera d'environ 31 degrés. Concernant la marée, elle sera haute demain matin vers 3h46 et 16h18 de l'après-midi. Basse ce soir vers 22h24 et demain matin vers 9h34. Le soleil s'est couché depuis 18h09 et se lèvera demain matin à Galéga vers 6h31.

Et on termine avec les communiqués du CEB qui avisent les abonnés habitant le Flamand Road à Père-Hébert que la fourniture d'énergie électrique sera interrompue demain mercredi 29 juillet de 9h à 15h. Et puis les abonnés du village de Suriname, Riambel, Suriname, Morcellement, Tanakudi, Morcellement, Laimon et la NHDC de Riambel. Ces abonnés sont avisés que la fourniture d'énergie sera interrompue demain, mercredi, entre 9h et 16h. Et puis ensuite, le CEB avise les abonnés du village de Pomponnette, Riambel et Morcellement, Omniken, Saint-Félix que la fourniture d'énergie sera interrompue ce jeudi 30 juillet entre 9h et 16h. Alors, des coupures qui sont dues en raison des travaux d'entretien qui seront effectués sur le réseau électrique. La fourniture sera rétablie sans préavis à l'achèvement

0: des travaux et le CEB présente ses excuses à tous ses abonnés affectés par ces coupures. Voilà, chers auditeurs, c'est la fin des communiqués. Je vous souhaite de passer une excellente soirée sur RM1 et AM.
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0: Bonsoir à tous, les 18h21.
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Et oui, la radio Nostalgie, c'est bien sûr Aramon, votre radio. Bonsoir à tous et bienvenue sur cette radio que vous aimez tant et que vous suivez. Et on y va, hein, encore une fois, des chansons aujourd'hui, mardi, pas de rubrique, pas d'émission, donc c'est des chansons jusqu'à 20h. Alors Rosine avec vous, contente de vous retrouver, en espérant que vous avez passé une très belle journée. Et si c'est pas le cas, j'espère que la radio va mettre un petit peu de baume au cœur, parce que la musique, vous le savez, ça adoucit les mœurs. Puis ça fait du bien d'écouter de la musique, de la bonne musique surtout. Alors en parlant de bonne musique, j'attends, chères auditrices, parce qu'aujourd'hui, mardi 28 juillet, et les mardis, qui c'est qu'appelle ? Oui, ce sont les auditrices seulement. Alors je vous attends, chères dames. Vous pouvez composer le 402 80 90 et j'espère que vous allez choisir de belles chansons pour ce soir, de belles chansons pour nous accompagner tous. D'abord, ça va vous faire plaisir à vous et ensuite aux autres aussi pour ceux qui aimeraient éventuellement la chanson que vous auriez choisie. Alors, tout ce qu'il faut faire, composer un seul numéro 402 80 90 et là pour débuter, je vous propose Clarelle Betsy Roxy Pie.

Roxy Pie de Clarelle Betsy, chers auditeurs. Et voilà, moi j'attends vos appels et ça y est, ça commence. La petite gamine, chantée par Christophe, choisie par Marie-Noël de Béditombeau. 402-90-90, juste ban madame qui appelle les audis. Les auditrices seulement, puisqu'on est mardi.

C'est par Marie-Noël de Baie du Tombeau. Alors, dépêchez-vous, composez le 402 80 90. Et dire-moi qui sentez autant vie, écoutez. Elle a choisi, elle habite Petite Rivière, c'est Jennifer qui a choisi cette belle chanson du groupe Westlife, My Love.

Et on écoute cette chanson grâce à vous, grâce à Jennifer de Saint-Pierre. De Petite Rivière, yo Jennifer, Petite Missouri. De Petite Rivière, il est 18h31, on continue. En tout cas, j'ai plein d'appels aujourd'hui. Merci mesdames d'être à l'écoute. Jean Constance, oh, à travers tes yeux, notre compatriote qui a participé à The Voice, il faut savoir, elle a remporté The Voice. Anita de Saint-Pierre l'a choisie.

0: 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Qu'est-ce qu'elle est belle cette chanson. Jean Constance, voilà, notre compatriote qui fait du chemin. Elle étudie, elle chante, enfin bref. Et on continue. Ah, j'adore cette chanson. Jean Gabin, je sais. Linda de Beaubassin l'a choisie.
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1: 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Jean Gabin, je sais, j'adore cette chanson. Linda de Beaubassin l'a choisie. On continue et je dois aussi vous dire merci mesdames. Malheureusement, donc, je ne prends plus les appels, c'est terminé. Alain Morissette, Sweet People, Souvenir de toi, choisi par Chantal de Mantida.

souvenir de toi, la Morissette Sweet People, choisi par Chantal de Montide. Linda de Forest, elle a choisi Gilbert Bécaud, un peu d'amour et d'amitié. Chanson qui date de 1972.

Gilbert Bécaud. Qu'est-ce qu'elle est belle cette chanson, un peu d'amour et d'amitié, choisie par Linda de Forest Side. George Michael, Careless Whisper. Marie-Josée de Quatre Bornes, c'est pour vous.

Careless Whisper, George Michael, une chanson qui a super bien marché à l'époque. Ça a été choisi par Marie-Josée de Quatre-Bains. Elle s'appelle Zoulou. Oui, Zoulou de Camp-le-Vieux. Elle a choisi Demis Roussos. Mourir auprès de mon amour.

et m'endormir sur ton sourire. De Miss Roussos, choisi par Zoulou de Caen le Vieux. Encore deux chansons avant la fin de l'émission. Vos chansons préférées, ça c'est Sandra Mayotte, Mon Contentoi, choisi par Maureen de Rosebelle.

Voilà une jolie Tissandra Maillotte. On termine avec Live to Tell de Madonna, choisi par Mireille de Caroline. Il est déjà 18h58. Voilà, en tout cas, un grand merci à toutes les auditrices qui ont appelé aujourd'hui. Je sais qu'on a eu beaucoup d'appels. Et bon, pour celles qui n'ont pas pu avoir la ligne demain, demain mercredi, tout le monde peut appeler. Merci pour vos belles chansons, toutes ces belles chansons que vous avez choisies aujourd'hui. On recommencera tout demain, ça c'est sûr. Juste après, on continue en musique avec... On débute avec les artistes qui fêtent leur anniversaire aujourd'hui ou qui nous ont quittés.

0: Et voilà donc un grand merci à toutes les auditrices qui ont appelé, qui ont participé dans l'émission. Vos chansons préférées, demain tout le monde pourra téléphoner puisque demain c'est mercredi.
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0: Alors, il est 19h01 déjà, ça y est, deuxième tranche, et la deuxième tranche musicale, on débute avec ces artistes qui sont nés ou qui nous ont quittés un 20...

0: 28 juillet. Alors, il est né le 28 juillet 1943, mais il nous a quitté à l'âge de 65 ans le 15 septembre 2008. Je vous parle de Richard Wright. Alors, qui est Richard Wright? C'est le clavériste, compositeur britannique et cofondateur du groupe Pink Floyd. Oui. Donc, il joue sur presque tous les albums du groupe entre 1965 et jusqu'à sa mort en 2008. Et là, je vous propose d'écouter justement cette belle chanson de Pink Floyd qui est « Wish You Were Here ». Alors, on connaît très bien « Another Brick in the Wall », hein, c'est juste pour changer. Allez, on écoute ceci. Très belle chanson aussi.
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Voilà donc Pink Floyd, le groupe Pink Floyd avec Wish You Were Here. Et c'était pour parler de Richard Wright, clavériste, compositeur britannique et cofondateur de ce groupe de rock. Un autre groupe cette fois différent là. Hein. Alors ça c'est ZZ Top ou ZZ Top, Dusty Hill. Dusty Hill est né le 19 mai, mais il nous a quitté le 28 juillet 2021. Et il était le bassiste, chanteur et auteur-compositeur du groupe, justement, ZZ Top, pendant plus de 50 ans aux côtés de Billy Gibbons et Frank Bird, jusqu'à sa mort au 28 juillet 2021. On l'écoute avec Gimme All Your Lovin'.

0: ZZ Top, Give Me All Your Lovin'. Alors là, c'était pour parler de Dusty Hill, justement. Dusty Hill, qui est le chanteur, bassiste et auteur-compositeur du groupe. Voilà, c'est terminé pour les artistes. Lui, il nous a quittés. Hein. Il nous a quittés le 26 juillet 2021 et c'est terminé pour les anniversaires. On y va, les 19h11.
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0: Ah, on se souvient très bien de Lou Béga avec son Mumbo No. 5. Il est 19h18. Merci de nous écouter des chansons jusqu'à 20h pour vous. Allez, là, nous retournons au Notizil avec Zia Kazom, Lausanne. Ça te rappelle sa santé, là? Vous écoutez.
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Bonsoir. Amant, la radio Nostalgie. Voilà, son époux qui est décédé, René Angélil, qui était aussi son producteur, son manager. Tracy Chapman gave me one reason. Et on y va pour la deuxième tranche, il est déjà 19h36.

suis sûre que vous avez reconnu la chanson de d'Edith Piaf, Mon manège à moi, reprise par Étienne Daho. Allez, Enzoliti Dio, Enzoliti Santé. Jalousie avec Pamela, Cicéron et Wilson Félix. Il est 19h44. Merci d'être à l'écoute sur AM.

Ah, ça c'est un très beau duo, Youssoundou, Nene Cherry, 7 Seconds. Allez, c'est parti, les poèmes de Michel. Maintenant avec Terry Moïse et on termine avec Nasty Black, Bolomla. Voilà, je vous souhaite à tous une très très belle soirée sur AM. Ces soirées-là, ce sera la suite avec, bien sûr, Ashley. Et puis, quant à moi, je vous donne rendez-vous demain à 18h sur cette même chaîne. Prenez soin de vous, bon appétit si vous êtes à table. Et surtout, on se donne rendez-vous demain, d'accord? Allez, gros bisous à tous, ciao!

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1: Bonsoir à tous, il est 20h.

Bonsoir à tous, c'est très heureux de vous retrouver en ce mardi soir, le mardi 28 juillet 2026. C'est reparti pour ces soirées-là, n'est-ce pas ? En espérant que vous avez passé une très bonne journée, toujours la bonne humeur ici, et d'ailleurs, courage à ceux qui travaillent ce soir. On aura un thème, bien sûr, dans quelques instants. Et aussi, ensuite, à partir de 20h30, vous pourrez nous appeler jusqu'à 21h30, demander la chanson de votre choix, parler du thème de la soirée. On parle d'un thème très commun. Voilà, nous bisalit tous les os. Mais nous, on vit qu'on est dans qui forme, vous êtes content lit. Vous êtes content, mange lit surtout. On parle de pain. Donc dites-nous, préférez-vous manger le pain maison ou le bon pain baguette ? Voilà, on parle de pain ce soir. Est-ce qu'ils préfèrent manger le bon pain maison ou pain baguette ? Et comment est-ce qu'on t'en organise lui aussi, hein ? Non, il y a différents pains maintenant, hein ? Le pain parisien, bon, il y a des pains, pain avec sésame dedans, bon, tout ça, il y a tout ça. Donc on parle de pain aujourd'hui. Et est-ce que vous préférez en même temps plus manger le pain que le riz ? Donc voilà, donc plus précisément, le pain ce soir, pain maison ou pain baguette, pourrait nous appeler tout à l'heure dans 25 minutes. Et aussi les messages sur le 52 51 72 69, les plus belles chansons souvenirs. 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Vous cliquez sur M. On y va pour Madison Avenue et Don't Call Me Baby.

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J'espère que ça va toujours ce soir, vous êtes en pleine forme, vous appréciez la programmation musicale, les plus belles chansons de toutes les générations. Et d'ailleurs, bah oui, hein, on aura tout à l'heure le thème et vos appels dans 15 minutes maintenant. Préparez-vous, téléphone bonnet, à partir des dernières minutes, tant si on ne veut pas gagner la ligne. Hein, donc on aimerait bien parler à tout le monde en même temps. Hein. Allez, on va écouter, à nos actes manqués, souvenez-vous de cette belle chanson.

Alcordi à l'instant avec Square Rooms sur votre radio, et bien AM à la radio Nostalgie, courage à ceux qui travaillent, hein. On sait que vous êtes nombreux aussi à travailler, il y en a qui font peut-être le ménage, hein, c'est aussi en coupe et balayer, ça l'est là, vous connaissez, ça n'avait pas fini du tout, c'est un l'ouvrage, alors bah oui, courage à vous quand même, c'est bien la propreté, hein. On est bien d'accord, pas trop fatigué quand même, hein. Les appels à partir de 20h30, c'est-à-dire dans 7 minutes exactement, on a le temps d'écouter Alphaville et Big in Japan. Ce soir on parle de pain. Pour le thème de la soirée, préférez-vous manger le pain baguette ou le pain maison? Il nous rappelle longtemps un pain maison là aussi. Comme il y a été longtemps, hein, donc partagez ça avec nous. Vous irez bien loin hein, quand même avec de merveilleux souvenirs. Voilà, ça bon pain maison ou baguette aussi. Hein, il y a différentes formes baguette à ce tir-là. Préparé différemment aussi, sésame ou autre. Ou même pain parisien. Ben, on partageait cela en direct dans 5 minutes. Allez, Alphaville, c'est tout de suite.

0: 20h28 sur AMA, la radio Nostalgie.
1: Mac-mac-ou.
0: Bah oui, mais on s'en dit pas, mais parce que vous êtes là, hein, attention. Voilà, là, dis pas maison, dis pas baguette.
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0: 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Là, le retour, Marie-Noël, la baie du tombeau. Bonsoir, Marie-Noël.
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1: Qui dit pas au prend Marie-Noël? 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
2: Dis pas maison.
1: Combien?
2: C'est pour prendre des.
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0: Et c'est moi qui se dis pas au prend Marie-Noël. Dis pas maison. Tout ça pédale, il m'a une pédale là.
2: Ashley.
0: Hein.
2: Moi, je
0: trompe même infini.
1: Pac-pac-ou.
2: L'énergie infinie. Moi, on apprend Ashley.
0: Oui.
2: La Riconde. Vous la Riconde, là.
0: Ça date de quand, ça? Qui l'époque?
2: En 70. L'année 70.
0: 1970, waouh.
2: Oui. Oui, mais là, nous connaissons la Rimoca, la Pénenpo.
0: Oui.
2: Et nous tirons pas pour là nous tirer ça que nous tirer ça perso des créoles.
0: Oui.
2: Et puis ça nous pas nous sur canal là nous pas dans canal là dans la Riconde.
0: D'accord.
2: Dans la c'est du pain boulanger.
0: Mhm.
2: À l'époque du pain tu vivais en 7 sous et du pain sous vous voyez.
0: Ta maison 7 sous hein.
2: Ta maison oui. Là un papa tient la baguette pas encore vidé.
0: Mhm. Tu pas tu regain sa moule là.
2: Oui, pas encore. Et longtemps, c'est du pécu, du pain avec du bois.
0: Mmh.
2: Pas comment maintenant, avec courant et tout. Et du pain là, tiens, ce damier, ou pas qu'on est mon compagnon, on est sans ça à l'époque.
0: Non, 70, mais tu es encore bien loin.
2: Ou tu es loin, coup de bon Dieu là-bas.
0: Bien loin, effectivement.
2: Bien loin. Mais le lame, non, là, c'est du pain des fois là, sonner là. Comment nous faire là? Mon maman, tu aimes ça. Ah, il y a qui pour manger là, les enfants. Je dis, maman, donne-moi ça avec vous, maman, là, c'est du pain. Là, nous, ce canal, on allait dans la cité du père. Oui, on gagne la rue Condé, puis c'est un chemin qui montait, on gagne la rue d'Entre Castor.
0: Oui.
2: Et puis ça, on gagne un autre chemin encore. On oublie comment appelle ça la rue là. Ouais.
0: Et
2: la rue Condé, puis ça, la rue d'Entre Castor. Et puis c'est un autre chemin encore, on oublie comment dire ça. Mais c'est ma semaine donc pour lui là. On peut rappeler la rime Barthélemy.
0: Oui.
2: La rime monsieur, la rime madame.
0: Là, tiens, la rime monsieur, tout.
2: C'est oui, tiens, la rime monsieur.
0: C'est dans un monde, on est dans la rime madame, oui.
2: La rime madame, oui, côté l'hôpital, là.
0: Oui.
2: La rime monsieur, côté maquillé, là.
0: OK.
2: Donc, oui, maquillé, là, nous passons dans l'hôpital. Oui.
0: Maman, on même peut faire nos guides touristiques, là, hein. On passe ici, marketing manager, guide touristique, tu. Quand il y a nous, côté pas nous. Que pas nous entrer tout là, pas rentrer dans le tour.
2: Et après tu as la rue Monseigneur, la rue La Gaîté, la rue Sainte des Créoles. Oui, tout ça. La rue Mia Barthélemy, tout ça là tu as. La rue Esquilène.
0: Mais c'est moi ou content ou du pain maison.
2: Mon content, mon du pain maison.
0: Là, là où on tient la mine là-dedans ou bien on laisse avec la mine, comment on
2: organise? Laisse avec la mine, bien croquant, mais bien là-dedans, on mange avec du thé sous-sol.
0: Ah, mais très bien.

0: Là, moi aussi, tout le monde peut dire, nous, pas une maison, là, on est guetté là. Je toi qu'on rappelle ça, pas une maison, là.
1: Pas une maison. On serait même qui dans mon époque, hein? Même qui dans mon époque, je peux dire la même affaire.
0: Et ce soir, vous avez demandé une chanson de Frédéric François. Laisse-moi vivre ma vie.
1: Laisse-moi vivre ma vie. Et Denise fait rire là-bas, Denise. Ashley, mon père, dans ce là longtemps.
0: Mais il y a encore qu'à dans ce là. Il y a encore l'âme qui sortait là.
1: Mais cela, c'est un épial moya, un épial danse.
0: Pas bizarre, t'as un moya pour danser. Que tout même vous dansez.
1: C'est une chaîne l'autre.
0: Là, là, vous pouvez personne dans la case. Prends un balier. Ou danse avec balier.
1: Ben, sans que vous mettez nos stages, la marine peut danser, hein?
0: Ah, mais c'est bien.
1: Oui, nous, dans la gaieté, on nous compte, on va sentir qui longtemps nous pas attendu, là, nous rappelle, qui l'a ce moutien à l'époque, là, qui c'est qui l'a. On dirait tout ça, ben, bon moment, là, fini. Ça fait nous oublier notre tracasse, lui.
0: Il le faut bien. Et ce soir, ce soir, donc, cette chanson, c'est pour qui?
1: Un petit coucou à Denise qui peut écouter là-bas.
0: Pas fait, mais une longue dédicace, une longue baguette
1: non,
0: là. Hein?
1: Attends, allez. Pour Jennifer, c'est trois princes de Beaubassin, sans oublier Maman Pauline. Pour Frances de Beaubassin, Shirley de Beaubassin, Yvette de Monseigneurline, Nicole de la rue Monseigneurline et Nicole de Bambou. Mais je suis pas sur l'anniversaire, mon corps aujourd'hui, moi c'était un bon anniversaire. Aïe, mon billet, ciao.
0: Oui.
1: Pour Denis, ce garçon, aujourd'hui, sur l'anniversaire. Qui fait que j'ai moi là?
0: Aïe, il y a quoi, il appelle Cassie? Cassie?
1: Mon par contre, nous, peut-être Cassie, sur l'anniversaire.
0: Si mon mémoire compte très bon.
1: Il y a trois garçons.
0: Ah, d'accord.
1: Oui. Et là, il y a un sur l'anniversaire, fait que j'ai moi là. Sans oublier pour Margaret de Béthitombo, Marie-Ange de Saint-Pierre, et son mari Eddy, Rada. Et pour ça, pour M. Carlos. Belinda, t'as est chemin pour venir, pour Marie, il y a une bière fanourier, pour Solange et Zéro de Sainte-Croix, et pour Marianne de Sainte-Croix, et pour mes trois enfants, Joël, Ricardo, Magali, Yann, Sky, pour Miko, et puis ça, pour la famille Connette, sans oublier nos petits Aston.
0: Merci.
1: Et pour tous ceux qui reconnaissent ma toute nouvelle famille radio, on fait un gros bisou et un gros coucou. Parce
0: merci.
1: Que vous avez fait un coup, là, pour moi, le mot dit pas maison.
0: Non, mais là, une baguette, il est temps fini, là, avec sa longue dédicace. Merci, Marie-Noël. Gros bisous, bye-bye.
1: Merci, bonne rentrée
0: ciao,
1: chez
0: ciao.
1: Vous, bye-bye.
0: Merci, bye-bye.
1: Bye.
0: On prendra notre appel sur le 402 80 90. Préférez-vous manger le pain baguette ou le pain maison? Laisse-moi vivre ma vie.

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1: 20h38, maintenant 39 hein, déjà, sur AM1, la Radio Nostalgie. Ces soirées-là, c'est les lundis et mardis soirs, de 20h à 22h. Et à 21h30, les chansons d'amour, ne l'oubliez pas, hein, jusqu'à 22h. On parle de pain ce soir, préférez vous manger le pain baguette ou le pain maison. Moi, sans dit pain, c'est parce que tout là. Et on va retrouver Belinda. On est chez Belinda, à Pamplemousse. Bonsoir, Belinda.
2: Ça va, bien.
1: Ça va, Belinda?
2: Ça va, oui, ça va, bien.
3: Pac-pac-ou. Bonsoir, dit pain. Bonsoir, Belinda.
2: Bonsoir.
3: Qui dit pain au bouquin? Qui dit pain au bouquin?
2: On dit pain maison. Maison.
3: Pain maison, combien?
2: Mon bon, trois, mon prof, c'est des baguettes.
3: Trois maisons, des baguettes, langue et doit aller.
2: Oui.
1: Alors, qui est préféré entre les deux là? Pain maison, pain baguette?
2: On mange plus beaucoup pain maison, moi. Ah. Mon garçon mange baguette,
1: petits enfants. Moi, on mange maison. Tu fais content, ça fait maison là, comme ça. Là. On trappe ça là, ils rendent dans la mine.
2: L'iron, moi, chez la mine, c'est maman.
1: Ah,
2: chez
1: la mine.
2: Mon bonheur, chez la mine, oui.
1: Là, là,
2: mon couplet.
1: Oui.
2: On met ce du BMP, on met beaucoup du BMP, on met ce fromage râpé. Après,
1: oui.
2: On met dans le four, on fait ce chauffe-pimpé, c'est tout.
1: Oui, très bien. On met dans le four, là, ça te dit bien fondant là-dedans.
2: Oui, fondant, fromage à l'orgue, bien crame-crame, bon. C'est une petite tasse d'idée, là, là, ce matin.
1: Oh, mon corps, c'est une là qui te lâche et dirige de l'autre côté, là, au Pédia, nous, ça a vu la route, ça
2: du
1: bâtiment.
2: Il y a une petite banane, il y a une banane.
1: Hein, maman.
2: Oui.
1: Là, quand on dit, on pense à Tibet fondu. Là, la dent, ce fromage, la dent.
2: Oui. Ah, oh, là, non, oui.
1: Il repasse ça dans le four, une gratinée.
2: Classique. Cram-cram, tout.
1: Cram-cram, tout. Ah là là. Et on peut gagner par maison, que tout?
2: Oui, mais on peut gagner.
1: Oui,
2: et là. On prend les matins, quand il y a un petit peu morcé, que nous, là. Tous les hommes, il y a un petit peu, 6h30, du peu, là, oui. Ce que nous, 6h30.
1: Mmh.
2: Et là, on prend les matins, là. Ouais. Tous les jours. Tu manges baguette, miso, tout y amène. J'ai du pain, c'est ma pain aussi.
1: Qui est content? Du pain bien grillé ou bien du pain un peu blanc?
2: Grillé.
1: Grillé,
2: pas
1: là,
2: trop
1: ouais.
2: Blanc.
1: Et grillé, là, il a cassé les dents, tout ça.
2: Non, pas les filles, trop grillé, vous avez dit. Si vous êtes si grillé dans le fou, là, vous pouvez dire, mais ça, il vous grille, il va s'en va, net. Il va vous voir.
1: Non, il y en a qui est content, ça, du pain bien noir, là, là.
2: Oui, il y en a content, oui. Un peu blanc.
1: Oui.
2: On avait coligo grillé, c'est pas trop bon.
1: Les dents cassent là-dedans, tu.
2: Oui.
1: Les dents cassent là-dedans.
2: Comment ça collé là-dedans, il a oublié une pièce.
1: Hein. Ah, mais très bien. Oui. Les là qui. Ça veut dire que vous préférez manger avec ou tchidjibé avec ou fromage là-dedans. Correcto.
2: Oui.
1: Mmh.
2: Ça va, c'est bon, moi, oui.
1: Là, vous trouvez la journée bien passée. On est cassé avec un petit JT, bien sûr.
2: Oui, bien passé, oui. Oui.
1: Mmh. Et donc, où vous faites l'info, même pas sauf l'île, où tu fais l'info.
2: Non, non, on est dans le fou. On est dans le gros fou, on est gros fou, on court, on mettait la dame.
1: Un gros fou, on mettait un sel, tu peux aller là, on l'a pas mis beaucoup, elle est là.
2: On met la dame, tu vois, c'est le

0: Ah, tous les jours, l'autre jour, dimanche, pour
1: ah.
0: monter un pire.
1: Ouais, courant, oui, on avait une belle, là. Tu les retrouves,
0: mais t'es. Non, moi, j'ai
1: un petit peu de gros four.
0: Moi, je me dis chauffer. Après, moi, tu souffles. Après, moi, tu fais un chauffer, là.
1: Et tous les matins, on fait ça?
0: Non, tu dors dimanche. Tous les matins, non.
1: Ok.
0: Oui.
1: De là qu'on est au pire, relax.
0: Moi, je fais maison tous les matins, oui. Parfois, moi, je mets des gâteaux au piment. Parfois, gâteau au brinsel.
1: Ou bien une salade gâteau au piment, non?
0: Oui, c'est bon.
1: Ça, extra, ça.
0: Ah, écoute-moi. Côte-nous, fait rare souvent ici. On a des petits-enfants, on doit manger ça.
1: Mm-hmm.
0: Gâteau salade, gâteau piment, avec du pain, mes cotobili, mes sopiments. Pas mes piments, à cause d'enfants. Mes soignons, cotobili. Ce man pour une amoule, alors c'est tout.
1: Mm-hmm.
0: Ça va. Mais ce déluge là-dedans, bien un gros bol, dans du monde, ça le attaque. Pierre, bon.
1: C'est dire où dimanche, tout le temps, bien relax, ou hein?
0: Oui, donc tous les jours, quand nous vendons les gâteaux piment ici. Ben là, qui vendent.
1: Mmh, oui, il n'existe tout quand tu prends le mousse là-bas.
0: Oui.
1: Mais dans le sens, les végans d'un gâteau piment, du pain.
0: Ou un brésil, ou un brésil, ou un gâteau aux oignons, ou un chanapouli, tout, gagner tout.
1: Maman, mais un gâteau bien, on doit manger. Vous êtes de moi, l'adresse là.
0: Oui, tu vois, gagner pour un papa ici, cuivre, là, on est, oui. Bon gâteau. Soso, tous les matins, soso.
1: Extra, ça, tu toujours gagner un bon petit déjeuner.
0: Oui. Nous avons une dizaine ça ce matin pour un petit déjeuner. On va envie manger l'après-midi. On va finir calé.
1: On finit calé pour la journée là.
0: Oui, la journée.
1: Comment on gâteau de manger là?
0: Oui.
1: Ben oui.
0: Oui, fini calé.
1: Encore, encore, c'est un gâteau frère gagné. On met dans une pain maison là. Il finit rempli pain maison là, net.
0: Oui, une pain maison rempli bien.
1: Ah ben
0: et
1: oui.
0: Un gâteau pour une d'été, tout ça là. Et on fait tout gâteau.
1: Vous faites nous vendre, vous faites nous vendre grogner là.
0: Bon, voyagez-vous la semaine prochaine. Au week-end, vous pouvez me baisser là-bas.
1: Non, maman. Madame, pourquoi tu manges tout après, sinon on dit pour moi.
0: Oui, oui, oui.
1: Moi, il passe ça pour te baisser comme ça, PNJ.
0: Oui, oui.
1: Et ce soir, vous avez demandé une chanson de Mike Brandt, L'oiseau noir et l'oiseau blanc. C'est pour qui?
0: Ok, oui.
1: C'est pour qui cette chanson? Bonjour,
0: coucou là, s'il vous plaît.
1: Oui, oui, tiens-nous.
0: Moi, ben, coucou, moi, je suis Marie. Tu sais, moi, aujourd'hui, moi, bien content, bien passer la journée au moins aujourd'hui, fille.
1: Maman. Lune de miel.
0: Il y a des aînés.
1: Oui.
0: Oui, c'est Marie qui prend les mousses aujourd'hui.
1: Mm-hmm.
0: Bien passé ce matin. Après l'inale, il y a 4h l'inale.
1: Oui.
0: Bien content. Bien passé. J'ai eu des aînés aujourd'hui.
1: Ah, mais super.
0: Oui, bien passé. Et... Allez, mon père, mon coucou. Mon père, oui. Coucou pour Cédric, pour Milena, Chrissy, Nelly,
1: mm-hmm.
0: pour Lise Bilacou, Conique, pour Marie-Noël, la famille du Déliport Plémousse. Monsieur Carlos, madame, monsieur Tipolo, me dit bon anniversaire, madame Gisèle, monsieur Mamet, Daniela, Saline des Plaisances, Hilda, Marie-Franche, Aniska, avec du jeu des pailles, Bougie de Cassie et Stefano. Après, c'est tout là, non, Ashley?
1: Ben voilà, je pense, oui, la liste là bien longue aussi.
0: Bien, quand on me parle un peu, on vous dit, aujourd'hui, il y a mon écoute de l'émission.
1: Oui.
0: On a apprécié Marie, causé, on a bien rigué.
1: Marie, avec ce bouquet flé.
0: Oui, bien causé. Alors aujourd'hui, moi, tout, moi, on rentre, aujourd'hui, moi, monter.
1: Non, c'est tout rentre.
0: Moi, causé, aujourd'hui.
1: C'est tout rentre la scène, comment dire.
0: Oui, on de la scène, aujourd'hui.
1: Ah.
0: Bien contente. Ou l'émission, bien jolie, bien top.
1: Merci, merci, Belinda. Bonne merci. Soirée.
0: Nous jeunes, semaine prochaine. Bye
1: nous
0: bye.
1: Jeunes, bien sûr.
0: Bien rentrer, c'est vous. Bye.
1: Allez, bye bye.
0: Bye.
1: Ciao, ciao. Eh
0: bye.
1: Ben oui, ben oui, merci.
0: Bye.
1: Bye. On va écouter l'oiseau noir et l'oiseau blanc. Et aussi, juste après, ben, on continue avec les appels. Toujours sur le 402 80 90. Si vous n'êtes pas au Kogan Lanine, pas découragé. Nous, la même. En tout cas, les appels jusqu'à 21h30.

0: 20h50 sur AMA Radio Nostalgie. Et si vous écoutez l'émission pour la toute première fois, bienvenue à vous. Vous pouvez nous envoyer aussi des messages à travers le numéro WhatsApp ou SMS, le 52 51 72 69. En plus, c'est l'anniversaire aujourd'hui. Ben, faites-vous plaisir, hein. Envoyez-nous un petit message, un petit coucou. Ou même vous nous appelez directement sur le 402 80 90. Mais à savoir que quand je suis en on-air, comme on dit, à l'antenne, je ne peux pas prendre le téléphone en même temps. Donc, il faut nous appeler durant la pause musicale pour qu'on puisse décrocher vos appels. C'est plus facile. Et là, on va retrouver Yvette du côté de Monseigneur Lynn. Bonsoir, Yvette.
1: Bonsoir, Ashley.
0: Ça va, Yvette?
1: Ça va.
0: Ça fait longtemps, Yvette?
1: Oui. Que ça fait longtemps, nous pas cause du tout.
0: Oui, mais nous, là même, nous, où qui va téléphoner?
1: Téléphoner, parfois, pas gagner la ligne, là.
0: Non, mais vous êtes de la ligne, avec patience.
1: Bon, rodé, moi, c'était la boîte, là, en bas.
0: Hein?
1: Oui.
0: Poisson, là, pas maudé.
1: Poisson, là, pas les vignes, du tout.
0: Aïe, aïe, aïe. Et on aurait si gagné du poisson, là, tout.
1: Gagné, nous, si fait un petit bouillon. Hein? Juste pour moi, tout seul, aïe, y'a pas gagné.
0: Il y a une récit gagné là, poisson là dans.
1: Oui, aujourd'hui.
0: Il est
1: oui,
0: dans la maille là, il est dans l'assiette là.
1: Non, pas qu'on frit, Ali là.
0: Pas qu'on frit, Ali. Et ben, ce soir, on parle de pain. Oui. Qui vous préfère manger, vous? Du pain baguette, pain maison?
1: Tous les deux, mon content, moi.
0: Une préférence, plus, plus, plus. Qui vous content? Pain maison, pain baguette?
1: Baguette.
0: Baguette. Pourquoi les baguettes? Dis-nous, qui fait qu'on mange baguette?
1: Je suis plus content baguette. Je mange du pain maison aussi.
0: Oui.
1: Je suis plus content baguette.
0: Hein? Plus facile pour trapper comme si.
1: Eh oui.
0: Pain maison là, quand même, vous avez dit non.
1: Tu vas m'en gagner pour manger.
0: Hein? On couplie ou gagner en deux mots.
1: En trois mots.
0: Trois mots, ça, tout gagner. Non, ça dépend. Ça dépend qui ou l'appétit.
1: Oui, oui.
0: Hein? Les là qui vous content mettre là-dedans ou quand on pain baguette croustillant.
1: Non, si moi, je suis bonne cuillère, curry, mais on mange avec curry.
0: Oui.
1: Sans femme au fin 10 F.
0: Mm-hmm.
1: Ça fois, ça, dans ce gâteau piment.
0: Ah.
1: Un gâteau brinzel. Mais là. Aussi, moi, ça me demande ma pédia, ça, là.
0: Non, mais c'est bon, quand on met dans un baguette, on met tout gâteau brinzel, là, dans l'idée passée.
1: C'est vocation, on y voit.
0: Hein, au coup.

0: Bien, on est là au métier, au
1: Oui,
0: métier.
1: bon,
0: Ah,
1: bien,
0: ok.
1: on est, oui. Peut-être, madame, on a pas dit ça, là. Mon côté, nous aussi, on a pareil, comme ça.
0: Mais
1: Tu restes au grand matin.
0: bravo à Mme son gâteau, hein, parce que, maman, vous êtes une
1: Oui.
0: encourage pour
1: Oui.
0: préparer tout ça, un ingrédient, là, qui fait gâteau brinzel,
1: Il y a
0: gâteau
1: où
0: pomme de
1: Reling là-bas,
0: terre.
1: côté madame, là. Reling pour prendre ça.
0: Mais ça veut dire ce gâteau bon.
1: Oui.
0: Ce gâteau, pas si on va tuer la personne. Non, mais quand même, bizarre, non, courage, hein, débout à côté du
1: Oui,
0: feu comme
1: les
0: ça,
1: bonnets pour du
0: les
1: salon, non?
0: bonnets, ben oui,
1: Oui. Nous
0: devant
1: pas
0: ça,
1: nous
0: tu fais
1: voulons pas
0: l'intourner.
1: courage pour faire ça, c'est.
0: Ben, difficile, hein.
1: Ouais, difficile.
0: C'est pour ça que nous trouvons ce même thème, là, il permet de nous reconnaître le travail, ben, les autres du monde.
1: Oui. Encore quand nous sommes dans la sauce, il y a du pain, la sauce, pas besoin de dire où. Pour faire mettre du beurre, même fun là-dedans. Oui.
0: Et qui est maintenant commence vendre du pain là?
1: C'était pas là.
0: Mais vous connaissez qui est, vous êtes levé là, vous êtes levé 3h du matin par là, 2h du matin.
1: Mais moi aussi, je voulais lever à 3h30, parfois
0: Mais
1: 3, parfois 4h.
0: pourquoi nous
1: Mais je ne veux
0: avons
1: pas
0: eu
1: lever, moi.
0: à faire du pain aussi?
1: C'est votre fille.
0: Ah, mais très
1: Ouais.
0: bien.
1: Oui.
0: Et ben oui, bravo à Bandimoun qui travaille dans ma
1: Oui.
0: boulangerie.
1: Oui.
0: Mais enlève bien bonnet hein, pour ici préparer ça
1: Oui.
0: la pâte là, ça du pain là. Parce qu'ils sont du pain là, je connais là beaucoup qui
1: Oui,
0: plaignent,
1: c'est une raison qu'il a.
0: qui
1: Oui.
0: pas pour ici, gagnent du pain pour le travail, ben ils en font pas pour gagner du pain pour l'école.
1: Oui.
0: Ben oui. Et ce soir, on demande une santé de. Une rose pour Sandra, c'est pour qui?
1: C'est pour mon fils, c'est la dernière. Pour tout mon ben six enfants, Ariel six enfants, pour des ânes Miko et Mike. Et sans oublier Missy Nérésis, Charlie de Beaubassin, Nicole, Marie-France de l'Allemagne, son mari Dietrich. Et puis pour Marie-Noël de Béditombo, pour Sato Benares, Miko Sato Benares, pour Gérard de Beaubassin. Et puis, pour tout ça qui reconnaît moi à la radio, parlons de la liste. Alice écoute.
0: Ah ben très bien, hein? L'essentiel.
1: Et bonne rentrée, c'est vous.
0: Merci Yvette.
1: Bonne nuit. Bonne rêve.
0: Merci, faites de beaux rêves aussi. À bientôt, bye
1: Bye bye.
0: bye. Voilà, c'était Yvette du côté de Monseigneur Lynn. On va écouter une rose pour Sandra de Jimmy Frey, 1972.

Et aussi Cindy qui nous écoute du côté de Vakwa, merci pour ces belles chansons. Moi c'est préférence pain maison avec un bon vin d'ail poisson avec ce salade butternut crab tout moment. Cindy avec ce baguette chaud avec rougail, saucisse et kuchamang. Extra bon tout ça. Allez, à tout à l'heure les amis.

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1: Bonsoir à tous, Céline Maurice, déjà 21h.
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0: Toto à l'instant avec Africa sur votre radio, c'est AM à la radio Nostalgie.
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0: Voilà, deuxième partie de votre émission, ces soirées-là jusqu'à 22h. Merci à Faizan qui est aussi du côté de la technique, de l'autre côté MCR. Yes, Faizan, pour la mise en onde. Bonsoir Faizan, bonsoir Faizan, voilà. D'habitude, je suis un peu seul en studio, Wingate, moi, dire un petit bonsoir. Bonsoir Faizan, ça va?
1: Bonsoir, Ashley.
0: Ben
1: bonsoir,
0: super.
1: À tous les auditeurs.
0: Ben oui, tout du monde, en face, tu penses à l'équipe de l'MBC. Ouais, c'est un bon courage.
1: Bon courage et puis bonne écoute.
0: Ben oui, jusqu'à qu'il est au Manzoli, la Faizan.
1: Jusqu'à 23h.
0: Jusqu'à 23h, ben voilà. On est bien entourés ici,
1: avec
0: nous.
1: Avec des belles chansons.
0: Ah ben oui, chansons souvenirs. Ah oui, ben oui.
1: Certainement.
0: Ah ben Faizan, c'est tout ce qui est la mise en onde de l'émission. C'est grâce à Faizan qui occupe tout ça là, qui se pétane ça à la radio, même sur Internet. Voilà, super Faizan.
1: Merci.
0: Bonne soirée. Alors, oui, retour à notre émission, parce que ce soir, on parle de pain baguette ou pain maison. Donc, préférez-vous manger pain baguette ou pain maison? Et donc, partagez cela avec nous. Et ça se passe sur le 402 80 90. On va retrouver, Carlo, du côté de l'Avenir Saint-Pierre. Bonsoir, Carlo.
2: Bonsoir.
0: Ça va, Carlo?
2: Ça va bien, merci. Et vous?
0: Ça va très bien, mais ça fait longtemps qu'il y a une missier par le téléphone, nous, à ce moment-là.
2: Oui.
0: Ça fait du bien.
2: Non,
0: mais vous avez une petite patience, parce que tout le monde téléphone en même temps. Il y a un sens, ça. Un coup de Mauricien, un coup de Montbargain, voilà. Mais surtout, il faut rappeler durant la pause musicale, hein, parce que la pause musicale, il y a l'un des temps, prend l'appel. Sinon, si on est en direct, c'est plus difficile.
2: Oui.
0: Alors, Carlo, pour ce soir, dites-nous, c'est pain maison ou pain... Pain baguette qui vous compte en manger?
2: Pain maison. Pain maison.
0: Pain maison. Et qui vous compte en mettre là-dedans?
2: Mais du beurre, quand c'est toujours du pain, ça fait maman vie, mon papa.
0: Ah oui?
2: Mon papa, c'est travaille boulanger.
0: Ah. Il est bien bonné à ça.
2: Matin, là. Oui, tous les grands matins, il est venu, 5h10, 10h comme ça. J'amène ça du pain maison là. Et boulanger, longtemps.

0: Tu vas porter, tu vas le boulanger, tu fais du pain ou du bois. Mais ça du pain cuit ou du bois là, une autre même ça. Ça met ça du pain là. Mais tant qu'on sonne, on met du beurre là-dedans, on boit du thé grand matin. Après, c'est un autre du pain qui s'appelle mouldé. Quand est-ce qu'on connaît?
1: Mouldé. Non.
0: Mouldé. Mais là, nous dévidons, c'est sur la mine, nous venons manger un bol comme ça.
1: Oui.
0: Mais là, nous remplissons la riz là-dedans.
1: Ah, ok.
0: Nous
1: Vous avez
0: manger.
1: fait un trou au milieu, comment dire, un gros trou.
0: Un trou,
1: Là.
0: un moule, ça lui fait.
1: Ah.
0: Et un mort, puis c'est pas un dé.
1: D'accord.
0: Un dé, puis nous mettons la riz là-dedans, nous manger. Mais vraiment, ça du pain maison, c'est plus du bois là, c'est un autre même ça. C'est un bien, il y a trois boulangers, je me rappelle. Il y a boulanger Baye Mahmoud, il y a Baye Yacoub, après il y a boulanger Poussal. Ces trois boulangers là, c'est plus du pain ou du bois. Du pain là, c'est très, très, très bon. Ça n'a pas pour gagner en cours. Hein. Pas pour gagner en cours, ça, du pain ou du bois. Du pain là, poulet marron. Bien joli, bien joli. Du pain là, bien bon, goûter pour manger. Mais tout du bien là, longtemps nous sommes timides. Hein.
1: Oui.
0: Nan, à toi, boulanger, pas Mahmoud, pas si trop loin. Nous, non, mais nous, divers, ça nous sort cinéma, nous prenons du pain, sur Baye Mahmoud, nous cassons ça du pain, là, nous mettons ça divers, là, nous mangeons toujours, nous allons. Extra, c'est la vie, là, pas vous gagnez encore, fini, ça, les temps, là, ça, du pain, tout le bois, là, fini. C'est vraiment, si vous avez un programme, après, à la MDC,
1: Oui.
0: après ça, faire rouler.
1: Faire rouler, oui, exact.
0: L'émission l'appelle faire rouler. Mais nous citrons semaine boulanger parce que l'eau brisée verte, si nous ne sommes pas trompés, pas là-bas même. Mais il y a encore plus du pain ou du pain. Je ne sais pas si on fait du pain, ça nous dit. Mais nous citrons que l'émission là, on est passé bien. En avant, il y a encore plus du pain ou du pain. Mais ça, du pain du pain là, ça va pas gagner encore.
1: Ben, merci pour ce
0: Mais
1: partage,
0: nous
1: en tout
0: pouvons faire
1: cas.
0: du pain électrique là, mais avec ça, du pain du bois là. Ou vous mangez du pain cuit ou du bois, avec un du pain de nos jours, là, c'est des modernes, dans le truc moderne, ces choses-là, mais c'est au goût différent, c'est pas pour pareil.
1: Mais pas pour
0: Nous
1: pareil.
0: d'accord avec l'évolution, mais seulement ça du pain du bois, là, une autre même ça.
1: Ben, l'évolution, hein. Et n'a qu'une god
0: C'est la vie.
1: comme mon ancien
0: Ouais, ça
1: style,
0: de la tradition.
1: la tradition, pour certains, peut-être, nous pas connaît. Et
0: Ouais.
1: Maurice Thémant grand aussi en même temps, hein. Donc.
0: Tout le monde a fait chose là, du bois là. Même au point de manger l'eau du bois, même au point de manger l'eau du bois, c'est pas pareil.
1: En tout cas, merci pour ce moment de partage, Carlo, qui, par rapport à du pain, ou rappelle ou papa qui, ou même ou papa ne fait que du pain, dommage ou pas ne cuit du pain ou Carlo.
0: Vous prenez pas sur la main, dommage.
1: Mais tu me sais
0: Oui, ça, c'est
1: apprendre.
0: cause du pain là, ça fait un moment que je ne vois pas, moi j'ai dit, hein, on va sauver.
1: Où tu fais l'eau là, tu connais faire du pain, l'eau, du bois là. Où tu vous gardes sa tradition là.
0: Ouais,
1: Pas
0: c'est
1: mal,
0: différent,
1: hein?
0: mais
1: Là, vous dites, hey, non, mon, ça du pain cordeau là, hey, du pain cordeau, le de ça.
0: ouais, merci vous faire une bonne chose, une bonne chose, ça.
1: Et ce
0: Ah,
1: soir, vous avez
0: plaisir
1: demandé une chose.
0: partagé, merci.
1: Ben oui, hein. Merci pour
0: La
1: ce
0: chanson, une
1: partage.
0: chanson, I do, pour le
1: Oui.
0: groupe Abba.
1: C'est pour qui cette
0: Vous
1: chanson?
0: voulez faire un petit coco?
1: Oui,
0: Dans
1: allez-y.
0: long?
1: Oui.
0: Et pour Marie-Lé Rose-Noir et pour Paul devant vous, je vous souhaite un bon anniversaire pour Madame Gisèle et pour Madame Marie-Claire et pour Madame Marie-Ange et Saint-Pierre, sur M. Eddy, Baye Mohamed, sur Madame Daniela, Monsieur Zafine, mon frère Jean-Noël et Belinda, Marie-Noël, Didier. Et voilà, un peu tout ce qui reconnaît moi, ce qui connaît moi. Et mon Dieu, merci beaucoup pour pouvoir être une accord de moi. Et bonne soirée et bonne rentrée chez vous. Et bonne émission.
1: Merci beaucoup, Carlo. Bonne soirée.
0: Ah,
1: À
0: merci à
1: bientôt.
0: vous. À la semaine prochaine.
1: À la semaine
0: Bientôt.
1: prochaine, voilà, c'est sûr, on sera là.
0: Allez, bye-bye.
1: Allez, bye
0: Allez, bonne soirée. Bye-bye.
1: bye. Bye bye. Et bah oui, on continue avec les appels toujours sur le 402 80 90. Ce soir, on parle de pain. Pas vrai, vous mangez le pain baguette ou pain maison. On salue aussi Joanna et Warren qui nous écoutent du côté de la brasserie. Un diamant, bon, ça menu qui. J'en ai qui de faire gagner faim. Voilà, il y en a beaucoup de menus encore qu'on a eu hein, sur Facebook, hashtag ces soirées de la MBC. On va lire tous les messages dans pas longtemps. Restez branchés.

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1: 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Voilà. Donc, c'est deux rendez-vous demain entre 10h et 11h. Et là, on va retrouver Mireille du côté de Caroline. Bonsoir, Mireille.
2: Bonsoir, Ashley.
1: Ça va, Mireille?
2: Ça va, ça va.
1: Alors, Mireille, pour la petite histoire, tu fais quoi ce gâteau frire? Mireille, qui gâteau frire, n'est-ce pas?
2: Oui.
1: Enfin, on peut faire ce gâteau ou faire crêpes, tout ça, non?
2: Ça veut dire, il y a pizza, il y a mingui, frites, il y a poudine, soit gâteau banane, soit crêpe. Avec tous les jours,
1: un menu spécial.

0: Oui, exactement.
1: Ah, et qui est où vous allez? Vous préparez ça? Vous préparez ça tout seul, non?
0: Ben, bien sûr. 4 heures du matin.
1: 4 h du matin, on prépare ça en menu là. Ok.
0: Quand tu mets là trois carrés pour rôtir,
1: Oui.
0: avec une pizza, un poutine, après un carré pour mine frire.
1: Et qu'il est au commencé comme ça, qu'il est au fini.
0: Ben, comment laisser moi commencer? 4 heures, moi commence, oui. Mais là, moi, pour terminer, 10 heures, 10 heures, pas là.
1: Donc 4 h du matin au cuit jusqu'à 10 h du matin.
0: Dix
1: Là, tout le monde du monde commence à venir 10 h.
0: heures. Ouais, parfois, tout le monde vient avant même.
1: Oui.
0: Si vous pouvez cuire du nid, vous pouvez venir au rôti des fois.
1: Ok. Et combien vous connaissez une calculée, combien rôti ou cuit par jour, non?
0: Ça dépend. Et dans ce moment, est-ce que tu m'as rien, mais dans ce moment,
1: Et tout fini là. Qu'il est où que tu as mis le travail de là?
0: et normalement, c'était on commence à ramasser.
1: C'était à soi?
0: Oui.
1: Une journée au cuit, où il y a un client
0: Oui,
1: et où
0: exactement.
1: travaille tout seul?
0: Tout seul.
1: Waouh! En tout cas, chapeau, hein, bravo, bravo. Mireille de Caroline.
0: Merci.
1: Faut des capables à faire ça. Cuit tout ça,
0: Ah
1: morose,
0: oui,
1: là,
0: exactement.
1: servi. Prends l'oson,
0: Oui,
1: al
0: cuit
1: cuit l'autre,
0: toujours, servi.
1: revini.
0: Des fois, pas facile, hein.
1: Et tout fini là, hein? Bien rester.
0: Non, il y a même des affaires restées.
1: Ah.
0: Oui.
1: Non, mais quand même, 3 corps finis, hein. Ça veut dire pas de
0: Deux,
1: travail pour
0: trois
1: nous,
0: fois
1: on y
0: fini,
1: est.
0: ouais. Exactement.
1: Tant que ça marche bien et qu'il vous fait ce qu'il vous compte en faire. C'est aux
0: Ah oui,
1: passions.
0: bien content mon travail seulement.
1: Mais on a sens, on a sens. Ben, nous espérons
0: C'est
1: qu'il vous
0: vous êtes
1: gagne.
0: content ce qui qui te fait parce que tu n'es pas content des affaires, tu ne peux pas faire.
1: C'est vrai. Non, il y en a qui sont contents dans vos métiers, il y en a qui sont contents de faire business. Voilà.
0: Oui, exactement.
1: Voilà. Combien profit vous gagnez, c'est ça. Mais sans qu'il y
0: Exact,
1: prépare.
0: oui.
1: Sans qu'il y
0: Mais
1: prépare
0: seulement des fois,
1: lui-même.
0: les nazoules, tous les jours, pas pareil.
1: Tous les jours, il n'est
0: Mais
1: pas
0: c'est vous,
1: pareil.
0: n'avez pas chance.
1: Exactement. Et par rapport
0: Oui.
1: au thème ce soir, pain baguette ou pain maison, qui vous comptez manger?
0: Ben, mon compte mon pain baguette parce qu'il a côté un petit peu cram-cram. Mais sinon, tous les jours, j'ai un pain maison.
1: Oui.
0: Samedi, dimanche, c'est la gagne baguette.
1: Mais pour un client, plus pratique, pas maison, non? Quand on vendait.
0: Pain maison, oui, plus facile, pain maison.
1: Plus facile. Là, au
0: Des
1: fin.
0: fois, quand il n'a pas une baguette, nous disons, tu n'as pas une baguette, j'ai eu madame, tu n'as pas une maison.
1: Là, on risquait perdre du client, tout là, c'est dans baguette, puis dans la maison. On a dit, aïe, aïe, du bien, aller, puis dans
0: Non, mais
1: la
0: si il
1: maison.
0: a une baguette, vous voulez une baguette là. Mais
1: Ben.
0: là, moi, mon compte, mon petit pain, c'est que moi. Je me mets l'idée au fou, pareil que moi, madame, j'ai dit, sauf ce petit pain là, moi, si je me mets l'idée au fou, moi, sauf lui.
1: Oui.
0: C'est lui, sauf moi, pour manger, pour me voir pour souffler. C'est lui, frère, mon souffler.
1: Là, oui, là, on met, finit de mettre ce libère là-dedans, fondant.
0: Non, on ne va pas mettre rien,
1: Pas
0: moi,
1: mettre dans
0: c'est
1: rien.
0: comme ça même.
1: Sec.
0: Mais si vous mettez quelque chose là, on va manger.
1: D'accord.
0: Je recommande sec avec mon café. Sur... Puis, préfère le café.
1: Préfère café. Ben, très bien, merci pour ce partage. Merci de nous donner les dents au téléphone, nous, avec
0: C'est
1: tout
0: tout
1: ce
0: rien
1: qu'il
0: à
1: vient de
0: faire
1: faire.
0: avant. Tu peux avant, tu plies bon, qui est ce hein?
1: Ah, mais tout le monde est
0: Donc,
1: le
0: ben,
1: joint
0: tu payes
1: sans
0: un
1: Astel.
0: petit pain 25 sous, mon rappel. Après, tu viens 50 sous. Et là, tu n'as pas besoin de prendre un kilo. Moi, son ami, il met un tas de haut, un tas de couvert là. Moi, son ami, il met un petit pain là-dedans. Pour nous lever, quand on a un petit pain.
1: Ouais, mais maintenant, les pieds n'ont Et puis vraiment, il y a un morceau du pain. Ou bien, là, c'était
0: Oui, ben
1: dans la
0: non.
1: boutique ou le supermarché.
0: Oui, à cette
1: Mais nous, au
0: place, c'est
1: contour,
0: sûr.
1: man-van du pain. Hein? Man-van du pain
0: Oui, il y en
1: passé,
0: a
1: à
0: même 20
1: Kitko du Moon,
0: passés.
1: voilà.
0: J'ai entendu que je suis venu à mes 4 autres.
1: Et ce soir, on demande une santé de Seal, Love's Divine. C'est pour qui?
0: Je me demande ça pour mes deux enfants, Inoula et Dawelson, mon fils Kivana, pour mon mari Richard, toute la famille et tout un camarade radio. Dans le talent là, Yvette, Marie-Noël et Miko, c'est Madame Gisèle, et Jennifer, et tout un camarade. Moi, je suis en train de tous les jours, je m'écoute. Parce que je me rajoute toute la journée.

0: Écoute, à la maman Manzoni.
1: Ben oui, non, mais on sait, des frères et mères, des fois, le tlala.
0: RMA ou AMA?
1: Oui, exactement.
0: Mm-hmm. Ben, très
1: mais
0: bien.
1: Mais Solière qui m'écoute
0: Hélène
1: le programme,
0: Solière.
1: Là, m'écoute le programme, et c'est mon radio que je vais toute la journée.
0: Ah, OK. Pile jamais
1: Et je vais
0: fini.
1: me demander, peut-être ici?
0: Une radio pile jamais fini.
1: Ça
0: Merci.
1: radio là, parce que je n'ai pas bien compris.
0: Tu vois, pas ça la gamme travail, là, tu
1: oui,
0: travail
1: exactement.
0: tombé, client arrête de venir tout là.
1: Moi, tu comprends ça.
0: Ah, bien oui. En tout cas, bonne soirée, Mireille de Caroline. À bientôt.
1: Merci.
0: Et bon courage pour demain.
1: Toi aussi, bien, bon rentrer chez toi.
0: Merci beaucoup. À bientôt. Ciao,
1: merci,
0: ciao.
1: Merci.
0: On
1: bye.
0: Écoute, bye-bye. On écoute justement Seal et Loves Divine. À venir, vos messages, tous les messages qu'on a reçus sur Facebook, mais aussi les messages qu'on a reçus sur le 52-51-72-69. 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
1: 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Pour les appels, c'est terminé pour ce soir. Mais les appels, ça reviendra pour lundi prochain, hein, entre 20h30 et 21h30. On s'intéresse à vos messages par rapport au thème aussi. Préférez-vous manger le pain baguette ou le pain maison? On salue Charlie Sekina. Bonsoir, moi j'aime les deux, hein, maison et baguette. Bonne soirée, merci. Nicole Ragavadou, bonsoir à vous Nicole. Gros bisous aussi à vous. Minakshi Benimadou, bonne soirée. Moi je préfère le pain maison. Sylvia, bon sujet Valère, bonsoir, je préfère le pain baguette, bonne soirée. Et Nadège Virasami, moi je préfère le pain baguette, cuit, beurre, fromage, yummy, yummy, maman. Et aussi à Sheila Marie, et bonsoir à vous Sheila, coucou à Ayane, Christopher, et à ton col, à toi aussi et à la famille AM1, merci beaucoup Sheila Marie, bonne soirée. Coucou également à Gilbert Offray. Et coucou également à Marie-Ange Boutia, Johanna Marina Lechmanen, Alice François, Jacques Le Bricoleur et aussi Oudoum, maman, famille grand, on dit tout ça du monde, maman, on embrasse tout le monde. Hein. Et aussi à Mirella Martial, merci pour ces belles chansons, ben, tout le plaisir pour nous. Fleur des îles aussi, bonne soirée, qui préfère pain baguette? Pour l'instant, dans tous les messages qu'on a reçus, là, c'est pour la plupart pain baguette, là, ils sont contents, c'est de pain maison, des fans de pain maison, là. Envoyez-nous un message à travers le hashtag ces soirées-là MBC. Daniela Tanner qui nous écoute, bonsoir Daniela. Suzy Laurent du côté de Bel Air, bonsoir à tous, moi j'aime les deux. Pain baguette, etc., sésame, flûte, viennoise... Et super. Et aussi Mirella Martial, moi je préfère le pain maison. Mais dommage que ce n'est plus comme avant. Oui, ça a peut-être changé. Hein. Les ingrédients aussi ont bien changé peut-être. Et aussi à Leaf and Jenny. Leaf and Jenny, bonsoir justement. Je mange pain, baguette, beurre et fromage pour le dîner. Car je travaille, je rentre du travail. Ben, beaucoup de courage à vous. Hein. Bon appétit. Denise du côté de Camancelin. Joyeux anniversaire à mon fils Guy. Guy Michel nous fait un gros bisou. Ben oui, on cherchait le nom du fils de Denise tout à l'heure, un peu plus tôt. Ben c'est Guy Michel, ben happy birthday Guy. Et aussi à Jenny Soulange, bonsoir à vous Jenny, ça va très bien, merci. Sunitech Hubert aussi, bonne soirée. Les autres messages avant la fin de cette émission, restez bien branchés, un bon Francis Cabrel, petite Marie.

Quelle belle chanson, on se souvient encore, hein, Sarah Brightman avec Time to Say Goodbye. Et merci pour les messages ce soir, 21h passé de 38 minutes. On salue Nicole Copanebras qui nous écoute du côté de Bambou, qui fait un coucou à sa fille Lucinda, ses deux petits-fils, Lucas et aussi Jamel, à Jean-Claude, demandé par Nicole Copanebras. Gros bisous et bonne soirée. Qui nous précise quand même qu'elle préfère son pain maison. Alors, bah oui, je pense que c'est 50-50 là, hein, pour l'instant, avec tous les messages pain maison, pain baguette. Donc, le thème est bien lancé. Et pour les autres, coucou. Coucou à Liliane Lache, coucou aussi à Claire Radou. Bonsoir à vous et bonne continuation. Merci beaucoup. Et aussi à Cholet Sekina. Moi, j'aime les deux. Pain maison, pain. Les deux, baguette et maison, très bien. Et aussi à Pamela Antoine. Bonsoir Pamela, moi c'est pain maison. Pain maison ou baguette, j'aime les deux aussi. Bonne soirée. Et aussi à Marilyn Sophie, bonsoir et bonne soirée. Moi, je préfère le pain baguette. Pamela Godet aussi, bonne soirée à vous. Également à Linda Caboche, bonsoir Linda. Francine Arel de Cœur Pipe, salut à vous Francine. Et aussi à Georgette Derville Anodin pour la suite. Eh bien, on va écouter une belle chanson de Peebo Bryson et Roberta Flack. Tonight, I celebrate my love for you.

Et c'est ici que je prends le congé de vous, les amis. Merci d'avoir suivi cette émission avec beaucoup d'attention. Merci pour tous vos messages. Le thème ce soir, c'était pain baguette ou pain maison. Et c'est tout ça pour vous dire qu'on respecte énormément ceux qui travaillent dans ce domaine, dans les boulangeries, ou ceux qui ont leur commerce à la maison, ils font leur pain pour vendre aussi. Et ben oui, on a besoin de vous. Continuez à faire le beau travail que vous faites. Nous connaissons, vous êtes les bienbonnaires. Il y a beaucoup de sacrifices dans ce que vous faites. Et ben oui, merci de nous offrir ce pain tous les jours. On va terminer avec une belle chanson de R. Kelly,

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Et surtout, pensons toujours à ceux qui n'ont pas l'occasion de manger le pain que vous avez. Alors, pas de gaspillage alimentaire, nous comptons sur vous. Et quand vous avez l'occasion de donner aux autres qui n'ont pas, faites-le. Allez, on termine avec cette belle chanson. On se dit à demain, pour ma part, entre 10h et 11h. Hein, première partie, entre 10h et 10h30, ce sera l'émission consacrée à la CWA. Donc, comment ils reçoivent les complaintes à travers la hotline, le 170. On aura Sunil Gopal, le chargé de communication, mon invité pour la première heure. La deuxième heure, eh bien, sera les invités de la MRA pour parler du don de sang et les 20 ans d'anniversaire de la MRA. Donc justement, comptez sur vous en même temps pour donner votre sang. À demain les amis, faites de beaux rêves et surtout prudence si vous êtes sur les routes et courage à ceux qui travaillent. Gros bisous.

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